0: Après, quand j'écoutais, c'est très bon, parce que j'aime bien.
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7: Adichat Zoé.
8: Adichat Cynthia.
7: Alors avec toi, des histoires de clés, des histoires de clous, moi je sais plus, je te laisse raconter.
8: Aujourd'hui, je vais vous raconter l'expression « ne pas valoir un clou ». Que je luxu verbial courant nabe nat mérite nad balou destad que utilitat donc endus mots est nul.
9: Ah, c'est vrai que c'est joli.
10: C'est nul. Zéro.
8: C'est une locution verbale courante d'avoir presque aucun mérite, n'être presque d'aucune valeur, d'aucune utilité, donc en deux mots être nul. Par exemple, que collectionne le Skyhouse n'est bon pas sur Cloud, mais que vous avez mis tout dessus. Par exemple, je collectionne les cailloux, mais ce n'est bon pas sur Cloud, mais je les aime quand même.
11: La vie ne vaut rien. La vie ne vaut rien.
7: Il y a tellement de choses qui valent pas un clou, mais qu'on aime quand même. Merci Zoé.
8: Merci, ça dit chat.
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12: C'est quand même un rêve pour moi parce que c'est vrai que je ne pensais pas en arriver à ce stade-là.
7: Vous êtes fière de vous?
12: Un petit peu, oui, quand même.
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12: Donc, je m'appelle Marie-Pierre Poulet, j'ai 70 ans. Je viens d'être titrée aux championnats d'Europe de natation qui se sont déroulés en Pologne à Lublin sur le 100 mètres 4 nage. Je nage à Jouer les Tours, au club de Jouer les Tours, à Jouer natation.
7: Vous êtes championne d'Europe.
12: Disons que pour moi, c'est un petit peu impressionnant. Je ne réalise pas trop pour l'instant. C'est une compétition qui s'est passée comme une autre compétition. J'adore faire des compétitions. Et c'est vrai que plus on m'en parle et plus je me dis « ah oui, quand même ».
7: Que vous avez toujours été nageuse.
12: Ah oui, ça, j'ai toujours été nageuse. Depuis l'âge de 9 ans, j'ai été nageuse. J'ai commencé dans un club de la Sarthe. Ensuite, j'ai suivi mes parents. On a été mutés en Indre-et-Loire. Et j'ai fait les championnats de France en 97 à Saint-Pierre-des-Corps. La piscine de Saint-Pierre a brûlé. Donc, je me suis dit, il faut quand même qu'on trouve un club pour continuer à nager parce que c'est quand même pas ma raison de vivre, mais beaucoup quand même. Puis en fait, je me suis orientée sur Jouer. Très contente également de rapporter ces titres pour le club de Jouer les Tours, bien sûr. L'endroit où je me sens bien, c'est dans le sport. Parce que j'ai fait énormément de sport, donc j'ai touché à beaucoup, beaucoup de sport. Et c'est vrai que l'ambiance a été magnifique et c'était franchement époustouflant au niveau organisation, au niveau... C'est...
7: Vous avez dû entendre pas mal de langues. Est-ce qu'il y a...
12: Énormément.
7: C'était qui vos adversaires?
12: Il y avait beaucoup de gens des pays de l'Est, Hongrois, Tchécoslovaquie. On est toujours en attente dans les chambres d'appel, comme on voit aux Jeux Olympiques et tout. C'est vrai que c'est impressionnant de voir ça. Entre nous, parfois, il y a des regards qui sont un petit peu... On se dit, mince, celle-ci, elle est un peu plus forte, ou celle-là, il faut que je me méfie, il faut que je surveille et tout, parce qu'on sait à peu près quels seraient nos adversaires, si je puis dire.
7: Et elles savaient que vous alliez être leur adversaire?
12: Alors, moi, je parle pas anglais, enfin, très peu. En fait, moi, je sais pas. Les numéros de place, on se dit, celle-ci, elle est un peu plus forte et tout, donc il faut que je surveille, etc. Si,
7: Médaillé d'or en Pologne, il y a quelques jours, Marie-Pierre est aussi fidèle depuis 43 ans.
12: Tous les jours, je travaille.
7: Vous nous donnez un peu du fil à retordre en ce moment avec tout ce qu'on parle sur la retraite? Ou dites non, moi 70 ans c'est bon, qu'est-ce que vous faites de beau?
12: Je travaille au Crédit Agricole. Pour moi, ça a toujours été un leitmotiv aussi, le travail, parce que ça m'a créé du lien social.
7: Et puis un certain goût de l'effort, peut-être, parce que ce fameux 100 mètres 4 nage...
12: Eh bien, je l'ai fait en 1:38.04.
7: L'année prochaine, vous y retournez?
12: L'année prochaine, peut-être, si je suis encore apte à pouvoir faire des compétitions, pourquoi pas, oui. Enfin, je sens l'adrénaline monter, et j'ai à cœur de vouloir satisfaire le club. Après, pour moi, ça coule de source, on va dire.

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1: Attention, je vous emmène dans vos souvenirs. Des souvenirs avec vos enfants.
2: Oh, oh tiens, voilà quelqu'un. Petit ours brun. Coucou, c'est toi mon copain. Petit ours.
1: Le petit ours brun, vous l'avez sûrement en livre chez vous. Eh bien, sachez que l'entreprise Le Jouet Simple assemble les jouets de petit ours brun à Entrammes. Et ça fait un succès de dingue. Pierre Véron, le gérant, nous raconte cette histoire.
3: Qui fêtait l'année dernière ses 50 ans. Et en fait, à cette occasion, on a sorti une gamme de jouets, donc des petits véhicules, des petits camions, des jouets de bain. Et ça a été un véritable virage pour nous. On a sorti ces jouets en septembre dernier. Et on a eu des très bons retours sur cette gamme de produits.
1: La preuve, l'entreprise existe depuis 4 ans et au début, elle n'avait que 3 petits jouets.
3: Aujourd'hui, on a plus de 300 points de vente en France. Et l'année dernière, on aura vendu donc un peu plus de 60 000 jouets.
4: T'en as beaucoup des jouets.
1: Ça, c'est vrai. Et Le Jouet Simple est la seule entreprise à fabriquer ce style de jouets.
3: Entièrement fabriqué en France, en matière recyclée et à partir d'un seul matériau. Pas de colle, pas de vis, pas d'autocollant. Pour que nos jouets soient entièrement recyclables, lavables et démontables.
1: Et le concept est hyper poussé parce que les jouets sont même consignés.
3: On leur propose de nous renvoyer les jouets quand l'enfant ne jouera plus avec. Et ce qui va nous permettre, nous, de les reprendre et soit de les revendre en seconde main s'ils sont en bon état, soit de les recycler en nouveaux jouets s'ils sont en trop mauvais état. On va réutiliser la matière première.
1: C'est pas bête quand on sait qu'un enfant utilise un jouet que 6 à 8 mois.
5: Pauvre petit lion abandonné au milieu des trucs cassés. Il doit être triste tout seul.
1: Mais heureusement, petit ours brun est là pour prendre soin de lui. Alors, je sais que l'entreprise a un point de chute en région Auvergne-Rhône-Alpes, mais la Mayenne a une place efficace et sentimentale.
3: On a aussi notre propre atelier d'assemblage qui est basé à Entrammes, et notamment ma maman d'ailleurs qui gère tout cet atelier d'assemblage.
2: Oh, oh tiens, voilà quelqu'un.
1: Eh bien, c'est Mireille.
3: Mireille, voilà, qui est sûrement en train d'assembler des jouets aujourd'hui.
1: Ah, mais c'est tout ce qu'on aime, les histoires familiales. Et de la Mayenne à la France, en passant par l'Europe, l'entreprise continue d'évoluer.
3: Parce qu'en fait, il s'avère qu'on a eu pas mal de commandes venant pour l'export, donc notamment des pays européens. On a fait évoluer le nom de la marque en passant donc de Le Jouet Simple à Simple.
1: C'est simple, on n'a pas fini d'entendre parler d'eux. Pierre Véron continue les partenariats avec d'autres personnages. Mais en attendant, je crois que Petit Ours Brun a aussi envie de participer à l'économie circulaire.
5: Tu sais quoi ? Ce soir, en rentrant de l'école, on va voir si on trouve d'autres pluches à soigner.
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6: Wikizef, petit bide à l'usage des étrangers du sud du péage d'Arras en vacances dans notre belle région.
7: Nous sommes de retour dans la famille. En ce moment, il fait beau, il fait froid. Ben, on est dans le nord, il y avait un indice. Et en plus, il y a un vent de voleur. C'est une situation que j'aime peu parce qu'en général, quand on dit « oh, il fait froid », on nous répond « ben non, il fait pas froid, c'est le vent qui est froid ». Je pourrais la taper, la personne qui me dit ça. Parce que la conséquence directe du vent froid, c'est qu'il fait froid. Du coup, avance et ferme le gif. Donc, je résume. Il fait froid, mais il fait beau. Il y a quelqu'un qui a allumé la lumière et d'un coup, vous voyez votre cousine enlever son manteau, tirer sur son col et pousser un soupir. Je sais pas ce que j'ai étouffe d'un coup. Et son mari répond, qu'est-ce que t'as tes vapeurs de belle-mère? Ne paniquez pas. Oui, qu'ils aient fait là pour vous aider. Je vous comprends, ça surprend. Bon, ce n'est pas très 21e siècle comme expression. Mais c'est celle qu'utilisait ma grand-mère quand elle avait une bouffée de chaleur. Ou quand elle remarquait que quelqu'un avait anormalement chaud. Cocteau, tête rouge, ça a des vapeurs de belle-mère ou quoi ?
8: Définition.
7: Les vapeurs de belle-mère sont originellement les bouffées de chaleur dont souffre la majorité de la gente féminine lors du dérèglement hormonal conséquent de l'arrivée de la ménopause. Quand je parle des filles et de leurs soucis, en général, je préfère partir dans le médical par les temps qui courent, c'est plus sûr. Et puis c'est imagé, parce que dans l'esprit de ma grand-mère, que je rappelle est enterrée au cimetière de l'Est depuis les années 80, je replace dans le contexte. La ménopause atteignait essentiellement les belles-mères. Ou si vous préférez, si t'es belle-mère, t'es forcément ménopausée. Et je tiens à préciser qu'elle disait ça aussi aux hommes. Mais quand est-ce que ça peut vous arriver d'avoir des vapeurs de belle-mère, par exemple ?
8: Exemple.
7: En écoutant le discours de Vladimir Poutine, en s'apercevant que son match Tinder, ben, c'est sa sœur, avec leur nouvelle mode de pas mettre la photo en plus. Et alternative à vapeur de belle-mère, il y a « j'ai chaud, je crois que j'ai une buée ».
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9: Quand il y a des prédateurs, bah, mais sa tête dans sable, au moins ils disent que c'est un pot avec des roses qui dépassent.
10: Pourquoi l'autruche met de temps en temps sa tête dans le sable?
11: Pour peut-être manger les bêtes dans le sable.
12: Pour manger ce qui est dans le sable, pour tout simplement voir ce qu'il y a dans le sable.
13: Pour dormir.
14: Si elle veut voir ce qu'il y a dans le sable et qu'elle met sa tête dans le sable, elle voit plus rien.
12: Bah, peut-être qu'elle résiste au sable.
14: Ou alors elle a une frontale.
12: Je pense pas.
15: C'est peut-être pour manger ce qu'il y a dans le sable, mais plus profondément avec sa bouche.
9: Quand il y a des prédateurs, bah, met sa tête dans le sable. Au moins, ils disent que c'est un pot avec des roses qui dépassent.
16: Oh, les jolies fleurs!
15: Comme ça, elle voit pas ce qui se passe autour et elle a plus peur.
14: Qu'est-ce que vous faites si quelqu'un vous court après?
15: Courir. Dire à quelqu'un qu'on a besoin d'aide.
14: Tu vas pas mettre ta tête dans le sable?
15: Bah non, sinon il peut nous attraper facilement.
9: Ou alors sinon on lui met un coup de poing dans la figure, au moins bah, c'est lui qui a la tête dans le sable et nous on s'en va.
14: Mais pour l'autruche alors elle?
12: Pour l'autruche c'est facile, elle court plus vite que nous.
14: Et vous savez comment on fait des petits autruches?
12: Une fois qu'ils sont dans l'œuf, bah, ils cassent la coquille, ils sortent.
14: Donc c'est avec des œufs?
12: Bah oui.
14: Vous avez déjà vu un œuf d'autruche?
12: J'ai cru en voir un en vidéo, mais non. Comme les œufs normaux, mais quand même un peu plus gros.
17: Oh, plus ils sont gros, plus les œufs.
12: Bah, l'œuf, j'en ai déjà vu, mais pas en vrai. L'œuf, il est gros comme ça.
14: Il est en effet très gros. Comment est-ce qu'on peut avoir une poêle suffisamment grande pour faire un œuf au plat d'autruche?
12: Tu fabriques soit une grande poêle ou...
16: Non, pas la poêle à frire!
12: Soit... T'essayes de trouver une grande poêle, et bah comme ça c'est bien. On en a des poêles grandes, mais ça suffit, une poêle comme ça suffit.
18: Ou alors on le fait tout simplement pas cuire, on les laisse vivre.
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19: Je rêvais d'avoir une maison à la campagne. Cette maison, c'est comme si j'y étais née. C'est ma maison de famille.
20: Ma maison s'appelle l'Ostao de la Mar.
21: C'est une maison un peu envoûtante.
22: Eh bien, vous voyez, des livres et trois fenêtres qui me donnent le paysage du pays, comme si c'était trois tableaux.
0: Ils ont vécu ici.
4: Thibaut Gaudry.
23: Ce fut autrefois Montmartre ou Montparnasse. C'est aujourd'hui Saint-Germain-des-Prés, avec ses rendez-vous littéraires, ses silhouettes et ses figures. Avec Juliette Gréco qui en fut l'enfance et n'y est plus qu'une passante.
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0: Symbole de liberté et de féminité, la jolie môme Juliette Gréco devient à la fin des années 50 la muse de Saint-Germain-des-Prés, avant de devenir une icône de la chanson française à texte. Ce qu'elle n'avait pas prévu, se rêvant plutôt danseuse.
25: Je donne mes textes à Cosma, il aime si tu t'imagines, et l'après-midi même, il en fait la musique. Moi je suis là, maintenant il va me falloir chanter. Et puis tout d'un coup le miracle s'est produit. Pour moi, il y a eu un miracle. Voilà, ça y est, je m'envole, je me mets à chanter. Et depuis, j'ai toujours chanté.
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0: Juliette s'échappe régulièrement de Saint-Germain-des-Prés, fuit le tourbillon de la vie parisienne pour goûter la douceur de vivre du Sud. En virée parfois à Saint-Tropez, avec ses copains Boris Vian ou François Sagan. Jusqu'en 1985, où elle est invitée à chanter au Festival de Ramatuel. Et c'est le déclic. C'est là qu'elle veut vivre avec son mari, le musicien Gérard Joannest.
26: Je voulais une maison face à la mer. Je voulais le soleil qui tourne autour de la maison toute la journée, parce que Gérard adore ça. Et je voulais une maison qui me permette de rêver dans le silence.
0: Elle achète un terrain et demande à Serge Meige, l'architecte du théâtre de Verdure où elle a chanté pendant l'été, de lui concevoir son futur havre de paix qu'elle baptise la Maya. Elle va en penser les moindres détails, comme cette table de jardin construite autour d'un mûrier platane ou la tortue en mosaïque au fond de la piscine.
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0: Juliette, contemplative, aime se ressourcer sur la terrasse, avec vue sur la Méditerranée, et dans son jardin constellé de toutes sortes d'espèces méridionales. Elle développe même une passion pour les orchidées blanches. Elle fait de ce jardin et de sa maison son petit coin de paradis, son refuge
1: Celui qu'elle n'a jamais eu petite et qu'elle partage avec ses chats, ses chiens, un ménate prénommé Goya et même un bébé panthère. Mais on peut aussi la croiser dans Ramatuelle, au marché ou au café de l'Ormeau. Et puis, femme libre, c'est également une collectionneuse, notamment d'objets érotiques, mais aussi religieux.
2: Déshabille-moi.
1: Elle était venue, elle aime toujours chanter au festival de Ramatuelle.
26: C'est vrai que ça ressemble un peu à Avignon, quand Avignon a démarré, c'est-à-dire une chose totalement artisanale, faite d'amour, de tendresse et de sueur, de larmes de sang, de larmes de sel, de larmes de miel.

0: C'est dans cette maison, face à sa Méditerranée, le 23 septembre 2020, que la jolie môme quitte la scène.
1: Jolie môme. 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
2: C'est la Camini Minute, votre chronique de la joie et de la bonne humeur. Comment ça va les amis? Enfin, je dis comment ça va les amis, je pourrais dire CMTV. Oui, parce que je ne sais pas si vous avez remarqué, mais je ne sais pas si c'est la nouvelle génération, mais il y a des gens, quand ils parlent, ils mettent de moins en moins de voyelles, de moins en moins de lettres. Pour dire « il n'y a rien », ils disent « il y a R ». Pour dire « mort du rire », ils disent « MDR ». Pour dire « pété de rire », ils disent « PTDR ». Et pour dire « à ce qui paraît », ils disent « à skip ». Il y a de moins en moins de lettres, de moins en moins de mots. Mais si on continue comme ça, ils vont parler comment dans 10 ans, les gens ? C'est quoi cette façon de parler, là ? Je veux dire, il n'y a rien, c'est pas une longue phrase. Je comprends qu'on veuille écourter des trucs, mais il n'y a rien, c'est pas long, il y a R. Comment on va parler dans 10 ans ? Moi, je dis... on parle de plus en plus des extraterrestres et des ovnis. Moi, je pense que si les extraterrestres viennent sur Terre, c'est à cause des gens qui parlent comme ça, qui réduisent les mots. C'est quoi cette façon de parler, franchement? C'est abusé, quoi. Parler français, c'est une belle langue, le français. Il y a R, MDR, PTDR, ASKIP, il est BG pour dire beau gosse. Mais c'est bien de dire qu'on est beau gosse, ça fait plaisir d'entendre beau gosse. C'est plus plaisant que BG. Ils enlèvent les voyelles comme ça. Ça me rappelle les films coquins qu'on voyait sur Canal+, au début du mois, le samedi du mois, quand c'était encrypté. Vous vous rappelez ça? Faites pas semblant. Hein. Lui, à tous les auditeurs d'ici Picardie, vous aussi, vous êtes tombés au moins sur du crypté sur Canal+, dans les années 90. Et ben c'est pareil, cette nouvelle façon de parler là. Des mots courts, de plus en plus courts. Et d'ailleurs, même les rappeurs de nos jours ont des noms d'artistes de plus en plus courts. ZKR, PLK, SCH, MHD. Après, il y en a qui gardent même les voyelles. Gims, Jules, Vald. Et bien sûr, on terminera par les groupes asiatiques, les Coréens de BTS. Alors eux, ils n'ont pas mis de voyelles, mais BTS, c'est quand même Bac plus 2.
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3: L'ancien mystique manoir de dames. Chambre d'hôte, petit déjeuner, salon de thé, événements, fiançailles, mariage, on peut tout faire ici.
4: Bonjour.
3: Enchantée.
4: Enchantée, bienvenue chez nous.
3: Ben, merci. Donc c'est vous qui avez une vie de princesse, vous m'avez dit c'est au téléphone. Ça.
4: J'ai mon prince dans la cuisine.
3: C'est cool, écoutez. Julia et David, donc une magnifique histoire d'amour qui va être très énervante, j'en suis sûre.
4: Sûrement.
3: Ce manoir?
4: Donc c'est un manoir qui date de 1900, ouais. Et en fait il a été créé quand les usines ont été créées également. Donc c'est le dirigeant de ces usines-là qui a construit ce manoir.
3: L'usine qui est en face là?
4: C'est ça. Ventron Confection.
3: Je décris la princesse, quand même. Cheveux longs, oui. Bleu, montrez-moi, retournez-vous. Vert. Magnifique. Ah, bleu-vert? Oui, ouais, dans la pénombre, on voit pas oui. Bien parce que c'est un peu pénombre
4: c'est
3: le manoir.
4: C'est ça, là. C'est le style du manoir, ouais.
3: Ouais, c'est ça. Ouais. Piercing,
4: oui. Tatouage, tout ça.
3: Ouais. Ah ouais, c'est ouais. Ça. Oui, une princesse très moderne.
4: Ouais. Voilà.
3: On n'est pas dans la petite princesse avec la petite robe rose, non. Les flots dans les cheveux. Quoi.
4: Non, c'est la princesse habillée en noir.
3: Et voici David, donc... Le prince charmant, bah écoutez, je suis enchantée. Hein,
5: enchantée.
3: Ravie de... Vous aussi.
5: C'est ça, Roger, oui, au motard plutôt. Voilà. Ah, voilà,
3: c'est ça.
5: La barbe, les cheveux du coup un peu plus courts. J'avais les cheveux longs pendant un temps, mais...
3: Ouais, avec une... Comment ça s'appelle, ça?
5: Ah, la banane, du coup.
3: Oui, la banane, voilà. Le piercing aussi, etc. Donc,
5: c'est ça.
3: Un prince charmant tout à fait moderne aussi.
5: Voilà, c'est voilà. Tout à fait.
3: Ce manoir, vous l'avez acheté?
5: Oui, on est passé devant après une visite qu'on avait fait du côté du 90.
4: Au nord de Belfort, ouais.
5: Mais oui, c'était par un détour du coup à moto, plutôt que de revenir par la voie rapide. On a fait le détour côté Vosgien pour l'école, c'était toujours sympa. Et puis on a vu le manoir qui, lui, n'était pas en vente pour le coup. Et on s'est arrêté devant parce qu'on l'a trouvé magnifique. On a fait quelques photos. On s'est dit, c'est une bâtisse comme ça qu'il nous faut. Et en rentrant, continuant nos recherches pour les maisons, 2 semaines plus tard, on est tombé dessus, tout fraîchement mis en vente.
3: D'accord.
5: On s'est dit, il y a quelque chose à faire. Donc... On est revenu, on a fait la visite, on est tombé sous le charme, malgré l'état du coup.
4: Parce qu'on est tombé sous le charme de l'escalier, et puis après on avait pu...
3: C'était mort.
4: Ouais, c'était mort.
3: Ah, et alors, ça
4: vient d'où ? Parce que moi, c'était un rêve de petite fille. Je disais toujours à ma grand-mère qu'un jour j'aurais un château, et elle me dit, bah, si t'en rêves, t'en es capable de le faire, alors tu le feras.
3: D'accord, et vous saviez que c'était son rêve ?
5: Oui, tout à fait, bah, ça faisait déjà un moment qu'elle en parlait aussi, et puis voilà, c'était le but de pouvoir justement réaliser son rêve. Après oui, il y a un investissement, il y a une grande part de folie. On y met toute notre âme, tous nos budgets, tout ce qu'on peut, pour pouvoir du coup réinvestiguer les lieux, lui redonner le cachet d'antan, et puis voilà, que ça reprenne vie complètement.
4: On a eu vraiment un coup de cœur en rentrant, et puis en sortant, on a dit, bon, on est un peu dans la merde. Parce qu'il y avait énormément à faire, c'était pas le budget qui allait, c'était pas le coin qu'on voulait. Et finalement, en ressortant, on s'est regardé, on a dit, bah ça y est, c'est lui, quoi.
3: Alors, vous faites chambre d'hôte,
4: donc c'est ça.
3: C'est là qu'on mange ?
4: Là, on fait chambre d'hôte, là, on fait les petits déjeuners, les tables d'hôte et les salons de thé.
3: C'est votre cuisine à vous ?
4: Oui.
3: Oui, parce qu'on est chez vous, en fait.
4: C'est ça.
3: Mais c'est génial, hein, c'est vachement beau.
4: Les gens sont vraiment immergés chez nous.
3: Ah ouais, c'est magnifique.
5: Tout refait au complet.
3: Et votre but, c'était d'ouvrir une chambre d'hôte.
4: Oui, oui. Okay. Ouais, ouais. Notre but, à la base, c'était même d'avoir un château pour sauver un lieu. Et après, on a eu beaucoup trop de contraintes avec les châteaux. Mm-hmm. Donc, on s'est rabattu sur les manoirs où on pouvait un peu plus s'amuser, en fait.
3: Donc, vous bossez tout le temps, quoi.
5: C'est ça, tout le temps.
3: Vous faites des travaux vous-même ?
4: Oui. Ah oui, on fait tout nous-mêmes.
5: Moi, je travaille encore à côté. Donc, madame est dédiée vraiment pour la partie gestion du manoir chambre d'hôte.
3: D'accord, madame la princesse.
5: La princesse est un peu Cendrillon aussi, puisqu'elle s'occupe de tout derrière. Et après, pour ce qui est partie travaux, elle m'aide énormément. Bah, surtout pour ce qui est décoration, c'est les idées de madame. Après, madame m'a appris pas mal de choses, tout ce qui est placo, tout ça. Moi, c'est la partie électricité. La partie plomberie, autodidacte, on avance comme ça.
3: C'est les idées de madame, hein ?
4: Voilà,
3: c'est ça. Hein,
4: c'est ça.
3: Comment vous avez
4: après,
3: fait,
4: j'ai de la chance, il suit beaucoup. Et puis, on a les mêmes goûts, donc en fait, c'est pas compliqué, quoi.
3: Il n'y a pas besoin de le convaincre.
4: Voilà, c'est ça.
3: Combien il y a de mètres carrés, alors ?
4: 800 mètres carrés. On en a rénové 250.
3: Je sais pas si je vous trouve pas un peu fou.
4: Oui, tout le monde nous le dit.
3: Ah oui, c'est assez banal ce que je
4: vous dis. Voilà, mais on est passionnés, puis on aime ce qu'on fait, et on savait que ce serait des sacrifices, mais du moment qu'on est ensemble, comme on a dit, qu'on tient le coup, c'est le principal. Parce que bah, cette année, ça va faire 18 ans qu'on est ensemble.
3: D'accord. Vous êtes rencontrés très jeune.
4: Très jeune, ouais. Ouais, on s'est mariés très jeune aussi, et puis après, on a toujours fait en fonction que l'autre puisse évoluer. Quand on évoluait, l'autre patientait, et puis l'aidait à évoluer, et ainsi de suite. Et ça, c'était le but ultime de notre couple, ouais.
3: Donc, vous vivez à Ventron toute l'année. C'est assez isolé, c'est assez calme.
4: Oui, on aime bien. Ouais. On est tranquille.
3: Oh là là, vous êtes des ovnis pour moi.
4: En fait, je pense qu'on est dans des corps de jeunes, mais avec une mentalité assez ancienne. On aime les choses comme ça. Moi, j'ai vécu avec mes grands-parents. Donc, c'était une ambiance déjà où la famille était importante, les repas étaient importants, la convivialité, les choses à l'ancienne. Je voyais mon grand-père souvent dans les jardins en train de travailler. Donc, tout ça, pour moi, c'est ancré en moi et il a vécu un peu préparé. Donc, c'est ce qu'on aime, notre tranquillité. On adore cuisiner tout nous-mêmes, recevoir les gens, leur proposer en fait un univers carrément différent.
3: Ah, bah, carrément. Hein.
5: Oui, comme c'est marqué du coup sur les annonces, c'est le voyage hors du temps. Quand on rentre ici, on change d'ambiance, d'univers.
3: Vous vous êtes bien rencontrés tous les deux. Hein. Vous notez quand même la chance que vous avez.
4: Ah, bah, ça, oui, on sait qu'on a beaucoup de chance. Ouais. Ah, ouais, parce que tout le monde pourrait pas vivre cette expérience. Et puis, on nous l'a tout de suite dit, est-ce que notre couple est solide ? Parce que sinon, la banque n'aurait pas suivi les projets comme ça, quoi.
3: Ah oui. Ah ouais. Vous avez fait quoi ? Vous avez vu des psys, des certificats de solidité du couple pour le banquier ?
5: Non, bah, c'était pour démontrer. Voilà, on avait la NIAC, du moins, qu'on le voulait vraiment. Donc, bah, c'est à force d'insister, ils ont compris, du coup, que oui, on voulait. Parce que d'après eux, les statistiques, c'était 70% des couples divorcent dès qu'ils achètent une maison avec des travaux, des choses comme ça.
3: D'accord. Voilà.
5: C'est pour ça qu'ils étaient réticents.
3: D'accord. Et alors, ça veut dire que ça a été long, c'est ça, d'obtenir les prêts bancaires ? De convaincre.
4: Déjà, on a dû se battre pratiquement 6 mois pour avoir le manoir. Et puis après, pratiquement aussi 3 mois, faire tout le tour des banques avec un business plan, leur montrer qu'on était solide. Ils voulaient savoir si on avait vécu des épreuves, des choses comme ça, pour voir si on allait tenir le coup.
3: Ouais. Ah, des épreuves dans le couple ?
4: Ouais, c'est ça.
3: Oui,
4: c'est
3: ça. Vous avez répondu quoi, oui ou non ?
4: Oui, nous, on a morflé pas mal, donc... On sait ce que c'est, donc on savait qu'on allait tenir largement le choc.
3: Mais je peux être indiscrète, en quoi vous avez morflé ?
4: On a eu des épreuves de la vie pas très faciles, beaucoup d'accord. De décès, des maladies, des trahisons, des choses comme ça, c'est dur, en très peu de temps.
5: Des périodes financières très compliquées. On a vécu du coup en Saône-et-Loire, dans une ville paumée, à 30 minutes de toute commodité, on avait essayé, mais c'est vraiment à l'extrême. Et là, pour le coup, financièrement, on avait énormément de mal à s'en sortir.
4: On vivait avec 10 euros par mois pour manger. On a connu des périodes vraiment très très compliquées qui auraient la plupart du temps sinon on se serait séparés, quoi.
3: Ah, oh, je vous adore. Et là, ça tient la route, alors?
4: Là, ça commence à avoir de l'ampleur, ouais. Ouais, ouais. Je pense qu'il nous faudra encore quelques années pour vraiment se faire connaître. Mm-hmm. Mais comme on dit, on lâche pas l'affaire, quoi. Mm-hmm. Puis on a des clients super, donc c'est cool.
3: Donc voilà, le temps s'était arrêté, hein. Mais c'est bon, ça. Il va reprendre son cours. Voilà. Non. L'ancien mystique, mystique parce que vous aimez tout ce qui est mystique.
4: Voilà, c'est ça.
3: L'ancien mystique bannois. Deux dames.
4: Ouais. Alors ça, c'est le nom de mes ancêtres.
3: Ah, deux dames.
4: Deux dames, oui.
3: Donc c'est vous qui l'avez baptisé comme ça?
4: C'était pour rendre hommage à mes ancêtres qui, avant, étaient des nobles. Et quand il y a eu la guerre, ils ont vendu leurs particules pour pouvoir aller dans les rébellions, quoi.
3: Merci à vous deux, au revoir.
4: Merci, au revoir. Au revoir.
5: Merci bien.
3: Et bonne chance pour tout ce qui vous attend. Hein.
4: C'est gentil, je vous remercie.
3: Merci d'être venu. Au revoir, au revoir.
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1: Radio Baleine, et à 16 à toutes, Franz, une question.
2: Ah,
1: Kousiba, Bapla la santate.
2: Bapla.
1: Ouais, bon. Si je vous pose cette question, c'est parce que le pitchou de mes voisins, bah, Atalatal. Ah. Anna Atalatal, c'est aller coussi coussa. Donc il pourra aller mieux bas, Atalatal. À quoi fait maille d'une jaune que le pitchou de l'Ebézi qui te passe des toussis. Ça fait plusieurs jours que le pitchou de mes voisins n'arrête pas des toussis. À votre avis, qu'est-ce que ça signifie le verbe toussir en occitan?
2: Ce serait pas tousser?
1: Eh oui, bravo. En effet, en pays toussin, c'est dit toussir, autre prononciation, mais tussir, c'est des brembales au verbe tufega, sans oublier le verbe tufega pour dire également tousser. Alors, mais le pauvre drôle, vous pouvez dire que toussir, ce qui compte. Alors, le pauvre drôle, c'est-à-dire le pauvre garçon, je peux vous dire qu'il tousse quelque chose. Et quand quelqu'un tousse bruyamment, on dit en Gascogne toulousaine que toussir, c'est comme une tibao.
2: Qu'il tousse comme un cheval.
1: Mais oui. Ah, c'est bon, quand une personne pousse très très fort. C'est pas dit l'étabé qui toussisse comme un tambour. Ouais, comme un tambour, là aussi, c'est assez imagé. Oui. Ou encore, qui toussisse comme une asclaire. Une asclaire, que j'accou, eh bien, c'est quelqu'un qui fend le bois et qui tousse fort, Macarel, et qui frappe fort comme un forcené. La toux se traduit en occitan

0: filles. La veille, trois inconnus leur avaient rendu visite. Question, qui sont ces étranges visiteurs? La suite, dans un instant.
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0: Nous sommes en l'an 1877. Les gazettes judiciaires de l'époque regorgent de faits divers, de vols, de meurtres. Pour quelques sous, certains n'hésitent guère à frapper, à tuer. Souvent, hélas, ces drames sordides impliquent des ressortissants espagnols sans ressources, des sans domicile fixe, errant de ville en ville, profitant de la quiétude des campagnes pour commettre leurs méfaits. En cette fin de 19e siècle, la France accueille nombre d'immigrés fuyant leur patrie après l'invasion de Napoléon, comme en atteste le procès qui va suivre. Ce matin du 12 mars, une imposante foule de curieux s'est amassée des deux côtés de la petite rue qui conduit de la prison au palais de justice de Tarbes. Tous guettent le passage, dans un instant, du convoi à cheval qui transportera les accusés du crime de Montousset. Voilà plusieurs jours que la presse régionale annonce ce qui sera le procès criminel de l'année dans le coin. Il est 11h. Le président de la cour d'assises, M. Léniel, vêtu de son imposante robe rouge et noire, ordonne aux gardes qu'on introduise les accusés, deux hommes et une femme, dans le box. Ils sont jeunes, une trentaine d'années, de taille moyenne. Les deux hommes sont originaires de la province voisine de l'Aragon, tandis que leur voisine de galère est certes née à Tarbes, mais de parents espagnols. L'affaire a débuté 2 ans plus tôt. Dans la soirée du 25 novembre 1875, le trio arrive d'Auch en diligence à la gare de Lannemezan. Ils vont marcher, à pied, toute la nuit, en direction du petit village de Montousset, dans le canton de Bagnères-de-Bigorre, qu'ils atteignent enfin au matin suivant.
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0: Leur traversée ne passe pas inaperçue. Des paysans, déjà au champ, scrutent ces inconnus. Qui sait s'ils ne sont pas là pour voler? Un petit garçon les voit, aiguisant leur couteau au bord d'un sentier. C'est à lui que le trio réclame son chemin. « La ferme des Campistrous, tu sais où c'est ?» Arrivé à destination, il toque à la porte et tombe sur Philippe, le chef de famille. C'est Louise, sa fille, que la dame du trio demande à voir. Elle dit être une ancienne amie. Direction, un champ proche où Louise est à pied d'œuvre. Quand elle aperçoit sa visiteuse, elle se jette dans ses bras, l'embrasse avec effusion et propose au trio de passer la nuit à la maison. Dimanche 27 novembre, Rosalie, une voisine des Campistrous, s'étonne de voir les volets fermés. Elle frappe à la porte. Personne. Louise. Silence. Un sombre pressentiment envahit Rosalie qui part alerter Monsieur le maire, lequel se transporte sur place, accompagné de quelques hommes. Un épouvantable spectacle les attend. Philippe, le chef de famille, gît inanimé dans son lit. Une mare de sang s'écoule à travers le matelas. Un double bâillon noué derrière la tête et fortement serré a été posé sur sa bouche pour l'étouffer ou l'empêcher de crier. Des plaies béantes sur sa poitrine, son cou, sa tête lui ont été infligées par une arme blanche. Et Louise, elle, c'est dans l'écurie que son cadavre mutilé sera découvert, lardé de coups de couteau. Pour les gendarmes de Bagnères, il n'y a pas à chercher bien loin. Le vol est le mobile de ce double meurtre. Les meubles ont été fouillés, le linge des armoires jeté au sol. Un objet va pourtant retenir leur attention.
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0: C'est un cache-nez noir et blanc. Rosalie, la voisine, est formelle. Il appartient à l'un des deux hommes arrivés la veille. Elle a croisé le trio quand il se dirigeait vers la ferme en début de soirée. Et bizarrement, tout ce beau monde a disparu. Nul ne sait à ce stade qui sont les deux hommes à l'accent espagnol qui accompagnaient la visiteuse

0: amie de Louise Campistrous. Elle, en revanche, est très vite identifiée. Elle se nomme Marie Viau. Née à Tarbes, elle s'adonne depuis longtemps à la prostitution dans les rues du chef-lieu de la Bigorre. Selon les policiers, Marie s'est mise en ménage avec un certain Francis Badel, un homme fort dangereux, condamné par 3 fois et fraîchement sorti de prison après avoir failli assassiner un compatriote. Sa spécialité, c'est le vol d'argent et malheur à la victime qui lui résiste. Un voleur patenté, capable de tuer sa proie, voilà qui dessine le portrait idéal du suspect numéro 1 dans l'enquête ouverte sur le crime survenu le 26 novembre à la ferme de Montousset. Reste une question. Comment Marie Viau a-t-elle fait connaissance avec Louise? La réponse ne tarde pas. Quelques mois avant son assassinat, la jeune paysanne avait fait un petit séjour derrière les barreaux à la prison de Tarbes à cause d'un menu larcin. Et c'est là que Louise et Marie s'étaient liées d'amitié, à tel point que Louise lui fit promettre qu'il faudrait passer la visiter une fois dehors à la ferme familiale. Immature, Louise avait glissé une imprudente confidence. Philippe, son père, avait longtemps vécu aux Amériques. Il en était revenu riche, très riche, et pour preuve, il cachait sous son matelas des lingots d'or et 30 000 francs en espèces.
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0: Une confidence qui ne tomba pas dans l'oreille d'une sourde. Marie en parla aussitôt à son amant, lui aussi en prison. C'est pour s'emparer de ce joli magot que Marie Viau conçut le projet de rendre visite à son ex-voisine de cellule, aidée des deux hommes que les policiers ne tardent pas à identifier comme étant les deux frères Badel, Francis et Valentin. Mais où sont-ils passés? Le lendemain du crime, le trio sanguinaire a déjà traversé la frontière afin de se planquer en Espagne. Grâce à l'entraide entre les deux pays, les trois suspects seront malgré tout interpellés vite après. Face au juge, Marie Viau se met à table et elle raconte. Profitant de l'hospitalité du vieux Campistrous, le trio assassin entamait la soirée en savourant les spécialités culinaires de la ferme de Montousset avant de tuer le père et sa fille. Selon ses deux compères, c'est Marie Viau qui a décidé d'achever le vieil homme.
2: « Il faut en finir, et vite, sinon les gendarmes vont arriver !»
0: Joignant le geste à la parole, elle s'empare d'un couteau de cuisine posé sur la table et elle le tend à son compagnon.
2: « Vas-y, achève-le !»
0: Détail sordide, une fois les deux meurtres commis, la jeune femme s'est mise à danser, ivre de joie, à l'idée du magot qu'elle imaginait découvrir dans les armoires de la ferme. Mais sa joie sera de courte durée. Malgré une fouille approfondie, les trois compères ne trouvent pas une seule trace du butin dont Louise avait parlé à sa copine de cellule en prison. Ni lingots d'or, ni billets, ni pièces de monnaie. Le butin se résumera à quelques vêtements. Deux robes, un parapluie, des boucles d'oreilles, des chemises, des draps et une montre.
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0: Un butin bien dérisoire face à la guillotine que les trois assassins encourent à présent. Inculpés du crime de vol suivi de meurtre, commis avec préméditation, ils retournent à la prison de Tarbes, et pour longtemps, la même où naquit leur sanglant projet criminel. Le procès aux assises s'ouvre au printemps 1877. La presse locale et nationale est là. L'affaire passionne l'opinion publique car, aux yeux de tous, les frères Badel ne sont que des exécutants. Le cerveau du drame, l'instigatrice, c'est Marie, la diabolique. Dans l'inconscient populaire, la femme donne la vie, pas la mort. Et comme chaque fois lorsqu'une femme est accusée d'un crime horrible, la foule accourt. Face aux magistrats et aux jurés, les frères Badel semblent résignés, convaincus que leur sort est déjà scellé et qu'ils finiront coupés en deux par la lame du bourreau. Marie, jeune et belle, joue la comédie jusqu'au bout. En pleine audience, elle tombe à terre, en proie à des attaques nerveuses. Simule-t-elle la folie pour échapper à la peine capitale? Un médecin accourt, il lui fait respirer des sels. Marie se calme, repose sa tête sur l'épaule d'un gendarme et l'audience reprend. Au nom de la société, l'avocat général, M. Dumoulin, requiert la peine de mort contre les trois accusés. Unis dans le crime, unis dans le châtiment. Une heure suffira à la cour pour rendre son verdict. Peine de mort pour Marie Viau, peine de mort pour Francis Badel et prison à vie pour le jeune frère Valentin. C'est le 12 mai suivant que Francis sera guillotiné. Marie aura plus de chance. Elle est graciée par le chef de l'État. Devenue une détenue modèle, elle sera libérée 25 ans plus tard, en 1902.
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0: Et de sang, c'était ce nouvel épisode du podcast. Je vous propose de nous retrouver dans un prochain rendez-vous avec cette fois-ci un petit voyage dans le temps en juillet 1992. Un curé d'origine basque est découvert dans les toilettes d'une aire d'autoroute en Charente-Maritime. Que s'est-il passé? Réponse dans un prochain numéro. À bientôt.
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1: La place du village, c'est notre rendez-vous quotidien avec les frères Jean-Noël et Philippe de Paris à la rencontre des Savoyards et Hauts-Savoyards. Et aujourd'hui, c'est Philippe qui est avec nous. Philippe, vous nous racontez une très étonnante visite sous terre à Ugine.
2: Ah oui, on est à Ugine, en Savoie, et c'est une rencontre absolument étonnante. Et ce jour-là, on est accompagné par Rudy Lauberton, qui nous fait pénétrer, Laurent, carrément sous la montagne. En fait, nous sommes dans des tunnels de la guerre. Il nous conduit dans des abris anti-aériens de la Seconde Guerre mondiale. Des abris construits juste avant la guerre. Et comme il nous dit, comme on avait des usines sidérurgiques juste à côté, les avions pouvaient les bombarder. Voilà pourquoi il y a des tunnels. Et là, il nous conduit dans un tube qui lui appartient. 90 mètres de long, 2,50 mètres de diamètre. Et il nous dit là, on est juste au-dessous du centre-ville d'Ugine, juste au-dessus de nous, on a même le musée du Crécherel. Et c'est là que Rudy nous explique qu'il a un jour décidé d'occuper ces tunnels. Il avait pourtant déjà entendu que ces tunnels avaient déjà servi de cave à affinage pour les bons fromages de chez nous.
1: Bon, le suspense a assez duré, Philippe. Qu'est-ce qu'il y fait exactement ?
2: Eh oui, qu'est-ce qu'il y fait ? Et c'est là qu'il nous fait découvrir une étonnante ferme, l'Aubricole. Tenez-vous bien, l'Aubricole. Ah oui. Et oui, Rudy élève des vers. Il y cultive aussi des endives et des champignons. Et là, il nous raconte comment il a découvert la lombriculture. C'est l'élevage des vers de terre, hein, pour mettre dans les lombris composteurs. Vous avez peut-être ça chez vous.
1: À la différence de vous, vous voulez descendre les vers.
2: Vous voulez descendre. Et il s'agit donc de ces déchets organiques, le compost, vous savez tout ce que c'est. Oui. Et donc, il va récupérer le terreau, mais aussi, tenez-vous bien, le jus fait par les vers, qui dit-il, c'est le meilleur engrais naturel, le jus de vers. Non, vous ne savez pas trop ce que c'était. Et bien, ce sont ces vers de terre que vous mettez justement dans votre compost. Il y a aussi le jus, il ne faut pas l'oublier. Et Rudy nous explique que le vers l'occupe surtout l'été, parce que l'hiver, qu'est-ce qu'on en fait des vers ? On n'en fait rien. Et pendant l'hiver, il s'est donc mis à cultiver des endives. Et puis, donc, du mi-novembre jusqu'au mois de mars. C'est vrai que pour que l'endive soit bien blanche, nous dit-il, pour qu'elle n'ait pas d'amertume, elle doit rester totalement dans le noir. Et là, c'est l'endroit idéal.
1: Alors, les vers, l'endive, mais il y a aussi les champignons.
2: Eh oui, les champignons, des amis du noir aussi. Ils cultivent les fameux rosés des prés, mais aussi la pleurote. L'endroit est parfait, nous dit-il, 15 degrés, 85% d'humidité. Et là, il nous fait quelques confidences. Le champignon de Paris pousse sur du fumier de cheval, la pleurote sur du peuplier broyé, et le fameux shiitake, ce champignon étonnant, sur du chêne broyé. Le shiitake, vous savez qu'il a des vertus magiques, il fait pousser les dents, pousser les cheveux, et empêche de vieillir.
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1: L'artiste toulousain Rudy Dez, c'est toi.
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3: Et oui, il est 20h et c'est Décibel, toute l'actualité musicale avec ce soir. Tenez-vous bien, un artiste québécois qui n'a chanté ni dans Notre-Dame, ni dans Starmania, mais oui, ça existe et vous allez adorer ça.
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0: Il s'appelle Fred, il a 24 ans. Big Flo et Oli sont fans. Charlotte Cardin l'a invité à faire les premières parties de sa tournée. Et il va sortir l'année prochaine son 5e album. Il est grand temps qu'on fasse connaissance. Fred, et ce soir pour la première fois dans Décibels.
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0: Salut à toutes, salut à tous et bienvenue dans ce premier Décibels de la semaine. On est le 22 juin, c'est la dernière semaine d'école pour Décibels, mais croyez-moi, on va vous gâter, on va avoir une semaine folle qu'on terminera à Rochefort en direct du festival Sœurs Jumelles avec tout un tas d'invités. Et puis ce soir, donc on est avec Fred, que vous allez rencontrer, un Québécois que vous allez adorer. Ce soir également, c'est l'anniversaire de Nicolas Sirkis, le chanteur d'Indochine. Donc un petit indo, évidemment. À la fin de l'émission, notre coup de cœur du jour, c'est la toute nouvelle chanson de Kali qui reviendra en septembre avec un nouvel album. Il vient d'en dévoiler un premier extrait. Et puis on va jouer au blind test aussi avec les chansons qui parlent d'histoires, de belles histoires ou d'histoires tristes. Ça, vous verrez bien. En tout cas, si c'est un thème qui vous inspire, vous pouvez déjà appeler Sadika au standard pour jouer avec nous. Le numéro, le 0810 055 056. Et bonsoir Fred.
3: Bonsoir Émilie.
0: Bienvenue dans Décibels. Fred, votre vrai prénom c'est Frédéric, donc on vous appelle Fred dans la vie. Mm-hmm. Mais Fred, avec le Z à la fin, c'est un peu la version de vous, super-héros qui monte sur scène. C'est ça l'idée?
3: C'est exactement ça, tu l'as très bien résumé. Je vois vraiment comme deux Fred, mais Fred en tout cas a des pouvoirs que j'ai clairement pas.
0: Ah, bon, moi je sens plein de pouvoirs là dans ce studio, je sens que c'est Fred qui est là aussi, mais Fred qui me sourit gentiment. Alors pour être totalement transparent, Fred, ça fait un moment qu'on en parle dans Décibels, qu'on se dit on aime beaucoup ce garçon parce que sur le troisième album en 2024, Demain il fera beau, dessus il y avait cette chanson assez dingue qu'on a beaucoup chantée dans les couloirs de la radio.

Il était grand temps qu'on invite Freds dans Décibel. Donc ça, c'était le troisième album. L'année dernière, 2025, le quatrième album est sorti. On s'enverra des fleurs. Et dessus, il y avait Extraordinaire.

0: C'est bien, juste avec ces deux extraits, le stade est extraordinaire. On peut commencer à essayer de dessiner le portrait artistique de Fredz, quelque part entre le rap, j'ai l'impression que c'est votre une de vos bases musicales, mais aussi la pop, mais aussi le piano, mais aussi la guitare. Dans quelle case je peux vous ranger?
1: Ah, ça c'est une grande question, ouais, Emily. Je pense que c'est vraiment à la frontière, comme vous l'avez dit, du rap et de la pop.
0: Ouais.
1: Parce que j'ai commencé avec vraiment en écoutant beaucoup de rap et en étant persuadé que je pouvais pas chanter. Parce que j'avais peur de mal chanter. J'avais l'impression que je chantais
0: mal. Comme Orelsan. Il a dit pareil, lui. Il a mis du temps à oser chanter, même sur ses propres refrains, tout ça. Ouais.
1: Mm-hmm. Ben, exactement, même chose. J'étais complexé par ma voix. Donc, pour moi, je voulais m'exprimer. Donc, c'était un rap que j'allais le faire. Et puis ensuite, ça m'a pris 2-3 années pour me convaincre que premièrement, l'autotune, ça marche bien.
0: Oui, c'est vrai. Et tout le monde sent ça, il n'y a pas de raison.
1: Voilà, et que malgré tout, quand même, je pense que j'arrive à chanter.
0: Alors, votre parcours artistique, il est super intéressant parce que vous commencez vraiment tout seul, devant un ordinateur, avec des tutos, des vidéos sur YouTube. Vous avez d'abord appris la guitare, c'est ça, quand vous aviez 15 ans. Donc, c'était à moins de 10 ans.
1: Ouais, c'est ça. Ça fait 7 ans que j'ai sorti ma première chanson.
0: Ouais.
1: 10 ans à peu près que je joue de la guitare.
0: Ouais.
1: Et que j'ai peut-être même désappris la guitare parce que j'ai mis ça de côté pour me concentrer sur les paroles.
0: Ouais. Et qu'est-ce qui vous attirait au départ? C'était vraiment pour être tout seul dans votre chambre, gratter de la guitare, etc. Ou est-ce que déjà vous vous êtes dit, ok, la musique, ça va être mon moyen d'expression à moi, ado à l'époque, qui a des trucs à dire?
1: Ouais, en fait, c'est venu après une séparation amoureuse.
0: Ah oui.
1: Qui a été très douloureuse et qui m'a donné envie de m'exprimer. Puis ça a été vraiment la case départ pour moi de la musique. Donc de raconter mes peines d'amour, ça a déjà commencé par ça, vraiment des chansons qui parlent beaucoup de peines d'amour, notamment le stade.
0: Oui. Personne n'est à ce stade, Fredz, ne vous en faites pas.
1: Non, okay, merci.
0: Et alors, ce qui est drôle, c'est que donc une peine de cœur fait éclore finalement un talent musical, donc ça c'est plutôt chouette, et une pandémie vous fait sortir de votre timidité et commencer à partager vos chansons, puisque c'est pendant le Covid que vous avez commencé à partager sur Instagram des chansons, vos premières chansons, des freestyles, on dit, dans votre métier. Là encore, c'est fou, c'est-à-dire en fait, vous, il vous faut de l'adversité, il vous faut un malheur pour passer des étapes, c'est marrant.
1: Ouais, je pense. Ben, en tout cas, j'avais beaucoup de temps à tuer durant la pandémie.
0: Oui, c'est vrai.
1: Donc,
0: mais il y en a qui ont fait des banana bread. Pourquoi vous avez des freestyles sur Instagram?
1: Ouais. Et je pense que je l'ai fait au bon moment parce que j'avais pas peur du regard des autres, vu qu'on était tous un peu. On savait plus vraiment c'était quoi le regard des autres. Pendant 2-3 ans, on se voyait plus. Donc, j'en ai profité, j'ai sorti mes chansons, j'avais du temps. Puis en fait, j'ai rapidement pris goût juste au fait de sortir des projets créatifs et d'avoir des retours.
0: Ouais. Alors aujourd'hui, on est ensemble parce que vous commencez à préparer la sortie de votre 5e album, déjà. Il arrivera au premier trimestre 2027. Et dessus, il y a cette chanson « Mademoiselle ».« Mademoiselle ».

0: être.
1: Alors c'est assez dingue quand même, 5 albums en 6-7 ans. Vous travaillez tout seul très rapidement, vous avez une équipe qui est aussi rapide que vous. Comment vous fabriquez votre musique?
2: Ben, je commence par me confiner chez moi. Okay. Pour me remettre dans l'état d'esprit de la pandémie.
1: Ouais.
2: Parce que c'est là où tout
1: commence. On recrée le... Ouais, ouais, ok, très bien. On remet un masque.
2: Non, pas ça, Dieu merci. Et puis ensuite, ben, en vrai, je dois être dans mes affaires. Je dois être chez moi, je dois être dans un safe place. J'écris beaucoup, beaucoup, tout le temps, constamment. J'écris d'abord sur des suites d'accords qui me viennent ou que je trouve sur YouTube, tout simplement. Et puis, dans un second temps, on s'enferme avec les compositeurs. Puis là, on va vraiment créer la chanson. Mais les paroles vont déjà être écrites, et voilà.
1: Et donc, chez vous, tout part du texte. Donc ça, c'est intéressant parce que c'est pas tout le monde. Et j'imagine, comme beaucoup d'habitants du Québec, je pense à Charlotte Cardin, mais à plein d'autres, vous êtes autant à l'aise en français qu'en anglais. Sans doute, en tout cas vous comprenez bien. Pourquoi est-ce que c'est finalement du côté des Français? On a cité Aurel San tout à l'heure, je sais que vous citez aussi volontiers Nekfeu comme une de vos influences et tout. Pourquoi est-ce que vous avez regardé du côté de la France quand, en étant au Québec, vous avez une scène rap américaine énorme et foisonnante? Qu'est-ce qui a fait que vous avez regardé plutôt vers chez nous?
2: Ben, j'ai toujours été persuadé que le français, c'était la plus belle langue. Puis que c'était la langue qui pouvait exprimer le plus de choses et avec le plus de nuances possible. Ça, c'est la réponse longue. La réponse courte, c'est que je suis nul en anglais.
1: J'aime bien les deux réponses, en fait.
2: Voilà.
1: J'aime bien les deux. Non, mais voilà. Mais en même temps, ça va dans ce sens-là que l'importance du texte pour vous. Parce que moi, quand j'avais 14 ans, je parlais pas anglais, mais ça m'empêchait pas de beugler du Wu-Tang Clan ou du Jay-Z. Voilà, hein, c'était pas un souci. Donc oui, vous, le texte est si important qu'en fait, il faut que vous compreniez les paroles pour apprécier une chanson.
2: Il faut que je maîtrise le moindre détail parce que les meilleurs textes, c'est vraiment dans la subtilité, c'est dans les figures de style, les métaphores que je me vois pas trouver en anglais.
1: Ouais,
2: tout simplement.
1: Je comprends. Alors, pour celles et ceux qui n'ont pas encore rencontré Fred, je vous propose d'écouter la chanson grâce à laquelle on est tous tombés amoureux de sa plume, oui, et de son chant également, de son rap, bien sûr. C'est la chanson Le Stade. C'est son premier tube en France et c'était il y a 2 ans déjà, tiré de l'album Demain, il fera beau. Fred est dans Décibels.

0: Open.
1: Fred's, le stade. Eh, c'était il y a 2 ans, vous m'avez dit au début de la chanson, pendant qu'on l'écoutait. Vous avez l'impression que c'était hier.
0: C'est fou.
1: Tout va très vite pour vous, c'est ça que ça veut dire peut-être?
0: Ouais, je pense que le temps passe tellement vite et c'est entre autres parce que j'ai des souvenirs de fou grâce à la musique et des expériences de que j'aurais pas pu imaginer.
1: Et ouais, et là on y est en plein. Alors, pour essayer de comprendre le phénomène Fred's, il faut que je vous donne un chiffre, les amis, c'est 250 millions. De dollars sur son compte. Non, 250.
0: J'aimerais
1: bien. 250 millions de streams. Ça veut dire que toutes les chansons que vous avez sorties, si on cumule le nombre d'écoutes, elles ont été écoutées 250 millions de fois. Est-ce que ça veut dire quelque chose pour vous en tant qu'artiste? Est-ce que vous arrivez à l'envisager, ce chiffre, ou est-ce qu'il est trop gros?
0: Oh my god, je sais pas, je peux pas.
1: Non. Hein.
0: J'arrive pas à imaginer. Par contre, 100 personnes dans une salle, je sais très bien c'est quoi. Et 100 personnes qui chantent mes paroles, pour moi, ça veut dire beaucoup plus que 250 millions de quoi que ce soit.
1: Ouais. Mais quand même, 250 millions de streams, c'est pas rien. Non, mais et ça prouve que voilà, ça y est, on vous a remarqué, on vous a adopté dans votre vulnérabilité aussi, parce que c'est ça qui est chouette. En tout cas, en ce qui concerne la France, que ce soit le stade qui nous ait fait craquer pour vous, c'est intéressant parce que on est quand même un gros pays de machos. Et le fait que ce soit des paroles où vous vous montrez vulnérable, pas non plus en victime, mais vous montrez vos failles et votre cœur brisé, et qu'on vous adopte là-dessus, ben voilà, c'est pas tout le monde. Donc bravo.
0: Merci beaucoup.
1: Bravo d'avoir fait ça. Alors, il faut qu'on parle de votre communauté. C'est incroyable. Les gens qui vous suivent, les fameux 250 millions d'écoutes, bah, ils en sont évidemment une grande partie. Vous avez un rapport très, très proche avec les gens qui écoutent votre musique, qui vous suivent sur les réseaux. Est-ce que vous pouvez essayer de m'expliquer ce que vous vivez avec ces gens-là, c'est-à-dire votre premier cercle?
0: Je leur parle presque plus qu'à ma famille. Puis c'est pour ça que j'aime bien dire que c'est comme une deuxième famille. Parce que, déjà, ils sont là depuis longtemps. Je réponds à tous mes messages. Les réseaux sociaux, c'est vraiment grâce à ça que j'arrive à tisser un lien serré. Donc, que ce soit via les messages, les commentaires, n'importe quoi. Je suis vraiment proche de mon public.
1: Ça prend beaucoup de temps.
0: C'est un choix que j'ai fait aussi de prendre ce temps-là. Que j'aurais pu passer à faire de la musique ou mais on dirait que le feedback puis le retour qu'il me donne, c'est très important pour moi. C'est comme ça que je construis. C'est aussi pour ça que j'ai déjà sorti 4 albums, c'est parce que j'ai besoin du feedback constant du public.
1: Et c'est-à-dire que leur feedback, leur retour, ça peut vous influencer sur une chanson sur laquelle vous êtes en train de travailler, par exemple. Vous pouvez même être inspiré par ce que vous dit votre public.
0: 100%. Il y a des chansons que j'ai terminées, que j'avais jamais pensé terminer parce que le public me le demandait. Et à l'inverse, des chansons que j'ai pas terminées parce que le public présentait pas vraiment d'engouement. Donc c'est dans les deux sens.
1: Incroyable. Alors, public, vous qui nous écoutez, il faut aller voir Fred's en concert. Il y a déjà des concerts en France là dans les jours qui viennent. Cette semaine, vous êtes au festival Lucé en fête, à Musique et Terrasse aussi à Verdun, à la Ferrière Béchet, ça ce sera le 27 juin. Le festival Auchan en Corrèze le 10 juillet, puis les arènes de Nîmes, le festival de Carcassonne ou encore le Son by Toulon au mois de juillet. Vous avez plein de dates évidemment au Québec. Je vais pas citer toutes les dates, mais voilà, si vous passez par Saint-Zotique, Gatineau ou La Malbaie, les amis, ou Mont-Tremblant au Québec, vous pourrez aller applaudir Fred's. Non, il y a surtout une grosse tournée française qui se prépare pour l'automne. Ça va être votre première grosse tournée chez nous. Est-ce que les gens avec qui vous discutez, justement, ce premier cercle de public qui est très fidèle, il y a beaucoup de Français ou c'est plutôt des Québécois?
0: Ah, c'est 100% des Français.
1: Et c'est pas vrai.
0: Oui.
1: Mais j'adore. Expliquez-moi.
0: C'est pas ma première tournée en France. Heureusement, ça va être ma 5e.
1: Ah pardon.
0: Ouais, mais c'est pas de souci.
1: Mais Parce que là, c'est une sacrée tournée quand même. Vous passez partout. Enfin, le bikini à Toulouse, le transbo à Lyon, etc. Ou encore l'espace Julien à Marseille. Mm-hmm. Et ben, j'étais passée à côté, pardon. C'est votre. Ah oui, en fait, à chaque fois que vous sortez un disque, vous tournez en France.
0: Exactement.
1: D'accord.
0: Ça, depuis la fin de la pandémie.
1: OK.
0: Mais là, par contre, c'est la plus grosse.
1: Ouais.
0: Étant donné qu'il y a le plus de dates et c'est des plus grandes salles. J'ai vraiment hâte parce que c'est vraiment un public qui est européen et donc que je connais pas tant que ça, vu que moi je suis québécois. Donc j'adore tracer les différences entre le public québécois et le public français. Il y en a beaucoup.
1: C'est vrai. Vous pouvez m'en donner quelques-unes que je comprenne. Il paraît que les Français, nous, on tape dans les mains toujours pas comme il faut, sur le mauvais temps. Est-ce que ça, vous l'avez remarqué?
0: J'ai pas remarqué ça.
1: Faites gaffe à ça. Il paraît qu'on tape sur le mauvais temps, ça énerve les musiciens.
0: Bon, je vais porter une attention à ça, mais non, mais c'est un public qui est plus intense. Vous êtes un public qui est beaucoup plus investi dans le spectacle, mais ce qui fait aussi que je dois le travailler plus, le spectacle. Il doit être parfait pour que le public le reçoive bien, selon moi en tout cas. Donc il y a ça, il y a aussi l'âge. Au Québec, j'ai un public qui est très très large, qui touche tous les âges. Et là, ici en France, c'est peut-être plus des gens de mon âge.
1: Ouais.
0: Mais là, ça se diversifie doucement, peut-être aussi grâce à Décibel.
1: Ah bah oui, là, oui. Eh. Les quadras sont avec Fred et Quinca et plus. Mais oui, en tout cas, donc votre cercle le plus fidèle de public, c'est des Français qui ont plutôt votre âge, 24-25 ans.
0: Ouais, c'est ça. Puis c'est aussi eux qui sont là depuis le début.
1: Ils sont là depuis 2020, depuis vos premiers freestyles et tout?
0: Ouais, depuis le tout début. Avant même d'être connu par le Québec, c'était d'abord un public français.
1: Ça, c'est merveilleux quand même. Voilà une histoire qui n'aurait pas pu exister avant Internet. Donc on dit souvent que la dématérialisation de la musique et les réseaux, c'est néfaste. Mais là, vous, dans votre cas, c'est du pain béni, c'est génial.
0: Ben, tout à fait. En fait, sans ça, j'y serais jamais arrivé à être sur un autre marché, à être dans un autre pays. Et puis, c'est pas quelque chose que j'ai choisi aussi. Ironiquement, c'était pas nécessairement un rêve de percer ailleurs qu'au Québec. Moi, je voulais juste être écouté. Mais ça donne que le public français a été plus vif.
1: C'est ça. Mais alors, qui a choisi? Est-ce que c'est les Français qui vous ont choisi? Est-ce que c'est l'algorithme qui a choisi de montrer vos contenus aux Français? Enfin, c'est quand même très mystérieux, ça.
0: Ben, je pense qu'il y a l'accent, déjà, que moi j'ai choisi, mais un accent qui m'est... Est-ce que tu l'entends, mon accent québécois?
1: Alors, en parlant un tout petit peu, parce qu'il y a pas d'équivalent dans le monde entier, mais dans les chansons, pas du tout.
0: Non.
1: Je les entends pas. Non, je l'entends pas. Il y a un accent dans les chansons ou pas?
0: Ben, beaucoup de gens me disent que non.
1: J'ai pas l'impression.
0: Non, il n'y a pas d'accent. En fait, les gens sont surpris que je sois québécois.
1: Oui, c'est ça, ça s'entend pas. Oui, dans les chansons, ça s'entend pas. Mais dans les chansons de Céline Dion non plus, ça s'entend pas.
0: Effectivement.
1: Et pourtant, quand elle parle, elle a un accent quand même très prononcé québécois.
0: Ouais.
1: Mais quand elle chante, on n'entend pas.
0: Ouais. Ben, t'as raison. Donc, je pense que déjà ça a permis au public de juste pas se poser la question, puis de tout comprendre. Puis ensuite, l'algorithme, c'est puissant et mystérieux. Peut-être qu'il y a ça qui est pour beaucoup.
1: Je sais pas. En tout cas, merci, que ce soit l'algorithme ou l'accent ou que ne sais-je, qui nous a amené Fred jusqu'à nous. On va écouter une chanson qui s'appelle Mademoiselle parce qu'elle annonce la suite, le cinquième album qui arrivera au début 2027. Donc ça tombe très bien puisque Fred aura joué dans tous ces endroits merveilleux que je vous ai cités au mois d'octobre, à Chartres, à Mulhouse. Pardon, à La Roche-sur-Yon, Caen, Toulouse, Lyon, Marseille, Montpellier. Toujours au mois d'octobre prochain, Lille, Nancy, Auxerre. Et puis deux belles dates à Paris, au Bataclan. Il y jouera forcément cette chanson donc. Elle s'appelle Mademoiselle. Fred's est dans Décibels.

0: mademoiselle Fred. Alors, comme tout à l'heure, on a appris que le stade, c'était un vrai cœur brisé. Est-ce que mademoiselle, c'est une vraie rencontre, Fred?
1: C'est que la vérité, hein.
0: Tout est vrai tout le temps, c'est vrai, ça, c'est une règle dans vos chansons?
1: C'est une règle que j'ai jamais menti dans une chanson.
0: Alors, sans aller jusqu'au mensonge, mais on peut inventer, on peut être inspiré, on peut se dire, tiens, je vais écrire l'histoire d'un mec qui rencontre une fille. Ou... Non, il faut que ça vous soit arrivé à vous.
1: Ouais, il faut que ça me soit arrivé, puis c'est pour ça que j'écris toutes mes chansons, parce que j'arriverai pas à inventer un truc.
0: Mais alors, si dans vos chansons, il y a des gens de la vraie vie, du coup, quand les chansons, elles sortent, ces gens, ils se reconnaissent, ils vous appellent? Ça, c'est une vraie question, la question. Ou est-ce que quand même, vous les grimez un peu pour qu'on les reconnaisse pas?
1: Non, c'est un de mes problèmes. Je dois gérer certaines relations après mes sorties, mais écoute, c'est...
0: J'adore l'idée, c'est-à-dire qu'en fait, il sait qu'il va sortir un album début 2027, donc il a déjà une liste de numéros de téléphone à bloquer.
1: Non, mais généralement, c'est le même.
0: Bon, ah bah ça va alors.
1: Oui, ça va, ça va.
0: Tout va bien. Mais on embrasse cette personne. Et je vous propose, les amis, de revenir dans 2 secondes avec Fred, parce qu'on a envie d'en savoir un peu plus. Et puis on va écouter Extraordinaire aussi, parce que je sais que vous l'aimez cette chanson. À tout de suite.

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1: Freds, c'est lui qui chante Le Stade.
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1: Vous aviez 22 ans quand cette chanson est sortie, Freds, vous en avez 24. Aujourd'hui, vous préparez la sortie de votre 5e album qui va arriver. J'ai évoqué tout à l'heure très rapidement Big Flo et Oli, mais je sais que c'était important comme contact avec vous et comme contact avec, avec des artistes français. Vous avez beaucoup échangé avec Big Flo et Oli?
3: Oui, en fait, depuis le début, ils me suivent, ils me donnent des conseils. Ils ont même vu mon spectacle plusieurs fois, ils m'ont conseillé des trucs. Donc, je leur dois beaucoup, vraiment beaucoup.
1: C'est drôle parce qu'en fait, vos inspirations, que ce soit Stromae en Belgique, Aurel San en France, donc vos inspirations sont européennes. Votre public est majoritairement européen. Enfin, il se passe vraiment un truc avec l'Europe en général, la France en particulier. Vous allez bien finir par venir habiter chez nous.
3: Émilie, je ne peux pas.
1: Pourquoi ?
3: Je ne peux pas.
1: Pourquoi, Fred ? Je veux savoir.
3: Parce que j'aime trop le Québec.
1: Ah oui.
3: Je suis un vrai Québécois. Moi, j'aime les gens du Québec et j'adore l'Europe. Il y a quelque chose de très enivrant. Mais quand je dois me reposer, c'est vraiment chez moi que je peux le faire.
1: Et s'inspirer aussi, sans doute.
3: Et m'inspirer, ouais. Il y a de l'espace. On peut respirer.
1: C'est comment ? Tiens, d'ailleurs, nous, on ne peut pas imaginer. J'imagine que vous habitez vers Montréal.
3: J'habite à Montréal.
1: Ouais. À Montréal, ouais. Ok. Un musicien, on imagine, nous, en France, voilà, les musiciens parisiens qui se retrouvent, j'en sais rien, des salles de répète, des bars, etc. Voilà. On sait qu'il y a beaucoup de musiciens français qui sont partis pour trouver des studios de répète ou des espaces plus grands. Ils sont partis vivre en Belgique ou même en Allemagne, etc. C'est comment la vie de musicien à Montréal ? Est-ce qu'il y a justement des espaces dédiés pour vous rencontrer, pour rencontrer des compositeurs, des producteurs? Elle est comment cette petite scène?
3: Ben, on est très soudés parce qu'il n'y a pas beaucoup d'artistes québécois, mais on se connaît tous et c'est comme une école, tout le monde se connaît, tout le monde se rencontre, on fait beaucoup de collaborations. Mais ça, je pense qu'en France aussi, vous en faites beaucoup.
1: Alors, j'ai remarqué, moi, surtout les filles entre elles, oui, qui se vraiment qui se serrent les coudes. Toute cette nouvelle génération d'artistes, les Yoa, les Marguerite, etc. Elles travaillent beaucoup ensemble, Clara Luciani, Angèle, etc. Qu'on aurait adoré mettre en concurrence et qui, en fait, ont beaucoup travaillé ensemble. Mais après, chez les gars, alors si, après, dans le rap, évidemment, il y a la culture du feat.
3: Ouais.
1: On invite un artiste sur son album. Vous allez le faire là sur le 5e album? Vous avez envie d'inviter des artistes?
3: J'aimerais ça, mais je dis ça à chaque album. Ouais. Je me dis que je vais inclure des feats, mais à chaque fois je trouve ça tellement difficile parce que une chanson c'est tellement personnel. Mes chansons sont souvent parlent de ma vulnérabilité, parlent de mes sentiments, puis j'ai beaucoup de mal avec partager ça avec quelqu'un d'autre, en dehors du public.
1: Ou si peut-être on vous invitait, alors sur l'album de quelqu'un d'autre, vous viendriez faire un couplet que vous auriez écrit.
3: Avec grand plaisir. Mais je suis quand même très sélectif.
1: Ok, donc tentez votre chance, mais misez pas tout sur Fred.
3: C'est pas ce que je voulais dire, mais...
1: Non, mais c'est intéressant. Mais en même temps, oui, enfin, il faut être exigeant. Sinon,
3: Ouais, c'est ça, je suis tellement exigeant envers moi-même aussi qu'on dirait que... Comme je peux pas l'obliger à quelqu'un d'autre, tu sais, d'être exigeant. Donc, je préfère être très sélectif, on va dire.
1: Ouais. Et les thèmes, alors, puisqu'on l'a dit, voilà, c'est quelque chose de très personnel, les chansons. Un 5e album, il y a donc toutes les choses qui vous arrivent dans la vie, vous l'avez dit, et qui se retrouvent systématiquement dans vos chansons. Est-ce que l'état du monde, l'actualité, forcément, vous êtes un jeune homme de 24 ans, vous voyez bien qu'on traverse une période compliquée. Est-ce que c'est quelque chose qui va rentrer dans vos textes, ou alors est-ce qu'au contraire, vous ne voulez pas que l'actualité dramatique du monde vienne de contaminer votre musique?
3: Je pense que je veux pas ça. Puis c'est aussi un reproche que je me fais, mais mes chansons se veulent très personnelles, puis c'est pour ça aussi, je pense, qu'ils plaisent à des gens de différents âges, différents milieux, c'est que le point commun, c'est avant tout les émotions et les sentiments. Donc, je préfère garder ça sans référence temporelle et voilà, vraiment parler de ce que je ressens. Par contre, il y a beaucoup de mouvements dans ma vie amoureuse et ça continue de m'inspirer bien assez. Pas besoin d'actualité.
1: J'adore. Je sens qu'il va être croustillant ce cinquième album.
3: Je vous le promets.
1: Alors oui, on n'a pas encore de date exacte, mais on sait que ce sera au début de l'année 2027. Donc vous aurez déjà fait un paquet de dates là à l'automne 2026 chez nous. Ça veut dire que vous allez profiter de cette tournée pour dévoiler les nouvelles chansons?
3: Je vais le faire, oui. Je vais clairement découvrir. Mais aussi, je vais avoir sorti quelques chansons d'ici là. Mais je vais en tester, c'est certain.
1: En tout cas, le format album, vous voulez continuer à faire ça, sortir 12, 13, 14 chansons d'un coup. Parce qu'en vrai, si tout le monde vous suit comme ça depuis 2020, vous pourriez trouver d'autres formats, faire des EP, etc. Mais là, vous, le format album, il vous paraît toujours pertinent.
3: C'est un kiff, en fait. C'est clairement un kiff d'artiste, je pense. Et c'est aussi un point de rencontre pour mon public et une date où on célèbre quelque chose de peut-être plus gros qu'un EP ou une chanson. Donc je continue d'en sortir, même si je sais que c'est peut-être pas la technique, mais écoute, moi je pense que ça fait du bien à mon public et ça marque aussi une temporalité avec des airs.
1: Ouais. Oui, c'est ça, et des étapes qu'on passe.
3: Et des étapes, voilà. Ouais. Et tu vois, là, je sens déjà que je suis en train de changer doucement d'étape, donc il est temps que je sorte l'album.
1: Il est temps que l'album sorte. Il va s'appeler comment, on sait déjà ou pas?
3: Absolument pas. Bon. Et c'est la dernière étape que je trouve à chaque fois. Le titre, c'est quasiment un ou deux jours avant la livraison.
1: Ok, bon, alors en pleine recherche.
3: Si vous avez des idées, n'hésitez pas.
1: N'hésitez pas, vous avez compris. Fred, de toute façon, il lira votre message sur les réseaux. Donc proposez des titres. Et puis vous avez eu, voilà, Mademoiselle qui vous donnait peut-être un avant-goût de ce à quoi cet album va ressembler. Là, on va écouter Extraordinaire, une chanson. Alors pour le coup, voilà, on parlait de chansons personnelles et de vulnérabilité, etc. Si vous n'êtes pas extraordinaire, Fred, est-ce que vous admettez, là, aujourd'hui, du haut de vos 24 ans, avec votre cinquième album dans les starting blocks et un public au Québec, un public en France, que votre destin, il est l'air d'être parti quand même pour être extraordinaire?
3: Ah, c'est gentil. Je pense que je m'en rends pas trop compte parce que sinon, j'ai peur que ça se produise pas.
1: Bon.
3: Mais je suis très reconnaissant parce que c'est un truc de fou ce qui se passe.
1: Ok. Alors, on dit rien. On veut pas. Moi, on veut pas gâcher. Merci d'être venu nous voir, Fred.
3: Merci à toi, Émilie.
1: À bientôt.
3: À bientôt.

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0: Kiss Me Forever, c'était sur Bichon, le deuxième album de Julien Doré. Alors attention au coup de pelle, il est sorti il y a 15 ans. 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
0: Et on va jouer au blind test. Hein. Le thème de ce soir, ce sont les histoires. Bah oui, qu'elles soient d'amour ou d'amitié, les grandes histoires, les petites histoires, les histoires joyeuses ou tristes. Et les histoires en chanson, c'est elle qui nous donne le thème du blind test de ce soir. Et pour jouer avec nous, il y a Benoît. Bonsoir Benoît.
2: Bonsoir.
0: Bienvenue dans Décibel, ça va ?
2: Oui, ça va très bien, merci.
0: Bon, bienvenue. Et puis, David aussi qui est avec nous. Salut, David.
3: Salut, Émilie.
0: Comment ça va ?
3: Ben, moi, ça va. Ben, j'ai pris un coup de pelle, 15 ans, là, avec Julien Doré. Écoute, ça va, quoi.
0: Désolé, c'est 2011. J'ai recompté tous mes doigts trois fois et ça fait 15 ans. Il n'y a rien à faire, c'est terrible.
3: Oui, ça passe.
0: Oui, c'est ça. Sauf sur lui, hein, parce que vraiment, il y a toujours la même tête qu'il y a 15 ans, quoi. Mais c'est comme ça.
3: Ben, oui, c'est agaçant. C'est comme pareil, William, en fait. Voilà, les enfants, je crois.
0: Pharrell Williams, il y a un truc, lui. Non, mais c'est une sorcellerie.
3: Avec un terrestre.
0: Oui, voilà. C'est ça. Ben voilà, on est d'accord. Voilà, on n'est pas dans la même catégorie humaine.
3: Non.

0: Alors, les cadeaux de ce soir, il y a une jolie sélection de livres musicaux des éditions Point et du Cherche Midi, notamment sur la carrière d'Eddie Barclay et sur la chanteuse et autrice, très important, Anne Sylvestre. Donc voilà, messieurs, vous allez être gâtés ce soir, puisque je le rappelle, génial. Tout le monde gagne au blind test. Hein. Il n'y a pas de perdant dans cette émission. Très important. Alors, les histoires en chansons. Benoît et David, je vous rappelle comment on procède. On va vous envoyer des chansons et il va falloir retrouver le plus rapidement possible le nom de l'interprète de la chanson et surtout bien donner votre prénom avant de donner la réponse. Sinon, l'arbitre ne pourra pas valider le point. Je vous le dis, c'est important. Benoît et David, première chanson qui raconte une histoire. Mais dites-moi, qui donc chante ça?
1: David.
0: David et Benoît, on dit leur prénom en même temps. Ah là là, attendez. Alors, vous allez me donner la réponse en même temps aussi. On va tenter une cascade. Un, deux, trois.
1: Michel, c'est une belle histoire de Michel Seguin.
0: Oui.

0: Michel Fugain et son Big Bazar, une belle histoire. David et Benoît, vous êtes très forts, vous avez trouvé la réponse en même temps. Alors, bon, en même temps, comme tout le monde gagne, hein, j'ai pas une pression de ouf pour vous départager. Je remarque quand même que vous êtes très fort.
1: Je suis un sale gosse, moi je veux gagner.
0: Ah bon, d'accord. Eh ben David, accroche-toi alors, parce que Benoît, il est pas là pour acheter du terrain.
2: Ouais, j'ai pas à perdre non plus.
0: Allez, on continue. Une deuxième chanson. Alors, elle est très connue. Elle est très connue. Ça a été un immense succès, mais je ne sais pas si immédiatement dans votre cerveau, l'info sera disponible avec le nom et le prénom du chanteur.
1: Gérard Blanc.
0: Oh, oh, oh.

0: faut m'expliquer. David.
1: Je n'ai pas chanté là. Ben oui.
0: Explique-moi, c'est pas possible. En une seconde.
1: Mais c'est l'intro, mais moi, parce que j'ai. Écoute, elle était dans un film il n'y a pas très longtemps et il y a Gaëtan Roussel qui l'a repris. Ah. Et je me disais que c'est vrai que cette chanson-là, voilà, c'est. Enfin, moi, je la trouve bien, quoi. Enfin,
0: elle est
1: voilà,
0: merveilleuse.
1: On la passe pas assez, donc. Bah oui. Ouais.
0: Elle est très très belle. Voilà. Et donc, c'est bien Gérard Blanc ben ouais. qui la chante. Et Gérard Blanc qu'on avait connu dans Martin Circus, quand même.
1: Exactement.
0: Ah, je m'éclate.
1: Sur l'album Sentiment d'Océan, d'ailleurs.
0: Non, mais elle est merveilleuse, cette chanson. Vraiment. Et bravo, David. Quelle mémoire. Benoît, on avait Gérard Blanc ou pas aussi
2: Ça remontait tout doucement. Donc, ouais, non, ça serait pas arrivé aussi.
1: Ah, tout doucement, ça c'est Bibi. Ça
0: c'est Bibi. Tout doucement. Allez, on continue. Alors, après la belle histoire de Michel Fugain et une autre histoire de Gérard Blanc, attention, celle-là, vu le niveau de mes participants ce soir, je pense qu'elle va tomber très, très vite. On cherche l'interprète David Benoît. On y va.
1: Benoît.
0: Benoît. Oui.

0: David et Benoît, en fait, ils ont été synchro pendant tout le blind test. C'est un truc merveilleux. Vous devriez partir en vacances ensemble, vous faire un road trip et chanter par cœur toutes les chansons. C'est pas possible.
1: Pourquoi pas?
0: Franchement, bah oui. Vous êtes trop forts tous les deux, Benoît, David. Bravo, bravo, je vous félicite.
2: Merci beaucoup. Et
1: merci
2: bravo, David.
1: À toi, Amélie. Merci, Benoît.
0: Merci.
1: Merci, Benoît. Merci, Amélie.
0: Ouais. Et surtout, merci à vous d'être venu jouer avec nous, parce que c'est vraiment un bonheur, cette séquence Blind Test tous les soirs. Benoît, David, je vous repasse Sadika au standard pour vos cadeaux. Et je vous propose une histoire incroyable, une histoire en chanson, peut-être d'ailleurs. Allez, je me lance, je me mouille et je vous dis que, selon moi, c'est peut-être la plus belle intro de tous les temps de la chanson française. On est en 1957 et c'est Dalida qui chante l'histoire d'un amour.

0: quelle beauté cette chanson Histoire d'un amour d'Alida en 57 qui adapte une chanson de 1955 qu'on doit au musicien panaméen Carlos Eleta Almaran, pardon pour mon accent, vous le savez, j'ai fait allemand en LV2 et lui était panaméen. Et dédicace à Francis Blanche qui signe les paroles en français de cette merveille que nous venons d'écouter.
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0: Kali est de retour. Oui, mes amis, 23 ans après son premier album, L'Amour Parfait, il sortira son 10e album au mois de septembre. Le premier extrait vient de sortir et il s'appelle Encore. L'album de Kali, lui, s'appellera Kali Siouri. C'est son vrai nom de famille à lui.

0: l'album au mois de septembre, une tournée des festivals d'été qui a déjà démarré et puis sa tournée à lui, un petit peu partout en France, démarrera le 6 novembre prochain. De toute façon, on l'invitera fin septembre dans Décibel pour la sortie de son album. Il va tout vous raconter.
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0: Aujourd'hui, c'est l'anniversaire de Nicolas Sirkis, le chanteur d'Indochine. 1,5 million de spectateurs pour leur dernière tournée. C'est absolument incroyable, le groupe de tous les records. Nicolas Sirkis a 67 ans aujourd'hui. Quelle chanson choisir pour fêter ça? Eh bien, une chanson d'Alice et June, 10e album d'Indochine, qui fête ses 20 ans. Ouais, les 20 ans d'Alice et June. Et les 67 ans de Nicolas Sirkis est une des intros à la guitare les plus chouettes du rock français. Bravo, Oli de Satt et vive Indochine. Bon anniversaire Nicolas.

0: chanson incroyable, mon Dieu, ces guitares, ça fait du bien. Alice et June, Indochine, merci les amis d'avoir écouté Décibel et merci à l'équipe de l'émission. Il y avait ce soir Iris Guitoni, Elodie Blanca Maria, Sadi Karaou, Franck Moilier, Flo Hanoun et Kinan Lajeli.
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3: Bonjour la France qui a chaud. Bonjour la France de la canicule, hein. Vous l'avez bien compris, on boit, on se met au frais et on essaye d'aller mieux. Alors, je vous rappelle que, évidemment, la semaine dernière, c'est encore moi qui ai gagné.
4: Oui, alors, ça suffit. J'ai décidé, j'en débarque.
3: Qu'est-ce que t'as décidé ?
4: Bon, rien, de toute façon, c'est moi le chef. Bonjour à tous, est-ce que je vais gagner comme
3: je sais pas, j'en sais rien.
4: Fais-moi
3: en tout cas.
4: Fois.
3: Oui, bah en tout cas, je sais pas, cette semaine, c'est très sympa ce qu'on vous fait gagner, vraiment. Oui, cette semaine, mes petits canards, on vous fait gagner 2 places VIP pour assister au concert de Katy Perry.
4: Ah oui, quand même. C'est bien ça.
3: Et oui, ce sera le dimanche 12 juillet au Zénith de Nancy. Donc vous aurez évidemment un accès prioritaire au site, un accueil personnalisé, un espace privatif pour vous retrouver avant et après le spectacle, un cocktail, des boissons. Et évidemment, vous aurez une nuit dans une suite pour 2 personnes avec 2 petits déjeuners au Cottage Nancy Brabois. Et c'est magnifique, hein, donc comment vous dire, c'est pas tout. Eh non, tous les participants à l'émission, c'est-à-dire les gagnants comme les perdants, cette semaine on vous offre 2 places de ciné pour aller voir Les Parfaits Arnaques en famille. C'est un film en partenariat avec votre radio Ici, avec Audrey Fleureau et Ramzy Bedia. Voilà. Maintenant, ça c'était pour tout le monde. Le premier prix c'est Katy Perry, le deuxième prix c'est quoi mon canard ?
4: Oui, parce que si on perd pas, effectivement, il y a toujours un autre cadeau.
3: Bien sûr.
4: Katy Perry ? Le Zénith de Nancy ?
3: Oui.
4: What else ? Pour qu'une soirée de l'ambassadeur soit absolument parfaite.
3: Ouais.
4: L'ambassadeur Joe Malongo sera là, dans les loges, aux côtés de Katy Perry et à vos côtés. 32 dosettes, 6 verres en verre, la machine Nespresso. Encore une fois, what's Malongo else ?
3: Ouais, bien sûr. Allez, on accueille tout de suite nos 2 candidats du jour, Jean-Pierre et Florence Jungle. Comment ça va les amis ?
4: Bonjour.
5: Bonjour, tout va bien ?
6: Bonjour.
3: Super. Alors, Jean-Pierre, tu joues avec Ici Touraine.
5: Absolument.
3: Tu as 71 ans, tu habites à La Riche.
5: Oui.
3: Donc, t'es un Richard, t'es un Richos, t'es un Richois, t'es quoi ?
4: Ça m'intéresse, ça.
5: Un Richois.
3: Un Richois. Alors, est-ce qu'il fait chaud à La Riche ? Comment ça se passe, la température à La Riche ?
5: Il fait très, très, très chaud, mais on a les ventilateurs et des bouteilles d'eau.
3: Ah, c'est bien, mon petit Jean-Pierre. Alors, tu es en couple avec Dominique.
5: Absolument, bravo.
3: Bravo, t'as vu, je sais plein de trucs sur toi. Tu as un fils qui s'appelle Jérôme.
5: Oui.
3: C'est magnifique. Et t'as des petits-enfants ?
5: Oui, j'ai des petits-enfants.
3: Ah, t'as combien de petits-enfants, s'il te plaît ?
5: Alors, j'en ai 4.
3: Oup, oup, oup. Alors, eh ben dis donc. Et tu les as souvent, tu les gardes souvent ?
5: Oui, écoutez, encore hier, on en a eu un, parce que
3: Et non, tu connais les noms de tes petits-enfants ? Comment ça se passe ?
5: Ah oui, je les connais.
3: Ah,
5: je connais le nom des 4. Il y a Azalis, il y a Louise, il y a Aurore et Victor.
3: Ah, voilà. Bon, ok, d'accord. Alors, tu es retraité, mais tu étais éducateur technique, tu travailles avec des jeunes pour les métiers du bâtiment. Qu'est-ce que ça veut
5: dire ? Absolument, c'est bien ça.
3: Tu les formais ?
5: Le métier du bâtiment, c'est... Pardon, parce que je formais des jeunes, j'étais dans un établissement spécialisé, où je formais des jeunes, en fin de compte, en plomberie, en électricité, en peinture. Et donc, voilà.
3: Tu es une bête de bricoleur, quoi.
5: Non, je suis peut-être pas une bête, mais je me débrouille, on va dire ça comme ça.
3: Bon, alors, est-ce que tu vas te débrouiller en points ? Est-ce que tu vas me marquer le premier point ? On va le savoir tout de suite avec la première question, vrai ou faux, et cette petite chanson.
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3: Alors, je te pose une question très simple. Les Ferrari sont rouges, majoritairement bien sûr, hein, parce que c'était la couleur préférée d'Enzo Ferrari. Est-ce que les Ferrari sont rouges parce que c'était la couleur préférée d'Enzo Ferrari ? Vrai ou faux, top chrono, 5 secondes.
5: Je dirais oui.
3: Pas du tout. Ça n'a rien à voir avec les goûts d'Enzo Ferrari, parce que dans les compétitions automobiles, au début du XXe siècle, chaque pays avait sa couleur officielle, et le rouge, c'était pour l'Italie. Voilà, donc pas de points, mais maintenant t'as appris un truc génial.
4: Florence est avec nous aujourd'hui le lundi, avec ici Pays de Savoie, qui habite à Chapéry. C'est en Haute-Savoie. Bonjour Florence, comment ça va ?
6: Bonjour, ça va bien, merci, vous ?
4: Bah ça va, chaudement j'imagine, comment ça se passe du côté de chez toi ?
6: Ah, il fait très chaud aussi, hein. Les bouteilles d'eau, brumisateur, ventilateur, on met la totale.
4: Bien sûr. Et t'es à la maison là ? T'es où ? Comment tu... T'es où là ?
6: Ah là, je suis en voiture en fait, parce que je reviens d'un mariage, on est parti un peu plus tôt que prévu.
4: Ok, ok.
6: Donc, mais on est sur la route du Tarn.
4: Bon, bah sois prudente quand tu dis on, ça veut dire que t'es avec, j'imagine, Jean-Sébastien, ton chéri ?
6: Tout à fait, c'est ça, c'est lui qui conduit.
4: Exactement, c'est avec lui que tu as eu 3 enfants ?
6: Non, c'est pas avec lui. Okay. Lui, c'est 4 ans qu'on est ensemble.
4: Ok, parce qu'effectivement, t'as 3 enfants, il y a Dylan, il y a Charline et il y a Isana. Et là, vous êtes ensemble, donc depuis 4 ans, on reparlera d'ailleurs de cette rencontre avec Jean-Sébastien. Qu'est-ce que tu fais, Florence, dans la vie ? Je t'ai pas demandé.
6: Moi, je suis aide à la personne, je m'occupe des personnes âgées et puis garde à domicile des enfants aussi.
4: Ok, donc encore plus important, surtout en cette période de canicule, hein, pour les personnes âgées. Ouais. Avant, rien à voir, tu voulais être dans la police, dis donc.
6: Oui. Enfin, j'étais dans la police quelques années.
4: Voilà, c'est même pas que tu voulais, c'est que t'as été dans la police. Police, t'as
6: non, j'ai été, ouais.
4: Tu faisais quoi ? Qu'est-ce que tu faisais dans la police ?
6: J'étais gardien de la paix, en fait.
4: Gardien de la paix. Et petite, tu voulais être puéricultrice. Donc voilà, entre rêve et réalité. Mais aujourd'hui, bah, finalement, t'es pas loin. T'es dans un métier d'aidant à la personne, puisqu'on l'a dit, tu aides à domicile. Sois la bienvenue, Florence. Voilà. On va tenter de jouer, de t'offrir un premier point. Tu connais Katy Perry ? T'as envie d'aller voir Katy en concert ?
6: Ah oui, ça serait super, ça nous ferait un super week-end en amoureux, alors on va croiser les doigts.
4: Allez, du côté de Nancy au Zénith, on va évidemment tout faire pour que tu gagnes. Voici une question, elle vaut un point. À l'occasion des épreuves du baccalauréat, en ce moment, hein, voilà, même s'il y a des décalages, les centres d'examen ont reçu des détecteurs, dont contre la triche. Les centres contre la triche. Est-ce que selon toi c'est vrai ou faux ? Top chrono, 5 secondes.
6: Moi, je dirais que c'est vrai.
4: Il y aurait des détecteurs d'ondes contre la triche. Eh ben, t'as raison, oui. C'est vrai, ça me paraît fou. Mais pour lutter contre la triche, il y a des centres d'examen qui sont équipés de détecteurs. Alors, ils sont capables de repérer les téléphones portables, les appareils de communication. C'est une manière comme une autre de déjouer tout ce qui est technologique et qui pourrait effectivement aider les étudiants. Ils sont forts, hein ?
3: Ils sont forts, ouais.
4: Ouais, ils sont forts.
3: Allez, ça fait un point pour Florence, pas de point pour Jean-Pierre. Et là, tout de suite, là, j'ai vraiment 10 ans quand c'est sorti. Hein. Je me rappelle, je la chantais tout le temps. Alain Souffchon, j'ai 10 ans.
4: Oui.
3: Je sais que c'est pas vrai, mais j'ai 10 ans. Et voilà, 1974, j'ai 10 ans.

0: Ah, c'est ce que je me dis tous les jours, de toute façon.
1: Ta gueule à la récré.
0: J'avais gagné. Ta gueule à la récré.
1: Allez,
0: Alain Souchon.
1: Bah oui, jingle.
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1: Nous sommes au taquet avec Jean-Pierre et Florence. Alors Jean-Pierre qui habite à La Riche. Jean-Pierre, on l'a vu, hein, il était éducateur pour les jeunes, pour les métiers du bâtiment. Donc du coup, il bricole beaucoup. Tu fais tout. Allez, l'électricité, le carrelage, la menuiserie, tu fais tout chez toi.
3: J'en ai fait beaucoup, j'en fais plus beaucoup maintenant. Je suis plus aussi jeune, on va dire ça comme ça. Mais je bricole encore un peu.
1: Ah, quand même. Et dis donc, t'as construit quand même le studio de ton fils.
3: Ah oui, c'est vrai. Et j'ai fait ma maison.
1: Oh là là, bah dis donc, quand même, c'est pas mal.
3: Oui, c'est pas mal.
1: Bah, sois pas modeste, s'il te plaît, c'est très bien.
3: D'accord.
1: Alors, t'as l'air hyper sympa comme ça, mais il paraît qu'on est hyper maniaque.
3: C'est une réalité.
1: Alors Jean-Pierre, il paraît qu'on n'aime pas quand tout traîne, hein. On range tout, tout doit être rangé. On n'a pas le droit de manger dans la bagnole. La bagnole, elle doit être propre. Comment ça se passe au quotidien?
3: Ben, ça se passe, maintenant, ça se passe mieux qu'avant.
1: C'est-à-dire?
3: Au début, c'était compliqué. Bon, maintenant, ça va un petit peu mieux. Pas beaucoup mieux, même.
1: C'est-à-dire? Tu fais des efforts, ça veut dire?
3: Ah ben, je fais des efforts, et puis il y a surtout ma conjointe qui en fait beaucoup.
1: Ah ouais, mais elle doit en avoir marre d'avoir un mec aussi maniaque, non? Elle te le doit te dire.
3: Faut que je lui demande.
0: On connaît la réponse.
1: On connaît la réponse, hein, t'inquiète. Hein,
0: On la connaît bien.
1: Mais pourquoi t'es si maniaque? C'est quoi le problème?
0: C'est un homme. Voilà.
3: J'ai toujours été, quelque part, même quand j'étais gamin, pour dire un petit peu. J'avais une mobilette, en fin de compte, que j'ai gardée, je ne sais plus, 3-4 ans. Mais au bout de 4 ans, elle était encore neuve. Je l'ai revendue, c'est une question d'occasion. À part les kilomètres au compteur, mais au niveau de l'état, ce n'est pas une blague. Hein. Il n'y avait pas une griffe.
1: Ouais, mais tu ranges tout. Ouais, mais tu ranges tout.
0: Tu vois, ça vient de l'adolescence. Ça vient de l'adolescence. La mobilette, ça vient de là. Voilà.
1: Et voilà.
3: Là, peut-être auparavant, parce qu'avant la mobilette, il y avait le vélo. C'était déjà pareil avec le vélo, mais bon.
1: Bah, t'es soigneux. Qu'est-ce que tu veux que je te dise? Voilà, c'est pour ça que t'habites à La Riche. Alors,
3: d'accord.
1: T'es riche. Tu es riche de toutes ces choses que tu conserves. Mon chaton, t'as pas de point. Et Florence, elle a déjà un point. Alors, tu vas me marquer ce deuxième point.
3: Enfin,
1: ce premier point, tiens, je mets une petite chanson. Alors, on va parler d'oiseaux. Écoute bien cette question. Un albatros, tu vois ce que c'est qu'un albatros?
3: Je vois ce que c'est un albatros.
1: Alors, il paraît qu'un albatros, ça peut voler des mois, voire des années sans toucher terre. Est-ce que c'est vrai ou faux? Top chrono, 5 secondes. Est-ce que les Alors?
3: Oui, je dirais oui.
1: Eh ben, t'as bien raison. Parce qu'ils peuvent totalement rester des mois en vol grâce au vent marin, au vol plané. Il y a certains jeunes albatros qui passent vraiment des mois, voire des années sans revenir à terre. Bon, ils se posent parfois sur l'eau et puis ils chopent un poisson, mais c'est vrai. Premier point pour Jean-Pierre.
0: C'est Bernard et Bianca qui volaient sur un albatros, je me souviens.
1: Absolument.
0: Ouais, c'est ça, hein, c'est ça. Bien. Florence, avec ici Pays de Savoie, qui a déjà un point. Ah, Florence, en Haute-Savoie, qui est en voiture, qui revient d'un mariage un petit peu plus tôt. Pourquoi? C'était pas bien le mariage? Ou c'était prévu comme ça?
4: Non, ah bon. C'était bien, en fait. Mais c'est parce que j'ai un rendez-vous chez le dentiste ce soir et voilà. Il a été avancé le rendez-vous.
0: On est au cœur de vos vies.
1: Un rendez-vous chez le dentiste.
0: C'est sympa, ça, le dentiste.
1: J'ai tellement d'empathie pour toi.
0: C'est une petite vérification ou on est sur. Il y aura un peu de bricolage?
4: Non, c'est juste retirer un fil. Hein.
0: Ah bon, ça va, un petit fil. Bon, ça va aller. Alors, quelques éléments de ta vie. Tu bricoles pas trop. Bon, tu sais quand même monter un petit meuble, mais t'es pas plus manuel que ça, hein, Florence. C'est pas particulièrement ce que tu aimes faire. En revanche, tu adores cuisiner. Mais tu adores cuisiner quand tu es dans un état particulier. Lequel?
4: Quand je suis énervée.
0: C'est ta méthode à toi pour te détendre, quoi. T'es vénère, tu vas cuisiner.
4: Voilà, c'est ça, il faut que je me défoule.
0: Alors, tu fais quoi comme plat bien énervé?
4: Quand je suis énervée, je peux faire des ratas, je peux faire un ragoût, un bœuf carotte. Tout ce qui passe dans le frigo, en fait, il faut que je prépare.
0: Ah oui, c'est pas mal, ça, du pain perdu, des plats du Nord.
4: Ouais,
0: pourquoi tu fais de la carbonade flamande et des plats du Nord alors que t'es en Haute-Savoie?
4: Bah, c'est en fait, à la base, j'étais de Lille.
0: Ah, voilà.
4: C'est notre région,
0: on
4: en fait.
0: Ah, ok, je comprends. Tiramisu, pudding, cookie, pain perdu, salade de fruits. Joli, joli, tout ça, c'est les bonnes choses que tu sais faire. Florence, sauras-tu marquer un point de plus? On va le savoir tout de suite en écoutant l'idole de ma jeunesse. Et des avec ses petites chaussettes rouges et jaunes à petits points. On va parler de chaussettes. Écoute bien cette question, Florence, pour un point. Albert Einstein portait toujours des chaussettes dépareillées. Est-ce que c'est vrai ou faux? Selon toi, 5 secondes, top chrono. Albert Einstein portait toujours des chaussettes dépareillées.
4: Ouais, moi, je dirais vrai.
0: C'est faux. Albert Einstein ne portait pratiquement en fait jamais de chaussettes parce qu'il trouvait tout simplement ça inutile et ça datait de l'enfance. Donc pas du tout, Florence.
1: Ah oui, non, il portait pas de chaussettes, ça le rendait fou. Ah
0: oui.
1: Alors Jean-Pierre 1, Florence 1, tout égalité parfaite. Et là, tout de suite, eh ben, vous écoutez ici et vous vous dites, mon Dieu, mais qu'est-ce qu'on va écouter?
0: Mais oui.
1: Que va-t-elle nous faire écouter? Eh ben, c'était la fête de la musique hier, j'espère que vous avez bien fêté la musique. Amir, la fête, vous écoutez ici, on vous kiffe, à tout de suite.

0: bam, bam.
1: 2020, Amir, la fête. Peut-être ce soir avec la victoire de la France face à l'Irak en Coupe du Monde. On a hâte.
0: Jingle, Fred.
2: Bah oui. 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
1: 23h le match.
0: Oui, bah c'est super, 23h, je serai déjà au fond de mon lit avec mon ventilo dans la tronche. Alors, nous sommes avec Jean-Pierre qui joue avec ici Touraine et Florence qui joue avec ici Savoie. Et oui, parce que c'est...
1: C'est quoi ?
0: C'est la France.
1: Oui.
0: La Touraine.
1: Oui.
0: La Savoie.
1: Bien sûr.
0: Et tout le monde a chaud. Voilà, alors Jean-Pierre, il paraît comme ça qu'on a rencontré Dominique grâce à un site de rencontre.
3: Oui.
0: Que le premier rendez-vous, c'était à Paris, parce que vous avez dit...
3: Oui, également, voilà. Ouais.
0: Que vous avez été voir au cinéma, vous avez décidé, pour le premier encart, de faire un petit cinoche.
3: C'est vrai, c'est ça.
0: Et qu'est-ce qui s'est passé? On est des petits ados, on s'est roulé des pelles pendant tout le film.
3: Pas tout le film, quand même pas. Mais trois quarts, oui, on va dire ça comme ça, oui.
0: Ah oui. Oui, voilà, c'était quoi le film?
3: En fait, je m'en souviens même plus. On a fait connaissance.
0: Oui, voilà, soupe de langue dans le cinéma. Tu te rappelles même pas ce que c'était le film, quoi.
3: Plus vraiment, non.
0: Oui.
3: Ah, voilà. Non, je crois qu'il parlait des fourmis, il me semble.
0: Ah, un truc sur les fourmis. Bah, écoute, c'est super. C'était il y a combien de temps?
3: Pardon?
0: C'était il y a combien de temps? Ça fait combien de temps que vous êtes ensemble?
3: Ça fait 15 ans.
0: Oh là là, 15 ans, l'âge bat.
1: L'âge de raison.
0: De raison à 15 ans.
1: Oh, c'est bien déjà.
0: 15 ans, t'es un ado. Hein. Si t'es raisonné à 15 ans, consulte. Hein. Voilà. Alors, mon chat, c'est le moment du quiz musical.
1: Ah oui.
0: Ok. Il y a deux titres qui sont enchaînés. Il y a deux artistes complètement différents qui s'enchaînent. Et il y a un international et un français. Bah écoute, c'est parti. Écoute bien.

0: Camille, c'est qui les deux artistes, mon chat? 10 secondes.
1: Alors, je dirais Alan Stevens,
0: ouais,
1: et les Doors.
0: Et mon JP, il est là, mon JP, oui. Bien sûr que c'est ça. Primartolode, Alan Stevens, la vallée, la la la la. Et The Doors. Eh oui, avec le Jim Morrison.
2: Bien sûr.
0: Oh là là, qu'est-ce qu'il est fort, mon JP.
2: Oh, il est fort, il est
0: et
2: fort.
0: Et à 3, voilà.
2: Bah oui, Florence. Ah, Florence. Alors, on est en train de dire qu'on a perdu Florence. Alors, me voilà bien. Je vais vous rappeler que Florence a un point, qu'elle a la possibilité peut-être, voilà, d'égaliser. Et on est en train de la
0: rappeler. Alors, bah, justement, ça tombe bien. Je vais en profiter parce que on aimerait que vous appeliez le 0810 055 056 si vous avez envie de jouer avec nous, participer à Au Taquet, gagner des cadeaux absolument incroyables.
2: Incroyable.
0: Surtout rire aux vannes. Voilà. Éric Bastien, voilà, donc 0810 055 056, vous vous inscrivez, on vous appelle, vous gagnez des cadeaux. J'en profite pour dire qu'aujourd'hui on a Jacques qui est notre stagiaire en seconde.
3: Bonjour.
0: Comment ça va, Jacques?
3: Ça va très bien.
0: Bon, bah bon, super.
2: J'ai récupéré Florence. Hein,
0: c'est bon, on peut laisser dire Jacques bonjour,
2: bonjour
0: ou pas?
2: Bonjour Jacques, il a dit bonjour Jacques.
3: Bonjour.
2: Bah, voilà. Oui, bonjour. Elle est sourde, non, on lui prend un rendez-vous chez l'ORL.
0: Oh là là.
2: Florence, tu as dit bonjour à Jacques?
4: Oui, je suis désolée, ça a coupé d'un seul coup.
2: Ouais.
0: Et voilà.
2: Florence, je te présente Jacques.
4: Enchantée, Jacques.
3: Bonjour Florence.
2: Ben bah, voilà, tout le monde se connaît. C'est beau, taquet. C'est un peu le tour des manèges de 2026. Pourquoi pas, non, mais après tout.
0: Bah, j'en sais rien, pose ta question.
2: C'est gênant. Elle adore les lotos de village, notre Florence. Et d'ailleurs, elle gagne souvent. Et ça me rassure un peu parce que t'as visiblement un peu de chance. Qu'est-ce que t'as gagné déjà?
4: Pardon, j'ai pas compris.
2: D'accord, ça va être pratique cette affaire. Je te demandais ce que t'avais gagné, mais je vois que t'as gagné des voyages, un paddle, que t'as gagné une tondeuse. Enfin voilà, tu n'arrêtes pas de gagner des beaux cadeaux. On va tenter de t'offrir, nous, des places pour le concert.
0: Les concerts,
2: de Katy Perry.
0: Allez.
2: Avec ton quiz musical, allons-y. Deux artistes mixés, à toi de reconnaître de qui il s'agit. Un point par bonne réponse, on y va.
5: Michaud a passé dans le pré.
6: Il faisait un temps superbe. Je me suis assis sur l'herbe. Félicie aussi. Je pensais les arbres bourgeonnent et les gueules de loups boutonnent.
5: Félicie aussi.
2: Allez,
0: et je prends un homard. Il avait du poil aux pattes. Félicie
2: ainsi. Qui chante?
4: Alors, c'est Fernandel.
2: Oui.
4: Fernandel.
2: Oui.
4: Et le renard est là de la.
2: Tu l'as bien, hein? J'entends le loup, on a la belette. Les juments de Michel. Qui ça? De quoi?
4: Manu?
2: Ah non, c'est pas Manu. Non. Manu l'a repris, mais c'est Triana. Je vous avais fait un espèce de.
0: C'est pas Manu qui l'a repris, c'est Nolwenn, la jument de Michel.
2: Et qu'est-ce qu'ils ont repris, Manu? Ils ont repris.
0: Dans la vallée, le truc d'avant.
2: Ah oui, c'est Primartolo.
0: Ah là, attends, il y a Fred qui vient de m'insulter. Il vient de me dire ferme bien ta bouche physiquement parce que Manu l'a repris. Voilà.

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2: Je vous rappelle que nous sommes lundi, qu'on démarre une nouvelle semaine, qu'Éric Bastien va tenter de, ouais. de qualifier au moins un candidat.
3: Je vais y arriver.
2: Ouais, bien sûr. Le premier prix, c'est deux places VIP pour assister au concert de Katy Perry le dimanche 12 juillet au Zénith de Nancy, avec un accès prioritaire, évidemment des places premium, un parking réservé, 100 euros de carburant pour y aller, une nuit dans une suite pour deux personnes. 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Et pour tout le monde cette semaine, les perdants comme les gagnants, on offre deux places de ciné pour aller voir le film Les Parfaits Arnaques en famille avec Audrey Fleurot et Ramzy Bédia.
3: Magnifique.
2: Voilà.
3: Quoi? Et la cafine, la machine
2: dit,
3: Malongo. Là,
2: je l'ai dit juste avant.
3: Ah, vous l'avez dit aussi. Voilà,
2: en fait, t'es tellement pressé.
3: La chaleur, la canicule, vous savez.
2: Voilà.
3: Allez, hop, allez, on est pressé. Alors, jingle.
2: Non, non,
3: allez,
2: non. Allez. Il est tellement pressé de me mettre Mano. Il en a rien à foutre de ce que je peux dire. Il écoute pas. De toute façon, il est vieux et sourd. Voilà. Allez, vas-y. Fais-toi plaisir.
3: J'ai rien dit.
2: Mettez-moi Mano. Vas-y.
3: Voilà. Alors, il y a eu Triane, il y a eu Mano. J'avais raison. Voilà.
2: Mais il y a Nolwenn.
3: Mais on s'en fout, on n'a pas parlé d'elle.
2: Oh, et ça va. Voilà, bon, allez, c'est bon. Je savais pas qu'ils avaient chanté ça à Mano. Je suis désolée. Voilà. Allez, pour une fois qu'il m'a claqué mon bec, il est content. Allez, Jean-Pierre, t'as 3. Florence, t'as 2. Jean-Pierre, on l'a dit, hein, c'est un gros bricoleur, etc. En revanche, il est nul en cuisine. Du coup, il a mélangé ces deux trucs. Il est nul en cuisine, mais bon en bricolage. Donc, une fois, il a mis le feu à la cuisine. Parce que... Bah, il a mis la friteuse sur le gaz pour faire des frites. Et puis, qu'est-ce qui s'est passé?
4: Eh ben, il s'est passé que je l'oubliais.
2: Mmh. Et du coup
4: et du coup, ça, la friteuse s'est enflammée. Et du coup, ça a mis le feu à la cuisine.
2: Voilà. Et du coup
4: Attends. Eh ben, du coup, il a pu le refaire.
2: Eh ben, voilà. Donc, t'es nul en cuisine, tu fais des frites, ça brûle la cuisine, tu refais la cuisine, tout le monde est content. Et du coup, comme ça, ta femme voit que t'es nul en cuisine et tu continues à ne rien faire, c'est ça?
4: Exactement.
2: Ah là là là là. Je sais, j'ai bien compris ton petit truc. J'ai bien compris ton petit truc. Alors, je vais maintenant essayer de te faire gagner 3 points de plus. C'est simple, c'est la question à choix multiple. Je te pose une question, je te fais des propositions de réponse. Et t'auras 10 secondes pour me donner ton choix. Tiens, je te mets une petite chanson.
5: Coulommiers et Poisse, Bleu d'Auvergne, Beaufort, Livarot, Reblochon.
2: Oui, c'est une chanson sur le fromage.
3: Bien sûr.
2: Voilà, alors écoute bien. Quel chef d'État français a déclaré « Comment voulez-vous gouverner un pays où il existe 246 variétés de fromage ?» Qui a dit « Comment voulez-vous gouverner un pays où il existe 246 variétés de fromage ?» Pompidou, Chirac, De Gaulle, Éric Bastien. Top chrono, 10 secondes. Comment voulez-vous gouverner un pays où il existe 246 variétés de fromage ? Pompidou, Chirac, De Gaulle, Bastien.
4: Je dirais De Gaulle à tout hasard.
2: Bah t'as bien raison, bien sûr que c'est De Gaulle.
3: Bravo.
2: C'est totalement De Gaulle. Puisque déjà le mec avait beaucoup d'humour. Et effectivement, c'est totalement lui, t'as 6.
3: Bien, alors, Florence. Tout à l'heure, Florence, on n'a pas eu, la jument de Michaud, hein, Triane, mais...
2: Michaud,
3: oui, voilà, Michaud. On a bien retenu que, que Mano l'avait fait, ça, c'est l'information la plus importante.
2: Ah là là là là.
3: Florence qui adore faire des lotos, ça je vous l'ai dit, Florence qui est bénévole l'hiver auprès du Secours Populaire, c'est quand même bien, voilà, c'est bien de le signaler. Florence qui est râleuse, fait partie des petits défauts que tu as, alors ça se caractérise assez fortement ou c'est plutôt râleuse soft?
6: Râleuse soft, on va dire.
3: Soft, voilà, petite râleuse, tranquille. Si tu pouvais déjeuner, là, à 13h dans quelques minutes, avec un homme, de qui s'agirait-il? Et d'autant que, a priori, si j'ai bien compris, c'est serait même l'homme de tes rêves. C'est l'homme...
6: Des garous,
3: voilà. Qu'on n'est pas juste sur un déjeuner, c'est... Physiquement, c'est lui, quoi.
6: Ah, tout à fait.
3: Mais ce que je veux dire, c'est que Jean-Sébastien ressemble à quoi, du coup, par rapport à Garou?
6: Il a que les yeux clairs comme lui, c'est tout, mais il a des grandes oreilles aussi comme Garou.
2: Bah écoute, c'est déjà un début,
3: effectivement. Tu l'as vu 2 fois en concert. Alors, j'imagine que t'en as gardé un beau souvenir. Voilà.
6: Ah ouais, franchement, c'était très émouvant, j'ai adoré, Il était très beau sur scène, donc...
3: Eh oui, l'homme de tes rêves. Alors, l'homme de ta vie, et parlons avec romantisme de cette belle rencontre, c'est quand même Jean-Sébastien. Vous êtes rencontrés il y a plusieurs années, grâce à ton meilleur ami, c'est ça?
6: Oui, c'est ça, grâce à mon meilleur ami qui nous a fait faire connaissance, en fait. Il m'avait déjà présenté il y a des années en arrière, mais il était en couple.
3: Ah, voilà, il était pas, il était pris, quoi. Du coup, t'as attendu, t'as patienté?
6: Voilà, j'ai attendu. Puis un jour, mon meilleur ami m'a dit, mais tu sais, Jean-Sébastien, ça fait 2 ans qu'il est célibataire. Tu vois, bon, et c'est maintenant que tu me le dis.
3: Ah ouais, donc tu l'avais
6: donc,
3: pas oublié.
6: Pour qu'il l'invite à son anniversaire, et puis on a fait connaissance, et puis voilà, depuis on s'est plus quitté.
3: Oui, donc pendant des années, t'as continué de penser à lui, t'es pas passé à autre chose, tu l'avais bien en tête, quoi.
6: C'est
3: voilà.
6: Ça.
3: Tu voulais aller au bout avec ce garçon. 4 ans que vous vivez ensemble. Bon, une belle histoire. Il t'a demandé, je sais pas, un mariage ou non, vous restez comme ça, cool.
6: Non, pas encore. Il aimerait bien qu'on vive ensemble parce que lui, il est sur Lyon, mais pas encore de mariage.
3: Ah,
6: le jour peut-être qu'on habitera ensemble.
3: Ok. C'est facile quand on est un peu à distance comme ça. C'est plus sympa finalement. Tu trouves comment cette vie à distance?
6: Il y a les avantages et les inconvénients. En fait, peut-être qu'on se dispute moins.
3: Ah, d'accord.
6: Peut-être. Et après, on passe vraiment tout le temps des bons moments, quoi. Je veux dire, c'est vrai que c'est appréciable.
3: Bah oui.
6: Et après, c'est triste aussi quand on se sépare et après, on est content de se retrouver.
3: C'est tout mignon, ça. Allez, on va tenter, Florence, de marquer 3 points. Alors, c'est une question avec plusieurs propositions. Écoute bien, petit indice. Générique Top Gear. Parle de
2: top
3: voiture.
2: Quoi, Top Gear. Voilà.
3: Top
2: merci.
3: Gear. Ah, et qu'est-ce que ça veut dire d'ailleurs, Top Gear?
2: Tu sais quoi?
3: C'est top à quoi, Gear? C'est quoi, Gear?
2: Top à la vachette.
3: Ouais, top à
2: allez,
3: la vachette.
2: Pose ta question, va.
3: Gear, on dit que c'est une vitesse. Ah, d'accord, Gear. Okay. Bah, j'apprends plein de trucs, quoi. Bah, tu le savais, toi, Jacques? Jacques, tu savais que Gear, c'était une vitesse?
2: Non.
3: Ouais, voilà, merci.
2: D'accord, ok.
3: Merci,
2: donc, même les jeunes ne savent plus parler anglais.
3: C'est terrible. Quel pays correspond à la lettre A sur une plaque d'immatriculation? Quel pays correspond à la lettre A sur une plaque de voiture? Est-ce que c'est l'Autriche? Est-ce que c'est l'Albanie, l'Algérie ou bien évidemment notre dame d'Hollande, même si ça commence pas par un A? Top chrono, l'Autriche, l'Albanie, l'Algérie, le dame d'Hollande.
6: Au hasard, l'Albanie.
3: L'Albanie, la lettre A, ce serait la plaque d'immatriculation de l'Albanie. C'est l'Autriche. Bien qu'en allemand, le mot Autriche se traduit par, Österreich. Les plaques autrichiennes comportent la lettre A, qui signifie en anglais Austria. Voilà, au lieu de la lettre O, afin d'éviter toute confusion avec le chiffre 0. Désolé.
2: Bien, allez, ça veut dire que ça fait 6 pour Jean-Pierre, 2
3: oui, oui.
2: pour Florence.
3: Il s'emballe, Jean-Pierre.
2: Oui, bah, il est bon, c'est tout. Oui. Voilà, et maintenant, ah là là, nous allons partir sur les routes avec Francis Cabrel. Ma place dans le trafic. Vous écoutez ici, on vous aime, à tout de suite mes petits canards.

0: Écoute, je ne connaissais pas cette chanson de Francis Cabrel, Ma place dans le trafic, 1981. Je t'ai pas né.
1: Oh là là, allez, jingle.
0: Mais c'est vrai.
2: Ici, à midi,
0: un tout petit peu.
2: On est au taquet.
0: Un tout petit peu né, quoi.
1: Mais t'oublies l'âge que t'as, en fait.
0: J'essaye de l'oublier.
1: Ouais, voilà. Ouais,
0: vous mieux, hein.
1: Alors, nous sommes avec Jean-Pierre et Florence. Jean-Pierre est en tête avec 6 points. Florence a 2 points. Jean-Pierre joue avec Ici Touraine. Il habite à La Riche. Il est retraité. Il bricole beaucoup. Il va au cinéma rouler des pelles à sa chérie. Alors, comme ça, si on était un animal, on aimerait être comme dans la chanson ? T'aimerais bien être un oiseau?
3: Ah bah oui, complètement.
1: Mais quoi, quoi?
3: Voir un peu ce qui se passe en dessous, je trouve ça génial.
1: Mais quoi comme oiseau? Attends. Quoi comme oiseau?
3: Ah bah un oiseau assez gros, je sais pas, un oiseau qui... Bah tout à l'heure, on a parlé de...
0: L'albatros.
3: L'albatros. Je trouve qu'un albatros, c'est un bel oiseau. J'aime bien cet oiseau.
1: C'est pas mal, ouais. Et t'aimerais bien, tu voyagerais en l'air, comme ça tu regarderais les pays d'en haut?
3: Oui, aussi, puis le fait de savoir que l'albatros, il peut rester comme ça des jours et des semaines et des mois en vol, je trouve ça génial.
1: Ah bah oui, ça c'est génial, c'est sûr. Mais bon, c'est pas pratique, hein, quand même. Au bout d'un moment, il doit se fatiguer, ce pauvre oiseau, quand même.
3: Non, mais on s'arrête quand on veut, hein, dans ces cas-là.
1: Bah oui. Mais toi, t'adores voyager, d'ailleurs, hein, parce que t'as beaucoup voyagé. Italie, Espagne, Portugal, Suède, Turquie, Vietnam, Cambodge. Dis donc, t'as beaucoup voyagé.
3: J'ai un petit peu voyagé, oui. Mais il en reste encore, hein, et j'ai pas tout fait.
1: Alors c'est quoi ton prochain voyage que t'aimerais faire?
3: Ben à l'Amérique du Sud.
1: Ah, bien. T'aimerais bien aller où, par exemple? Chili, Argentine?
3: Le Pérou.
1: Ah oui, le Pérou.
0: C'est beau, le Pérou.
1: Et alors, Dominique, elle a envie aussi d'aller au Pérou?
3: Ah oui, tous les deux.
1: Ah, tous les deux. Bon, alors, c'est bien, les amis, vous êtes formidables, dites donc. Alors, tu aussi, attends, il aime les activités à sensation, il fait du parapente, il veut y tourner, tu fais même de la plongée. Mais alors, excuse-moi, tu fais de la plongée, mais tu sais pas nager.
3: Non, c'est une erreur, je fais pas de plongée, hein, du tout.
1: Ah, tu fais pas de plongée?
3: Mais, ah, non, que... non.
1: Ah bah, bravo.
3: Ah, par contre,
1: bah,
3: écoutez, j'aurais
0: bien aimé en faire.
1: Ah, comme tu ne sais pas nager, tu ne peux pas faire de la plongée. Très bien. Eh ben, tu vas aller apprendre à nager avec Dominique, comme ça tu feras de la plongée. Voilà, hop.
3: D'accord.
1: Eh oui. Eh oui.
0: Il est d'accord à tout, lui.
1: Mais oui, il est de bonne humeur, il est super. Alors, tiens, on va passer maintenant au fait que tu vas marquer 5 points de plus. On va absolument jouer ensemble, tu vas gagner, et je te mets Edith Piaf.
4: Il portait des culottes, des bottes de moto, un blouson de cuir noir avec un aigle sur le dos.
1: Ça. Alors, comment on appelle un blouson en cuir zippé en biais?
5: Oui, bonjour, vous êtes bien sur la messagerie Florence, désolée.
1: Ouais, alors, souvent associé à une image rebelle, comment appelle-t-on le blouson de cuir zippé en biais, souvent associé à une image de rocker rebelle, etc. Top chrono, 10 secondes.
5: Bombardier, non?
1: Ah non, le bombardier, bon, c'est... Le bombardier, c'est pour les aviateurs, c'est le perfecto, mon chat.
5: Oui, je l'ai dit après, mais bon.
1: Ah là là là là. Mais oui, on prend. Eh oui, mais comme on prend en compte toutes vos premières réponses, voilà. Alors, bon, bah, pas de points, mais tu restes en tête avec 6.
0: Et Florence est de retour. On a un peu de mal à joindre Florence. Ça a coupé, mais elle est de retour. Ça va, Florence? T'es bien installée?
6: C'est pire que sur l'autoroute.
0: Ben oui. T'es sur quelle autoroute, d'ailleurs, là? T'es où exactement en France?
6: Ah, on arrive à Châteauneuf-Briançon.
0: D'accord. Très bien. On va se faire un petit point comme ça, hein, jusqu'à 13h, sur l'évolution de ton parcours. Bah, tu rentres à la maison, j'imagine, du côté de Chapéry, en Haute-Savoie.
6: C'est ça, tout à fait, ouais. On rentre à la maison, là.
0: Ok. Petite anecdote, tiens, on va penser au camarade Arthur. À l'époque où il était sur Fun Radio, bon, il en a fait des bêtises, hein, sur Fun Radio. Il proposait de faire croire à quelqu'un qu'on connaît, qu'on gagne, que la personne avait gagné un poney. Voilà. Et alors, tout, c'est une idée.

0: d'Arthur. Et alors toi, t'as participé, Florence, et t'as dû faire croire ça à ta maman, à l'antenne, et qu'est-ce qui s'est passé ?
1: Ah ben, c'était trop rigolo, en fait, parce que ma maman, elle avait pas le moral, et puis, j'ai téléphoné pour dire que moi, je voulais lui faire croire que j'avais gagné un poney.
0: Bien sûr.
1: Et en fait, et ma maman, elle a pété un câble, elle parlait en patois, en plus, comme elle est lilloise. Et elle disait, genre, t'as un poney, elle l'a envoyé bouder. Et au début, c'était pas présenté, après, il disait que c'était le vétérinaire. Et elle lui disait, bah, mets-le à la baraque. Non, mais c'était trop drôle. Et j'avais même chanté une chanson. Si elle voulait pas du poney, elle devait chanter. Puis elle chantait, j'en veux pas du poney. Non, non, non.
2: Ah ouais? Et tu es content, Arthur, ça devait être un bon moment, ça.
1: Et alors... Ah ouais, franchement. Et puis, il lui offrait souvent des semaines pendant plusieurs mois. Hein.
0: Ouais, parce
1: pour
0: que
1: lui dire
0: fait,
1: que le poney il allait bientôt arriver.
0: Voilà, il s'est moqué gentiment d'elle de façon récurrente pendant plusieurs semaines et il appelait ta maman régulièrement et comme ça passe pas très bien, je termine à raconter effectivement Arthur qu'on adore, qui est super sympa, il envoyait des fleurs très souvent pour son anniversaire ou assez régulièrement. C'est classe de sa part. C'est une belle histoire ça, c'est une belle histoire.
1: C'est génial.
0: Allez Florence, on va jouer parce que j'ai trop peur que ça coupe. On va y aller tout de suite, ça sera mieux comme ça avec un petit extrait.
3: Tu vas y avoir du sport, mais moi je reste tranquille.
0: Bien sûr qu'il va y avoir du sport, il a 6, si je ne me trompe pas, il a 6.
4: Il a 6.
0: Voilà, donc ça veut dire que si tu marques les 5 points, tu passes devant, t'es en tête avec 7, donc il va y avoir du sport. Question, quelle est la deuxième épreuve d'un triathlon, Florence ? Top chrono, 10 secondes, quelle est la deuxième épreuve d'un triathlon ?
1: La deuxième épreuve d'un triathlon ?
0: Oui. Vite.
1: Le vélo ?
0: Oui, oui, c'est le vélo. Natation, vélo, cyclisme et ensuite course à pied, bravo. Ah, tu repasses en tête Florence, on avait dit qu'il y aurait du sport.
4: Alors Jean-Pierre 6, Florence 7, pas mal. Il va falloir bien vous départager sur le bingo. Mais tout de suite, ah là là, c'est le foot en ce moment, hein, vous rappelez.
0: Bien sûr.
4: Ce soir il y a la France, alors Jacques qui est là nous disait qu'il y avait des orages, donc c'était décalé.
0: Un spécialiste Jacques, bien sûr.
4: Oui, bien sûr. Alors c'est à quelle heure le match de la France ce soir ?
5: À 23h.
4: Voilà.
0: Mais okay. Pourquoi ?
4: Eh ben parce
0: que c'est décalé.
4: Les orages, je viens de le dire.
5: C'est des orages.
0: Ah, d'accord.
4: Je viens de le dire. Écoute ce que disent les gens.
0: Vous savez quel temps il fait aux États-Unis ?
4: Oui, les orages.
0: Vous
4: voilà.
0: Savez quelle température
4: bon,
0: il fait aux États-Unis ?
4: Bon, allez, Dai Dai, Shakira et Burna Boy. Vous écoutez ici, on est à fond.
0: Les orages.
4: Dai Dai.
0: 30 degrés.

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2: Regardez, je suis en train de me ventiler avec
1: un petit
2: éventail. J'espère que je vous envoie de la fraîcheur, la France.
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2: Je rappelle que nous sommes ici avec Jean-Pierre et Florence. Jean-Pierre à 6, Florence à 7. C'est le bingo qui va vous départager, mes petits canards. Vous en êtes conscients?
4: Oui.
2: Alors, mon petit Jean-Pierre, tu as plein de choses que tu écoutes, que tu aimes, pour t'encourager. Une chanson gay, et franchement, allons-y.
5: Je suis malade.
1: Ma chanson préférée, ça.
2: Ouais, voilà.
4: J'adore.
2: Je suis malade. C'est...
4: J'adore. Ça va.
1: Pour tous les hypochondriacs.
2: Serge Lama, c'est une chanson pour toi, ça.
1: Exactement.
2: Bon, tu adores Il était une fois dans l'Ouest. Je peux pas m'empêcher de mettre un peu la musique.
1: Ah, mettre ça vendredi, tiens.
2: Ah là là, mais moi j'adore. Ça, j'ai vu le film.
4: Ennio Morricone.
2: Mais oui, Ennio Morricone, c'est magnifique. Avec le petit qui joue de l'harmonica pour sauver son frère. Il essaye de sauver son frère, c'est vrai.
1: Ouais, mais il le sauve pas.
2: Bah non, au bout d'un moment, l'autre fait 80 kilos, il est en train d'être pendu, il meurt.
1: Ah, mais il se venge à la fin.
2: Non, sauf qu'il se venge, c'est Charles Bronson.
1: Ouais.
2: Alors, mon petit JP, écoute bien ce bingo. Il est très simple. À mon top chrono, tu auras 10 secondes pour me citer un maximum de villes en M, comme Maman, Michel, Maniac. Un maximum de villes qui commencent par la lettre M, comme Maman, Michel ou Maniac. Attention, top chrono, 10 secondes. Jean-Pierre ?
4: Oui.
2: Bah, des villes comme... Alors ?
4: Oui.
2: Michel ?
4: Excusez-moi, j'ai pas entendu la question.
2: Ah merde, qu'est-ce qu'on fait ? Bon, alors, je te...
1: renvoyez le chrono exceptionnellement.
2: Alors, on renvoie le chrono exceptionnellement. Max de villes qui commence par la lettre M, comme maman. Un max de villes. Attention, allez. Top chrono.
4: On y va.
2: Vas-y.
4: Maître, Mabli. Qu'est-ce qu'il y a ? Macon.
2: Et je regarde.
1: Stop.
2: Bah, tu m'en as donné 3. Il y avait Marseille, Menton, Melun, Moncul, Montpellier, Mulhouse, Meaux, Maubeuge, Mont-de-Marsan, Montauban, Milly-la-Forêt. Tu m'en as donné 3.
1: Ah, là. Florence, est-ce qu'on profiterait pas de ça? Oh bah si.
2: Oh ouais.
1: On va pas se gêner. Mais attendez, rien n'est fait.
4: Ouais, c'est ça, ça va être dur.
1: Ouais, rappelons que là t'es en tête depuis pas longtemps, Florence, avec 7. Il a 6, on est au cœur du bingo. Il faut marquer le plus de points parmi vous deux. Et c'est celui-là qui encaisse les 10 points. Il a fait 3, tu fais 4, t'encaisses 10. Voilà, c'est pas plus compliqué que ça. Et comme je sais que t'es hyper chanceuse, je l'ai dit tout à l'heure, je voudrais rappeler que dans un casino à Annecy, qu'est-ce que t'as gagné? C'est énorme, hein.
4: J'ai gagné une voiture décapotable.
1: Voiture décapotable dans un casino. C'est énorme. Mais c'est énorme,
4: oui.
1: Le cadeau. C'est génial.
4: C'est un gros cadeau.
1: Bah
4: ah
1: oui.
4: Ah ouais, j'étais très heureuse.
1: Bon, écoute, je te sens très chanceuse. On va t'encourager encore une fois avec Garou, que tu adores. On en a parlé tout à l'heure. L'homme de tes rêves. Florence, voici ton bingo. On reste sur de la géographie et sur des villes. Sur des villes françaises, d'ailleurs. Sur des villes françaises.
4: D'accord.
1: On va te demander un maximum de villes en France qui commencent par une lettre. Je vais te donner cette lettre et le chrono, il part tout de suite après. La lettre, c'est la lettre T. T comme Thierry ou comme Thérèse. C'est clair? Top chrono, 10 secondes.
4: Alors, Toulouse. Toulon, c'est une région. Tours.
1: Elle y est.
2: Non, c'est bon, 4. Ça fait 4. Elle en a donné 4.
1: Alors, on est sur du chouïa, mais du chouïa plus, ce qui fait que tu l'emportes pour un point.
2: Et voilà,
1: bravo, Florence.
2: JP, je suis désolée, mon chat, mais elle a remporté sur le fil. Donc, c'est Florence qu'on retrouvera pour la finale vendredi pour gagner soit les places de Katy Perry, soit la cafetière. Toi, Jean-Pierre, tu repars avec 2 places de cinéma pour le film Ici, Les Parfaits Arnaques en famille. Mmh. Je remercie Céline à la Réal, Gwen au Savoir, Fred à la Technique, Marian au Standard, Eric Bastien, je sais pas à quoi.
1: Je salue Mano, bien sûr.
2: Allez, on salue Mano et Nolwenn et Tutti Quanti. Merci, Jacques, d'avoir participé à cette émission. Bon stage à toi. La France, je t'embrasse très fort. Fais attention à toi et hydrate-toi bien. À demain. Bisous. Vous avez écouté Au Taquet, il est 5h, Paris s'éveille. C'est l'heure de quoi, mon petit chou?
1: C'est l'heure de, avant de surtout à midi d'ailleurs, je précise, c'est l'heure de retrouver Johan Rock, qui est très en forme, il arrive pour les petits matins là.
2: One for the money, two for the show.
1: À tout de suite.

0: Bonjour en Italie. À l'instant, c'était Lily Cube sur votre radio locale.
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0: Une nouvelle semaine qui commence, et toujours le plaisir de vous retrouver pour passer l'été ici, ensemble, dès 5h, au Saut du Lit, votre radio locale qui vous accompagne dans les tout premiers instants de la journée, au programme Conseils pratiques pour vous faciliter la vie au quotidien, au son de vos artistes préférés. Renaud arrive dans un instant, le tout sans oublier de vous informer au plus près de chez vous. Bonjour Valentin Bertrand.
2: Bonjour Johan, bonjour à tous.
0: C'est à la une ce matin.
2: La canicule qui recule, plus aucun département n'est en vigilance rouge.
0: Adapter son logement en fonction de son âge. Par ici, les économies vous expliquent tout dans 5 minutes. Et puis, on a envie de vous entendre ce lundi matin. Venez donc nous raconter ce que vous avez fait ce week-end. Toute la semaine, on vous offre le pack été, un sac aux couleurs de votre radio rempli de surprises. 0810 055 056. Soyez les bienvenus ici.
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0: Ce lundi 29 juin, bon réveil à vous qui nous écoutez, il est 5h. Le journal Valentin Bertrand et la vague de chaleur a quitté la France.
2: Toutes les vigilances rouges sont donc levées, la fin de 12 jours d'une canicule extrême. Mais si la chaleur est derrière nous, ses conséquences sanitaires sont loin d'être terminées. Au moins 1000 morts supplémentaires recensées par Santé publique France. Bilan qui risque encore de s'alourdir dans les prochains jours, prévient Joël Panetier. Il est directeur médical de crise à l'hôpital du Mans.
3: On sait, parce qu'on a l'habitude des canicules, même si cette canicule-là est complètement inhabituelle et extrême, on sait qu'on a un décalage aussi de 10 jours après les canicules où on voit arriver beaucoup de patients qui sont restés à domicile et qui malheureusement ont décompensé leur pathologie. Des personnes fragiles qui malheureusement ont été déshydratées, des insuffisances cardiaques, des insuffisances rénales. On a aussi un autre phénomène qu'on connaît bien en Sarthe notamment, c'est la restriction. À l'appel, c'est « je ne veux pas déranger, je ne veux pas venir aux urgences » parce que j'entends dans la presse qu'il y a beaucoup de monde aux urgences. Et là, on a des patients qui devraient appeler précocement, mais qui ne le font pas et qui malheureusement arrivent plus graves quelques jours après.
2: La canicule au centre d'une nouvelle cellule interministérielle de crise, cet après-midi autour du Premier ministre. Sébastien Lecornu veut dresser le bilan de cette canicule et anticiper les prochaines vagues de chaleur.
0: Un baptême de parachutisme qui tourne au drame.
2: 11 personnes sont mortes dans le crash d'un avion hier à Tomblaine, près de Nancy. L'appareil a chuté dans un terrain vague juste après avoir décollé, Isabelle Baudrier.
4: À bord du petit avion civil, 5 moniteurs, 5 élèves et le pilote. Aucun survivant dans ce drame. L'appareil, un Pilatus, s'est écrasé dans un champ à proximité d'une zone résidentielle peu après son décollage de l'aérodrome de Nancy-Essey. Les élèves, parmi lesquels des infirmiers libéraux, s'apprêtaient à effectuer un baptême de parachutisme. Selon le président de l'aérodrome, la société organisatrice avait préparé un week-end festif avec une trentaine de baptêmes au total initialement prévus entre hier et aujourd'hui. Problème mécanique, problème humain, aucune hypothèse pour l'instant sur l'origine de l'accident. Une cellule d'urgence médico-psychologique a été ouverte à Tomblaine. Elle accueille les proches des victimes et les témoins de l'accident. Par ailleurs, le grand public dispose d'un espace de recueillement au stade Marcel Picot, tout proche du lieu du crash.
2: Et deux enquêtes sont ouvertes en parallèle, l'une par le bureau enquête et analyse compétent dans ce genre de crash et l'autre par le parquet de Paris. On y revient en détail dans l'info du jour à 5h30. Des tribunaux au ralenti aujourd'hui à Toulouse, Lyon, Montpellier et Paris. Magistrats et avocats manifestent contre la réforme de la justice portée par leur ministre Gérald Darmanin. Avec le développement des cours criminelles sans jury populaire, l'allongement de la détention provisoire ou encore l'usage plus fréquent des données génétiques.
0: Ici 5h03, la loi d'urgence agricole examinée aujourd'hui au Sénat.
2: Un texte très attendu pour répondre à la crise du secteur mais aussi très inflammable depuis l'ajout d'un amendement autorisant le retour des néonicotinoïdes, ces insecticides très controversés. Mesure qui provoque la colère du Conseil de l'Ordre des médecins et de plusieurs associations de patients. Ils viennent de publier, Victor Dolande, une tribune dans le journal Le Monde.
5: Dans cette tribune, les médecins rappellent d'abord des faits scientifiques. Ces produits phytosanitaires sont dangereux pour la biodiversité et pour la santé humaine. Pierre Sujobert est professeur d'hématologie aux Hospices civils de Lyon.
6: L'acétamipride diffuse dans l'eau. On en retrouve dans à peu près tous les liquides humains qu'on peut prélever. Dans le sang, dans les urines, dans le sperme, dans le liquide céphalorachidien qui baigne le cerveau. C'est un produit qui est toxique pour les neurones et qu'on retrouve dans le cerveau des enfants. Plus une femme a été exposée à l'acétamipride pendant sa grossesse, moins le périmètre crânien de son enfant quand un être sera grand, ce qui traduit des troubles du neurodéveloppement.
5: Sans oublier que de plus en plus de travaux scientifiques suggèrent un effet perturbateur endocrinien de l'acétamipride. Pour les signataires de cette tribune, ce vote au Sénat est donc extrêmement important.
6: L'enjeu, il est également démocratique. Est-ce qu'on croit encore que les choix politiques sont fondés, guidés par une évaluation rigoureuse, scientifique? Là, c'est vraiment un cas d'école. Si les sénateurs votent cet amendement, malgré le consensus absolu, alors je suis très inquiet, en fait, sur les perspectives démocratiques.
5: Les médecins qui ont signé cette tribune rappellent enfin que les sénateurs ne peuvent ignorer la mobilisation exceptionnelle l'été dernier de millions de citoyens en faveur d'un environnement plus sain.
2: Et il y a tout juste un an, en effet, une pétition contre la loi du plomb et le retour de ces néonicotinoïdes a recueilli plus de 2 millions de signatures. Deuxième jour d'épreuve pour les 850 000 élèves de 3e. Ils planchent ce matin sur l'histoire-géographie avant les sciences cet après-midi. Au mondial de foot, les Bleus sont arrivés dans le New Jersey. Une trentaine d'heures les séparent désormais du premier match à élimination directe, les 16e de finale contre la Suède. Mardi à 23h, le Canada est lui le premier pays à décrocher son ticket pour les 8e de finale. Un possible adversaire des Bleus dans le dernier carré.
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2: La météo, Johan, on l'a dit, ça va mieux. Il reste tout de même 22 départements en vigilance orange canicule.
7: Alors, pour l'heure, petite accalmie sur le front des orages, mais c'est une pause qui va être de courte durée, puisque dans le courant de la matinée, les orages vont se poursuivre dans la région Grand Est, en Alsace, en Lorraine. De l'humidité également ce matin sur les régions du Sud-Ouest. Et puis, sur le reste du pays, c'est un ciel dégagé sur un grand quart Nord-Ouest, avec un beau soleil, aussi de la fraîcheur. On respire enfin, après ce long épisode de canicule. 12 degrés ce matin à Rennes, 20 à Biarritz, 15 à Rouen, 17 à Paris. Et puis dans le courant de l'après-midi sur la région centre et massif central, on prévoit un temps instable et orageux. Du beau temps, lui, qui sera de mise sur un grand nord-ouest avec des températures agréables, 25 à Lille, 27 à Nantes. Alors que dans le sud-est, en revanche, le thermomètre, lui, va s'emballer de fortes chaleurs annoncées. 32 à Perpignan cet après-midi, 34 à Marseille et jusqu'à 37 la maximale à Montpellier. Et chez vous, comment ça se passe? Eh bien, vous nous dites, vous nous postez un petit message comme vous avez l'habitude de le faire sur la page Facebook d'ici, le nom de votre commune, une température, une photo, si le cœur vous en dit, tous les matins ici, on fait la météo ensemble.
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7: 5h07, la météo encore et toujours, mais cette fois-ci en chanson, avec Renaud, dès que le vent soufflera.
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0: 5h11, soyez les bienvenus si vous venez de vous brancher. Ici, on débute la semaine de bonne humeur.
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0: Imaginez, vous venez de racheter un restaurant. L'établissement ne paye pas de mine, il est resté fermé plus de 2 ans et demi, à l'abandon, à l'intérieur tout est resté dans son jus. Bref, avant de remettre le tout en état, il va falloir du temps pour cet Américain qui a racheté le restaurant il y a 6 mois. Il s'est donc retroussé les manches, a commencé à nettoyer les locaux de fond en comble, quand, au fond d'une vieille armoire, il est tombé sur quelque chose d'inattendu, une liasse de billets. Attention,
2: hein, sympa.
0: Pas une petite liasse, hein, Valentin, 12 000 $, l'équivalent de plus de 10 000 euros. En liquide, vous auriez fait quoi, vous ?
2: Oh ben, je les garde, évidemment, je les garde.
0: Eh ben, ce jeune restaurateur, figurez-vous, américain de Caroline du Sud, a eu pour premier réflexe de vouloir retrouver le propriétaire de cette liasse de billets parce que, je le cite, quand ça ne t'appartient pas, il faut le rendre. C'est ce que lui disait sa grand-mère quand il était gamin. Un conseil qu'il a suivi à la lettre. Il a rappelé l'ancien gérant du resto qui, au bout du fil, était estomaqué. Il n'en revenait pas, d'autant plus qu'en ce moment, il est malade. Cet argent tombe à point nommé. J'ignore si la grand-mère de cet Américain qui a rendu la liasse de billets est toujours en vie. Mais si c'est le cas, elle peut être fière de son petit-fils. C'était la belle histoire du jour. Il est 5h12, vous écoutez ici. Ce lundi, Valentin, on respire enfin.
2: Et la vie reprend, notamment sur les marchés qui ont été désertés ces derniers jours, évidemment en raison des fortes chaleurs.
0: Et pour la bande-son de votre début de journée, François Fellman nous rejoindra dans un instant.
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0: Rien que pour toi, rien que pour vous. Ici, il est 5h13.
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0: Bonjour Valère Coréard. Chaque jour avec vous, un bon plan pour gagner en pouvoir d'achat. Ce lundi, vous nous parlez d'autonomie.
5: Si vous constatez qu'il va devenir nécessaire de faire des aménagements chez vous pour continuer d'y vivre dans de bonnes conditions, sachez qu'il existe des aides pour effectuer ces travaux, ces aménagements. C'est très peu connu, ça s'appelle Ma Prime Adapt. Ma Prime Adapt permet de financer les travaux pour continuer de vivre chez soi plus longtemps, hein, lorsqu'on avance en âge ou en cas de handicap, de perte d'autonomie. Concrètement, elle peut servir cette prime à remplacer une baignoire par une douche de plein pied, installer un monte-escalier, des barres d'appui ou encore élargir des portes pour faciliter les déplacements. Alors l'aide est réservée aux ménages aux revenus modestes et très modestes, mais elle est aussi accessible aux propriétaires bailleurs. Selon les ressources du foyer, elle peut prendre en charge jusqu'à 50% ou même 70% du montant des travaux, dans la limite bien sûr des plafonds prévus.
0: Mais alors Valère, quelle est la marche à suivre pour bénéficier de cette aide ?
5: Allez voir sur le site france-rénov.gouv.fr et vous allez dans la rubrique aide. Alors le parcours est simple. D'abord, il faut se renseigner auprès de France Rénov, un CCAS, une maison France Service. Et puis, il faut ensuite vérifier si vous entrez dans les critères de l'aide pour vous assurer que vous êtes bien éligible. Et là, c'est parti pour le dossier qui peut aussi bien être fait en version papier ou en ligne. Vous serez alors orienté vers un assistant à maîtrise d'ouvrage, habilité autonomie, qui validera avec vous les besoins que vous avez. Et si vous avez un accord, c'est parti pour la demande de subvention, les devis, les travaux. Et vous pouvez vivre dans de meilleures conditions avec un logement adapté. Bon, quand j'ai dit que c'était simple, je suis peut-être allé un petit peu vite. Mais enfin, c'est accessible, c'est méconnu, mais ça peut rendre un gros service. Ma Prime Adapt. Est-ce que vous en aviez entendu parler ou vous connaissez peut-être quelqu'un qui a déjà fait la demande ? Racontez-moi. Mon mail, c'est parisilleséconomies@radiofrance.com.
0: À demain, Valère. Vous nous parlerez d'une alternative au climatiseur, le rafraîchisseur d'air. En attendant, ici.fr. Faire pour retrouver tous les conseils et liens utiles de Par ici les économies. 5h15, bon réveil.
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0: Après 12 jours sous une chaleur de plomb, on respire enfin, Valentin.
2: Oui, plus aucun département n'est ce matin en vigilance rouge sur la carte Météo France. Dans l'Est, en Ile-de-France, 22 alertes oranges restent activées, mais déjà, la vie reprend, comme sur le marché de Panazol, près de Limoges, Garance-Canier.
7: Entre les étals, les clients ne parlent que de ça.
8: Ça va beaucoup mieux, on sent mieux. C'est vrai que le moindre souffle d'air, on se sent revivre. Donc d'ailleurs, on est venu au marché ce matin et on ne serait pas venu sinon. En tout cas, on serait venu peut-être plus tôt. Alors que là, on prend le temps de flâner, de regarder, de discuter.
7: Ce grand bol d'air soulage aussi les commerçants. Exemple avec l'inéré Saint-Yves. Il est traiteur et devant lui, d'énormes marmites.
9: Alors on fait tout ce qui est paella, couscous. Et après, on fait de la rougaille saucisse, spécialité de La Réunion.
7: Ce matin, ça va, il est à l'ombre, mais ces derniers jours, il a dû s'adapter.
9: Une vraie catastrophe. Moi, j'arrive sur les marchés assez tôt, vers 5h, pour cuisiner, parce qu'après, il fait très très chaud.
7: Sauf que ses clients ne sont pas venus à cause de la chaleur. Ses paella et ses couscous sont donc finis à la poubelle.
9: J'ai jeté au moins une quinzaine de plats, quoi. C'est des journées perdues, vaut mieux rester à la maison que d'avoir des pertes.
7: Même détresse sur le stand d'à côté, chez Karine Massalou, qui vend du pain. Le redoux la soulage après des jours très éprouvants.
10: Par exemple, hier, j'étais en plein centre-ville, place Marceau, à Limoges. Et même à 6h du matin, c'était déjà infernal.
7: En Haute-Vienne et en Corrèze, 30 degrés ou plus tous les prochains jours. Un vrai défi pour Johan Desblés qui vend des fromages et des yaourts sur les marchés.
11: Tous les équipements froids, comme nous, on fait des lactiques. Ils ne réussissent pas à suivre les températures. Les remorques frigo, ce n'est pas fait pour des différentiels de 50 degrés. On ne peut pas réellement monter 200. Quoi. Forcément, c'est compliqué de résister à ces chaleurs-là. On est obligé de boire une quantité d'eau assez lunaire pour essayer de survivre et de ne pas tourner de l'œil.
7: Et sur les marchés, les commerçants vont continuer à subir. Selon Météo France, la vague de chaleur s'étendra jusqu'à la mi-juillet.
2: Reportage de Garance Caillé, ici Limousin, et pour réduire l'impact économique de cette canicule sur les petits commerces, le gouvernement a annoncé ce week-end prolonger la durée des soldes prévue pour durer jusqu'au 21 juillet. Ils seront prolongés d'une semaine environ.
0: Vous retrouvez les reportages audio, vidéo, les articles des rédactions d'ici sur le site de votre radio locale. 20 ans pour la série Camping Paradis ce soir sur TF1, ça se fête. Pour l'occasion, Laurent Ournac est l'invité des Coulisses TV. Il arrive, le temps d'écouter François Fellman. Rien que pour toi, ici.

0: d'avoir choisi ici votre radio locale pour commencer ce lundi. C'est leur anniversaire justement ce lundi, l'acteur américain Fred Gandhi alias Gopher. Vous vous souvenez, le chef de cabine de la croisière s'amuse. Eh oui. Série culte de la fin des années 70. Souvenez-vous, le capitaine Stubbing, Julie, il y avait Isaac, le barman, le médecin dragueur aussi, je ne me rappelle plus trop son nom. Tout ce petit monde sur un paquebot de luxe avec des passagers qui finissaient toujours par rencontrer l'amour à la belle étoile ou au fond d'une cabine et sans passer par les applis de rencontre. Un 29 juin naissait également le romancier Frédéric Dard, l'auteur des San Antonio. Plus de 200 titres au compteur, parmi lesquels Fais gaffe à tes os, Ça tourne au vinaigre, La vérité en salade ou Plein les moustaches. Antonio, c'était des meurtres aussi, mais beaucoup de poésie. Puis un autre auteur qui voyait le jour un 29 juin, le papa du Petit Prince, Antoine de Saint-Exupéry. Une histoire, le Petit Prince, avec laquelle les enfants de tout âge grandissent depuis plus de 80 ans. Bon anniversaire à vous, surtout si c'est un 29 juin que vous êtes né. On vous souhaite de profiter au maximum de cette journée.
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0: Et à 5h23, Patrice Gascoigne nous rejoint pour ses coulisses télé ce lundi avec vous. Patrice, on fête les 20 ans de la série de TF1 Camping Paradis.
2: Je suis sûr qu'il y a des habitués du camping parmi vous, mais est-ce que vous êtes du genre à savoir repérer ceux qui débutent en mode nuit sous la tente ?
3: Ça sent le nouveau campeur.
4: Cet arbre est sur mon emplacement. Et moi, c'est Christophe Morisot avec un Z, pas un S.
5: J'ai dû basculer dans la quatrième dimension.
6: Camping Paradis, lundi à 21h10 sur TF1 et en streaming sur TF1+.
2: Et quel inédit ce soir, puisque la série Camping Paradis fête ses 20 ans. La première diffusion de cette fiction familiale et populaire, c'est pas un gros mot, hein. C'était le 21 novembre 2006, et cette ambiance ensoleillée, portée par des valeurs de convivialité et de bonne humeur, elle vous plaît toujours. Vous étiez l'an dernier en moyenne 4 millions de téléspectateurs à suivre les aventures de Tom. Tom, c'est le directeur de Camping Paradis. Il est joué par Laurent Ronac. Je ne sais pas si vous vous rappelez, mais le comédien a été découvert par le grand public dans une émission de télé-réalité qui s'appelait « Mon incroyable fiancé », un grand bluff où il avait été excellent et qui avait fait une audience canon, plus de 11 millions de téléspectateurs pour le dernier épisode. Et ben, c'est à partir de là que TF1 a eu l'idée de lui confier le rôle de Tom dans Camping Paradis. Alors, à l'heure de souffler sur les 20 bougies du gâteau d'anniversaire de la série, comment il le vit, Laurent Ronac, ses 20 ans de Camping Paradis ?
7: Et 20 ans de Camping Paradis, ça se vit bien. Hein, c'est plutôt facile à vivre. Voilà, parce que c'est une série qui marche, c'est une série populaire, c'est une série qui se tourne au bord de la Méditerranée, au soleil, donc forcément c'est plein de bons moments, c'est plein de beaux souvenirs. Je vois ça avec une certaine nostalgie de tout ce que j'ai pu vivre sur le plateau avec les comédiens, avec les équipes techniques, artistiques, de production. Voilà, c'est forcément plein de souvenirs, voilà, avec les bons et parfois quelques moments un peu plus difficiles à traverser ensemble, mais en tout cas voilà, c'est évidemment un chapitre, ou en tout cas le projet d'une vie qui aura été, même si ça durera encore, j'espère, quelques années, en tout cas une très très belle aventure, une très très belle expérience humaine.
2: La belle émotion de Laurent Ronac qui fête ce soir sur TF1 avec vous, les 20 ans de Camping Paradis, et moi je remets la tente ici, dès demain, pour de nouvelles coulisses télé.
0: À demain, Patrice. Dans 3 minutes, avec Stéphane Bern, on va voyager dans le temps ce matin. Retour sur l'invention de la carte de crédit. Voici Alex Warren. Bon réveil à l'écoute d'ici.

0: 5h27, merci d'avoir choisi ici pour commencer la journée. Chaque matin, un petit peu d'histoire avant l'actualité avec vous, Stéphane Bern. Ce lundi, on va voyager au temps où un étourdi a inventé une des cartes incontournables de notre quotidien.
1: Les grandes inventions peuvent naître de petits moments de gêne. L'addition qui arrive, le portefeuille qui manque et le rouge qui monte aux joues. En 1949, au Madge's Cabin Grill, un restaurant chic de New York, Frank McNamara savoure son repas et passe un agréable moment en bonne compagnie. Jusqu'au moment de payer. La catastrophe.
2: C'est vraiment la caca, la cata, c'est la catastrophe. C'est la catastrophe.
1: Ses poches sont vides, l'homme d'affaires a oublié son portefeuille. Heureusement, sa femme lui sauve la mise et règle l'addition. Derrière chaque grand homme se cache une femme. McNamara se promet qu'une telle situation n'arrivera plus. Pour s'en assurer, il a une idée. Et si l'on pouvait payer sans avoir d'argent sur soi ? Quelques mois plus tard, il retourne au Major's Cabin Grill avec son associé et paye le repas. Toujours sans son portefeuille. Mais cette fois, à l'aide d'une petite carte en carton. À ne pas confondre avec un chèque en bois. Le principe est simple. On consomme aujourd'hui et on paye plus tard. C'est la première carte de crédit moderne lancée par le Diners Club.
3: T'as toujours pas de carte de crédit ?
4: Enfin, c'est bien, je suis interdit bancaire.
1: Le succès est rapide. L'idée séduit les clients, soulage les commerçants et transforme peu à peu notre rapport à l'argent. Mais ce qui est fascinant, c'est que cette invention avait déjà été imaginée 60 ans plus tôt. En 1888, dans son roman « 100 ans après » ou « L'an 2000 », l'écrivain Edward Bellamy décrit une société futuriste où chacun possède une carte lui permettant de régler ses achats sans monnaie. La carte de crédit a réglé un problème, ne plus avoir besoin d'argent sur soi. Elle n'a malheureusement pas réglé le problème majeur, ne plus avoir d'argent tout court.
0: À demain, Stéphane Bern. Dans un instant, on vous attend sur l'antenne d'ici. Venez nous raconter ce que vous avez fait de votre week-end. 0810 055 056. Et puis, pour vous remercier de votre fidélité toute cette semaine, on vous offre un paqueté, un sac rempli de surprises. Pour l'heure, l'info en France et dans le reste du monde à 5h30. C'est le 90 secondes avec vous, Valentin Bertrand.
5: Le pic de chaleur enfin derrière nous, plus aucun département n'est en vigilance rouge, 22 restent par contre en orange, surtout le Grand Est, en Auvergne-Rhône-Alpes, en Île-de-France et en Corse, avec des températures qui vont encore atteindre jusqu'à 37 degrés cet après-midi. Pour dresser le bilan de ces 12 jours de canicule où la France a suffoqué, une nouvelle cellule interministérielle de crise est prévue cet après-midi autour du Premier ministre. Objectif affiché, anticiper les prochaines vagues de chaleur. Problème technique ou humain, toutes les hypothèses sont explorées par les enquêteurs à Tromblaine, près de Nancy, où le crash d'un avion a fait 11 morts. L'appareil venait de décoller pour un baptême de parachutisme. Une cellule psychologique est ouverte pour accompagner les témoins, dont les proches présents dans l'aérodrome au moment de l'accident. Faciliter la construction de réserves d'eau, lutter contre le loup et autoriser dans certains cas le retour de l'acétamipride, un pesticide de la famille des néonicotinoïdes. Les sénateurs examinent aujourd'hui la loi d'urgence agricole, un texte rendu inflammable au fil des amendements. L'été dernier, une pétition contre des propositions similaires a recueilli 2 millions de signatures. Opération justice morte, magistrats et avocats dénoncent le projet de réforme de la justice criminelle avec des procédures accélérées et l'allongement de la durée légale de détention provisoire. Après un jour de repos, retour dans les bassins pour Léon Marchand. Il s'élance sur le 200 mètres brasse épreuve où il avait remporté l'une de ses 4 médailles d'or au JO de Paris 2024.
0: Vous écoutez ici ce lundi, les 5h32, l'émotion et les questions après le crash d'un avion hier à côté de Nancy.
5: On le disait, les 11 occupants de l'appareil sont morts sur le coup, 5 moniteurs de parachute, 5 élèves et le pilote. 2 enquêtes sont ouvertes en parallèle, l'une par le BEA, le Bureau Enquête et Analyse, qui est compétent dans ce genre d'accident, et l'autre par la justice pour déterminer les éventuelles responsabilités dans le drame, Pierre de Cossette.
6: Oui, et dès hier, des techniciens en identification criminelle de la gendarmerie ont commencé les constatations autour de la carcasse du Pilatus, cet avion suisse rustique qui traditionnellement ne dispose pas de boîte noire. Recherche sur place de petites caméras embarquées ou de smartphones des passagers susceptibles d'avoir filmé le début du vol pour savoir si tout le monde était à sa place à bord, si l'appareil a pu être déséquilibré ou si des mots ont été prononcés quelques secondes avant l'accident donnant une éventuelle piste de travail. Il faudra analyser analyser aussi les restes de l'appareil, comme le moteur, pour déceler un possible problème technique sur cet avion qui, hier matin, en était à sa 6e rotation.
5: Des preuves et des récits, Pierre, les enquêteurs ont aussi besoin d'entendre des témoins.
6: Et notamment les proches des victimes présents à l'aérodrome et qui ont vu l'avion s'abîmer au loin. Certains ont peut-être filmé la scène. Audition aussi des personnels de l'aérodrome pour savoir si le pilote a eu le temps de dire quelque chose à la tour de contrôle. Consultation enfin des registres techniques de l'avion. Négligence, faute de pilotage ou qui sait, malaise du pilote alors qu'il faisait chaud encore hier à Nancy. Les hypothèses ne manquent pas. Pour l'heure, l'enquête est ouverte pour homicide involontaire.
5: Avec ce lourd bilan, on le rappelle, 11 morts, ce crash est le plus meurtrier en France en dehors des vols commerciaux et du transport militaire. Vous retrouvez un dossier complet sur ici.fr. La météo, Johan, ça donne quoi pour aujourd'hui ?
0: On reste vigilant ce matin si vous êtes, vous qui nous écoutez, dans la région Grand Est, Alsace, Lorraine, en Île-de-France et en Corse, des orages annoncés. Et puis en revanche sur les régions du Sud-Ouest, le temps sera relativement humide ce lundi matin et puis partout. On respire après la canicule sur un grand quart nord-ouest. Vous allez profiter ce matin d'un beau ciel bleu, du soleil, mais de l'air frais et ça fait du bien. Ce matin, quelques températures, 12 degrés à Rennes, 15 à Rouen. Il fait ce matin, en milieu de matinée, 20 degrés à Biarritz et puis dans le sud, 20 à Toulouse et 25 à Marseille. Et chez vous, comment ça se passe? Eh bien, vous nous l'écrivez sur la page Facebook de votre radio. Ici, comme l'a fait Vincent qui vit à Aurillac, qui l'a relevé ce matin, 17 degrés chez lui. Émilie, quant à elle, vit à Dijon, 18 chez elle ce matin. Enfin, Marcel Le, à 3, profite aussi de ce début de journée chez elle en écoutant la radio. Il fait 17 degrés.
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0: Chaque matin, on se réveille ensemble au son de vos chansons préférées. Voici Florent Pagny. En ce moment, il est à Paris, à l'Olympia, avant de poursuivre sa tournée partout en France. Ce lundi, à 7h35, il est déjà easy. Bon réveil.

0: Soyez les bienvenus à 5h38, les chansons qui font du bien dès le matin, c'est ici et rien qu'ici que vous pouvez les écouter.
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0: J'espère que vous allez bien ce matin, que vous avez profité au maximum de ce week-end ici, des 5h tout au long de l'été. On garde les bonnes habitudes, celles de débusquer les entourloupes et les arnaques au quotidien et au menu de C'est pas vrai dans quelques instants. Valentin, des magnètes qu'on trouve dans les halls de nos immeubles.
2: Et oui, des numéros de plombiers, d'électriciens, des artisans qui, vous allez l'entendre, ne sont pas toujours très honnêtes.
0: Et puis côté musique, ces prochaines minutes, on écoutera Jean-Louis Aubert, Merveille. Les merveilles de ce début d'été, il y a suivre la compétition, la Coupe du Monde de foot qui se joue demain. Les Bleus qui vont rencontrer la Suède à 23h, heure française, vous le savez, ici, on suit tout ça de très très près, en direct, donc le match à vivre sur votre radio locale, et puis tous les jours à partir de 13h20. Dans Ma France, vous avez rendez-vous avec le journal de la Coupe du Monde, avec Bruno Salomon, pour ne rien louper, pas une seule miette de la compétition.

chez vous. On va en parler dans un instant. Pour l'heure, voici Jean-Louis Aubert, Merveille, sur votre radio locale. Dans un instant, on reste ensemble avec votre journal anti-arnaque.

0: C'est une merveille pour vous réveiller, Jean-Louis Aubert sur votre radio locale ici. Et à 5h44, on retrouve Aude Raso pour votre rendez-vous anti-arnaque. Vous avez eu donc, je le disais il y a un instant, Aude, une bien mauvaise surprise l'autre jour en rentrant chez vous.
1: Effectivement, j'arrive dans le hall de mon immeuble et je vois là, sagement posée sur le banc dans l'entrée, une pile de magnets. Ils sont assez grands, enveloppés dans du cellophane avec une tonalité bleu-blanc-rouge, ça fait sérieux. Et dessus, je vois une liste de numéros de téléphone, la mairie, les pompiers, les hôpitaux de la région et puis le numéro d'un plombier, d'un électricien, d'un dératiseur avec écrit en rouge 24 heures sur 24, 7 jours sur 7. Donc là, qu'est-ce que j'ai fait? J'ai ramassé toute la pile et hop, j'ai mis tout ça à la poubelle.
0: Mais alors pourquoi? Pour quelle raison? Quel est le piège?
1: Eh bien parce que ces magnets que vous avez déjà vus, vous aussi j'en suis sûre, et que vous avez peut-être même déjà collés sur votre frigo, ces magnets ne sont pas très honnêtes. Tenez, avant de tout jeter, j'ai regardé le numéro de la mairie qui était écrit dessus, j'ai vérifié dans Google, c'était celui d'une commune qui est à 7 km de chez moi, c'était pas du tout ma mairie. Le logo tout en haut, alors là ça varie, moi j'ai eu le logo d'un hôpital, ça peut être aussi celui d'une ville ou d'un département, en tout cas ça fait très officiel, mais ce ne sont pas eux qui ont édité ces magnets. Alors qui est derrière tout ça? Eh bien regardons maintenant la liste des artisans, le serrurier, le plombier. C'est bizarre, les numéros de téléphone sont tous un peu pareils, ils se ressemblent beaucoup. En fait, ils renvoient vers la même personne, j'ai testé, et l'artisan qui va débarquer chez vous a toutes les chances d'être fort malhonnête.

0: un couple s'est fait facturer comme ça 1500 euros pour un simple remplacement de disjoncteur. N'appelez pas ces numéros et prévenez vos voisins aussi que c'est une arnaque. C'est ce que j'ai fait.
1: C'est bien noté. Merci Audrazo. Et puis pour retrouver tous les liens utiles de C'est pas vrai, rendez-vous sur le site de la radio ici.fr à la page arnaque. Savez-vous quel animal qui vit dans les Pyrénées se fait appeler le rat trompette? Eh bien, dans un instant, Benoît Prospero va tout vous dire. Il arrive dans le monde merveilleux du vivant juste après Ava, Max and Queen sur votre radio locale.

0: Vous écoutez ici, bonjour, bon réveil, 5h48 ce lundi, c'est un nouveau rendez-vous estival qu'on vous propose pour mieux comprendre la nature et ce qui la peuple. Avec vous, Benoît Prospero, le monde merveilleux du vivant n'a aucun secret aujourd'hui. Trois choses à savoir sur le Desman des Pyrénées. Bonjour Benoît.
1: Au programme, trompette, boule et le chiffre 2. Bonjour à toutes et tous. Vous voyez à quoi il ressemble le Desman des Pyrénées? Non, vous voyez pas? Je vous donne un petit indice. Première chose à savoir, il est surnommé rat trompette. Rat, parce qu'il a un corps qui rappelle fortement celui du rat. Et trompette, parce qu'il joue de la trompette. Non, mais pas du tout, mais ne regardez pas comme ça, c'est pas vrai. Trompette, c'est à cause de son museau très allongé, si bien que l'on dirait une trompette, voilà, oui, exactement. Un museau de 2,5 cm de long qui lui donne un air d'ornithorynque. Mais attention, ne vous trompez pas, son nom est trompeur, car il appartient en réalité à la famille de la taupe. Et par les baskets de la sauterelle, devinez où vit le Desman des Pyrénées.
0: Eh bien, je dirais dans les Pyrénées.
1: Et je perçois là votre sens de la déduction, votre intelligence, votre génie. Le Desman des Pyrénées est endémique des Pyrénées et des massifs espagnols voisins. Et au-delà de ça, deuxième chose à savoir, le Desman des Pyrénées est une boule de poils mouillés. Je m'explique, ce tout petit mammifère insectivore, qui pèse à peine 60 petits grammes, est un petit mammifère semi-aquatique. Ce qui signifie qu'il passe la majorité de son temps dans l'eau, exactement. Et croyez-moi, il est très bien adapté au milieu aquatique. Pattes palmées, clapet de fermeture des narines et des oreilles, poils sensoriels sur sa longue trompe mobile et sur sa queue. Et notez qu'il peut se déplacer de jour comme de nuit et que sa trompe est toujours en mouvement. Vous savez pourquoi? Parce qu'à l'air libre, c'est pour sentir les odeurs et dans l'eau, c'est pour identifier et rechercher des proies.
0: Et en fait, si on le connaît peu, c'est parce qu'il est difficile à voir.
1: Eh bien ça oui, hein. Et avec son corps, qui pourrait nous faire croire qu'il vient d'ailleurs de notre continent, il nous rappelle que la biodiversité juste à côté de chez nous et partout sur la planète est beaucoup plus riche qu'on ne le croit. Et à ce sujet, troisième chose à savoir, il n'existe seulement que deux espèces de Desman dans le monde. Le Desman des Pyrénées donc, et le Desman de Russie, qui est 8 fois plus gros. Le monde vivant est merveilleux, préservons-le. 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
0: Merci Benoît, et grâce à vous désormais, on sait pourquoi le Desman des Pyrénées pourrait jouer de la trompette. Il est 5h51, vous écoutez ici, à la une de la presse ce lundi, nous lisons de moins en moins.
2: Et comment redonner justement le goût de la lecture? C'est le dossier du magazine Le Pèlerin, avec nous pour en parler, Pierre-Wolf Mandrou qui a mené l'enquête.
0: Bonjour Pierre.
3: Bonjour.
0: Déjà, quels sont les bienfaits avérés de la lecture, aussi bien pour nos organismes que pour notre esprit?
3: Ah, écoutez, il y en a vraiment beaucoup. La science a très bien documenté tout ça. Déjà, l'espérance de vie, ça semble fou, mais c'est réel. Les gros lecteurs ont en général 2 ans d'espérance de vie de plus que ceux qui ne lisent pas. C'est une étude de Yale qui avait montré ça aux États-Unis. Il y a des bienfaits reconnus sur le développement de capacités cognitives. Les gens qui lisent beaucoup réussissent bien mieux à l'école. Ils ont aussi plus d'empathie que les autres.
0: Un booster d'empathie, écrivez-vous. On est plus ouvert aux autres quand on lit.
3: Exactement, mais ça c'est parce qu'en fait il se passe quelque chose de presque miraculeux lorsqu'on lit. C'est qu'on est en empathie avec les personnages. Lorsqu'ils ont peur, nous avons peur pour eux, nous nous prenons d'affection pour eux. Et donc en fait, c'est comme si nous établissions des relations sociales alors que nous sommes tout seuls avec un livre. Et en général, les lecteurs, les études montrent que les lecteurs sont plus tolérants et plus empathiques que les gens qui ne lisent pas. Ça aide, entre guillemets, à être une bonne personne, même si ça ne garantit rien. Il y a des gens très mauvais dans l'histoire de l'humanité qui aiment
0: qui sont de grands lecteurs. Pourquoi ceux qui lisent aujourd'hui sont-ils de moins en moins nombreux?
3: Au fond de vous, vous savez, vous avez la réponse. On est tous concernés. C'est le principal responsable, c'est les écrans. Toutes les études qui analysent la lecture en France montrent qu'il y a une chute qui commence à être vertigineuse depuis à peu près 10-15 ans, en gros avec l'arrivée des smartphones et des réseaux sociaux. C'est des outils qui ont été construits pour créer une addiction et pour qu'on y retourne.
0: Et ce, quelle que soit la tranche d'âge, vous relatez dans l'article que même les 50-65 ans, qui jusqu'à présent étaient bien représentés parmi les lecteurs, eux aussi sont impactés par ce désamour de la lecture.
3: Et 71% des plus de 50 ans lisaient encore 5 livres il y a 3 ans. Ils sont plus que 59% en 2026, c'est-à-dire que le décrochage est assez rapide parce qu'ils sont aussi concernés par ces outils-là. ils vont, voilà, les plus âgés vont sur les réseaux sociaux, vont sur les smartphones.
0: J'allais vous dire, Pierre, sur les réseaux, sur le smartphone, on peut lire aussi, ça ne fait pas le job?
3: Ça ne fait pas le job, on retient mieux quelque chose qu'on lit sur papier que sur écran, ça aussi les études l'ont montré, et surtout on est sursollicité par des notifications en tout genre.
0: Fort de ce constat, Pierre, est-ce qu'il reste quand même un espoir de redonner le goût de la lecture aux nouvelles générations, ou alors c'est vraiment foutu?
3: Non, bien sûr que non, je pense qu'il va y avoir toute une éducation que nous allons tous devoir faire sur notre maîtrise des écrans et des réseaux sociaux. On commence à développer des règles, des techniques pour s'en sevrer. Il y a des lois qui vont peut-être passer pour interdire les réseaux sociaux avant 16 ans. Et il y a plein d'initiatives qui existent, qui marchent plutôt bien. Une qui marche très très bien depuis quelques années, c'est de faire rencontrer les écrivains et les lycéens. Les lycéens posent toutes les questions qu'ils veulent à l'écrivain et ça marche extrêmement bien. Voilà, rien n'est perdu.
0: En parlant de lecture, je vous invite à parcourir l'article du Pèlerin, Retrouver le goût de lire, un dossier à retrouver dans le magazine cet été. Merci Pierre-Wolf Mondroux.
3: Merci beaucoup.
0: Ne pas déranger, connaissez-vous cette option qu'on peut activer sur son smartphone? Muriel Jordan a décidé, elle, ce matin, de s'y intéresser de très très près. Vous connaissez Muriel, quand elle fait les choses, elle ne les fait pas à moitié. On la retrouve dans un instant, ses tendances, juste après Indeep, ici.

0: vous écoutez ici, avant de retrouver le journal de 6h et toutes vos infos locales, Muriel Jordan arrive pour vous. Elle décrypte un phénomène de société qui raconte notre monde chaque jour. Et ce matin, Muriel, on s'intéresse à l'option ne pas déranger qu'on peut activer sur nos smartphones.
1: Ah oui, on l'aime, cette option ne pas déranger. On l'aime parce qu'elle nous donne l'impression de reprendre le contrôle sur nos discussions, sur nos réseaux sociaux. On l'aime parce qu'elle nous offre de la tranquillité d'esprit. Bref, ce mode ne pas déranger, bah, c'est comme si nos cerveaux passaient de ça à ça. Pas étonnant que la génération Z, la Gen Z, comme on dit, ces jeunes nés entre 97 et 2012, ne jurent que par ce mode ne pas déranger. Et oui, parents, grands-parents ou oncles, tantes, il faut que je vous annonce un truc, si vous n'étiez pas au courant, les ados mettent leur portable en ne pas déranger toute la journée. Et c'est pour ça que vous pouvez pas les joindre. Plein d'adolescents ont la phobie des appels téléphoniques. Ils sont angoissés quand on les appelle, ils ne décrochent pas et ils appellent peu. Ils préfèrent vraiment le SMS. Cette peur porte un nom, la téléphobie. Et ils sont nombreux à la partager sur les réseaux sociaux.
2: Ceux qui fuient à tout prix toutes les conversations téléphoniques. Tu les appelles, limite, tu les agresses. D'ailleurs, ils décrochent jamais et quand eux doivent passer un coup de fil, ils vont toujours angoisser et reporter jusqu'au dernier moment.
3: Je sais pas pour vous, mais moi perso, je déteste appeler des inconnus au téléphone. J'avais trouvé une solution, c'est que je préparais tous mes appels en avant sur un post-it.
1: Selon une étude britannique parue fin 2024, 56% de la génération Z est atteinte de téléphobie à cause de mauvaises nouvelles. Bah oui, ils imaginent immédiatement le pire quand le téléphone sonne sans prévenir.
0: Et c'est donc cette phobie, Muriel, qui explique l'usage permanent du mode ne pas déranger chez les ados.
1: Oui, sans doute, parce que d'après cette étude, 37% des 18-34 ans préfèrent un message audio à un coup de fil de crainte de devoir décrocher et chercher les mots en direct. Voilà, ils sont face à une véritable peur parfois de décrocher en direct, de faire face à une mauvaise nouvelle, d'être pris de court. D'ailleurs, sur TikTok, le hashtag NPD comme ne pas déranger ou DND, do not disturb, cartonne.
4: Mon téléphone, il est en mode ne pas déranger depuis 2 ans. Et franchement, je pense que je vais mourir avec cette option activée.
5: T'as un truc à faire et tu ne veux pas être dérangé par les notifications de ton téléphone? Tu peux le mettre en muet pour une durée déterminée. Comme ça, tu oublieras pas de remettre le vibreur ou la sonnerie.
1: Et comme disait MC Solar en 1997... Les temps changent. Avant, il y a 20-30 ans, on kiffait recevoir des messages. Moi, quand j'entendais la notif d'un message, je me précipitais sur le chat ou sur mon téléphone à clapet, impatiente de savoir si c'était ma meilleure pote ou mon crush de l'époque. Bah, aujourd'hui, c'est l'angoisse de la notif. Bref, le mode ne pas déranger, c'est très tendance chez les ados. Donc, je vous conseille soit de leur envoyer un SMS, soit de prendre rendez-vous avec eux pour un coup de téléphone.
0: Bien vu et à demain, Muriel Jordan, pour retrouver toute la collecte des ces tendances. Une seule adresse. ici.fr. Valentin, on vous retrouve dans une demi-heure à 6h30.
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0: Et puis en attendant, on vous laisse en compagnie de toute l'équipe d'ici matin, à vos côtés, à l'écoute de votre radio locale. On vous dit à demain et on vous souhaite une excellente journée.
7: Merci beaucoup Yoann Roch. À demain Yoann. Merci également à Valentin Bernard qu'on retrouve pour le 90 secondes en France et dans le monde à partir de 6h30. Salut la Bourgogne. Bon réveil à tous en ce premier jour de la semaine. Ça se rafraîchit un petit peu à l'extérieur avec cette petite pluie qui fait du bien. D'ailleurs, on souhaite la fête à tous les pierres aujourd'hui, c'est votre journée.
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7: Lundi 29 juin, vous écoutez votre radio locale ici Bourgogne, il est 6h. Les infos présentées par Lise Dussault, bonjour.
9: Bonjour, bonjour à tous.
7: On commence à respirer.
9: La canicule est terminée chez nous. La Saône-et-Loire et la Côte d'Or ne sont plus en vigilance. Les températures ne vont pas dépasser les 30 degrés aujourd'hui. Nous, on vient de passer une semaine en alerte maximale à frôler les 40 degrés. Un épisode exceptionnel, historique, qui nous a amené à nous questionner, comme ce Côte d'Orien, Arnaud, qui s'interroge à propos de sa maison notamment.
10: Ça va se reproduire sûrement de plus en plus fréquemment. Donc après, on a aussi en tête peut-être des améliorations au niveau de la maison, les isolations, la clim. Enfin voilà, c'est des questions qui se posent. Après, on est toujours un petit peu dans la recherche et puis dans l'analyse de la situation, de voir comment on peut faire, qu'est-ce qui est le plus intéressant, est-ce qu'on engage des travaux ou pas, est-ce que on se la pose. Après, c'est sûr que c'est des gros investissements. Et puis mettre la clim si à côté la maison n'est pas bien isolée, est-ce que c'est la vraie solution. Enfin voilà, il y a un vrai questionnement de fond sur quel type de démarche il faudra engager, est-ce qu'il faut faire un bilan énergétique de la maison, est-ce qu'il faut, voilà, oui, c'est des questions qu'on se pose.
9: Et malgré la fin de la canicule, le risque feu de forêt reste particulièrement préoccupant. Voilà ce qu'écrit la préfecture de Côte d'Or dans un communiqué de presse envoyé hier. Dans le département, plusieurs massifs restent placés en risque très sévère. Depuis le début de la canicule, soit plus de 70 incendies de végétation ou de forêt ont été recensés. Ça fait 6 par jour en moyenne. 185 hectares ont été détruits. Autre conséquence, avec cette fin de canicule, l'arrivée des orages. Ils étaient attendus chez nous cette nuit. Ils ont pu être virulents localement à Selongey, par exemple, avec des pluies diluviennes, de fortes rafales de vent aussi. La commune de Lantenay, à 20 km à l'ouest de Dijon, signale sur sa page Facebook que des arbres sont tombés sur la route. Celle qui relie la commune de Pâques est actuellement fermée.
7: En Bourgogne-Franche-Comté, un collectif lance un appel en faveur de la loi intégrale sur les violences sexistes et sexuelles faites aux femmes et aux enfants.
9: Un collectif de citoyens, d'élus, d'associations mobilisées depuis l'affaire Liana. La pétition est en ligne depuis quelques jours, pas tout à fait 200 signatures pour l'instant, mais le texte est aussi soutenu par 110 parlementaires. Le but, c'est de faire pression pour enfin examiner ce texte. Kildine Bataille est l'une des signataires au niveau local. Elle est élue en Haute-Saône et membre du collectif Droits des Femmes 21. Elle dénonce les dérives d'un système patriarcal qui empêche la société de s'indigner face à l'inadmissible.
6: Quand on est association, quand on est élu, on accompagne des femmes, des enfants victimes, aux côtés des associations qui depuis des années poussent des cris en disant quand est-ce qu'on va avoir une loi qui protège les enfants. Et en fait, il faut aller regarder ça précisément, parce que tant que le système de pensée de tout un chacun, de toutes les classes de la société n'aura pas été modifié en regardant ça, en disant ça n'est plus possible, acceptable qu'un enfant soit dominé par système de pouvoir, encore une fois, ce sont des systèmes de domination. On viole un enfant parce qu'on a un pouvoir sur lui. Relisez Dorothée Ducy, Le berceau des dominations. C'est hallucinant. De tout ce système, on le connaît, on l'a décortiqué, c'est documenté, les propositions sont là. Maintenant, il faut que les pouvoirs publics agissent au niveau national pour qu'on arrête de violer des enfants toutes les 3 minutes dans ce pays.
9: Le Premier ministre Sébastien Lecornu a annoncé que la proposition de loi intégrale contre ces violences sexistes et sexuelles serait examinée à l'Assemblée nationale à l'automne. Depuis l'affaire Liana, il y a des rassemblements tous les lundis devant les tribunaux. À Dijon, la mobilisation continue. Plusieurs associations appellent à se rassembler devant le palais de justice ce soir à 19h. C'est une journée justice morte aujourd'hui. Mouvement suivi par les avocats du barreau de Dijon. Ils se réunissent à midi devant le tribunal. Les avocats sont mobilisés depuis plusieurs mois contre une loi portée par Gérald Darmanin qui prévoit plusieurs réformes. La plus décriée a été enlevée, l'instauration d'un plaidé coupable pour les crimes. Ils restent tout de même opposés au reste du texte qui, selon eux, affaiblit les droits de la défense. Un incendie dans une entreprise à Chalon-sur-Saône. Il s'est déclaré dans la soirée hier sur le site de la coopérative Agri Bourgogne Sud. Elle se situe au nord de Chalon, rue des Frères Lumière. C'est le site avec d'imposants silos. Une intervention qui était toujours en cours. Tôt ce matin, une quinzaine de pompiers étaient sur place.
7: Le DFCO de retour à l'entraînement aujourd'hui.
9: C'est parti pour une saison en Ligue 2. Une reprise en douceur, pas de séance dite sportive aujourd'hui, quelques tests physiques surtout. Les joueurs vont aussi découvrir les nouvelles recrues. Pour son recrutement, Dijon utilise d'ailleurs depuis l'année dernière l'outil DataScout. C'est une grande base de données qui analyse les qualités et les défauts d'un joueur, comme nous l'explique son fondateur Alexis Durand.
11: On a une couverture d'à peu près 100 championnats dans le monde. Pour le coup, c'est très simple. En fait, nous, on achète des données brutes à un provider dont le métier est de collecter de la data sur les matchs. Donc nous, on récupère ces données brutes et après, nous, notre travail, c'est de les transformer avec des algorithmes et enfin de les transformer sur la plateforme en données qui sont compréhensibles. Donc nous, notre objectif, c'est vraiment de fournir la plateforme la plus user-friendly, entre guillemets. Par exemple, l'utilisation d'un club comme Dijon. Nous, sur la plateforme, il y a tout un pan de la plateforme qui est justement utilisable, où Dijon en fait peut paramétrer des statistiques pour faire ressortir les profils de joueurs qui conviendront parfaitement au style de jeu que le coach veut adapter la saison prochaine.
9: Une dizaine de clubs l'utilisent en France. Pour le DFCO, le championnat reprendra le 8 août avec un premier match à Montpellier.
7: Et puis les rugbymen dijonnais filent en finale.
9: En finale de Régional 1, le Stade Dijonnais a dominé un club des Pyrénées-Atlantiques. Hier, Josse Beck 31-18. Le match avait lieu à Étré, en Charente-Maritime, à mi-distance. Il a été décalé d'une semaine à cause de la canicule. Et pour l'une des rares fois de la saison, les Dijonnais ont bataillé. Ils étaient même menés à la pause. Le scénario a tout de même beaucoup plu à Romain Cusiolec, l'entraîneur.
12: On sortait d'un match contre Salon de Provence où on n'avait pas réussi à mettre en place ce qu'on s'était dit et ce qu'on bosse depuis le début de saison. Le match, il est sérieux, il est construit. Ça a été dans la difficulté et en fait, quand c'est dur et qu'on y arrive, je pense que c'est les meilleurs moments dans une saison. Les matchs qu'on gagne de 60 points, voilà, il n'y a rien d'intéressant. Par contre, quand tu rencontres une équipe qui est en face, ne lâche rien, qui te met en difficulté, mais que tu arrives à trouver les ressources mentales et physiques, stratégiques qui te permettent de gagner, c'est une vraie finalité. Et ça valide le travail d'une saison. Donc ouais, c'est plutôt plaisant. Ouais. Les mecs ont livré une bataille féroce. Donc l'objectif, ça va être la récupération. Et l'objectif second, ce sera de travailler stratégiquement pour bien préparer notre cahier de match et la façon de jouer par rapport à l'équipe de Mémisan, qui est une équipe, d'après les informations qu'on a, qui est plutôt joueuse, qui porte le ballon et qui nous ressemble un peu.
9: Et en finale, Dijon affronte donc un club landais, Mémisan. C'est ce dimanche à 15h.
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9: Jordan, on l'a dit, on respire aujourd'hui.
7: On va respirer énormément puisque la pluie fait redescendre la température. Malgré tout, Météo France place la Côte d'Or et la Saône-et-Loire en vigilance orange pour des phénomènes orageux ce lundi 29 juin. Ce matin, le ciel se montre donc souvent voilé en Côte d'Or, tandis que les nuages se font déjà plus dominants et timides en Saône-et-Loire. Les températures prévues au plus chaud de votre matinée aux alentours de 11h, Dijon, Auxonne, Beaune et Chalon-sur-Saône, vous allez avoir 26 degrés. Du côté d'Arnay-le-Duc, 24 degrés à Fontaine-Française, 23 à Châtillon-sur-Seine, 21 degrés. Pour cet après-midi, de larges éclaircies permettront au soleil de briller en Côte d'Or, même si de petites averses restent possibles dès la mi-journée dans l'est du département. Et en Saône-et-Loire, l'ambiance reste instable avec des averses isolées. Les températures maximales pour cet après-midi, du côté de Chalon-sur-Saône, vous allez avoir 30 degrés. À Montbard-Autun, ça va grimper à 28 degrés. Du côté de Dijon, 27 degrés. Le mercure, donc, oscillera globalement entre 25 et 28 degrés en Côte d'Or et entre 28 et 30 degrés en Saône-et-Loire.
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7: Pour bien commencer la journée, nous avons choisi pour vous de vous réveiller avec l'un des plus grands séducteurs de la chanson française. C'est Julien Clerc sur votre radio ici Bourgogne avec Cœur de Rocker.

0: Cœur de rocker de Julien Clerc sur votre radio Ici Bourgogne.
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0: Bonjour tout le monde, bon courage à tous ceux qui se réveillent pour aller au boulot et belle journée à ceux qui sont déjà au travail. Aujourd'hui, avec moi dans l'équipe, nous avons Alex pour vous accueillir au 03 80 42 15 15. À la technique, c'est Jean-François. Et pour vos infos, jusqu'à 9h, nous avons Lise Dussault. Avant 6h30, Stéphane Conchon part à la rencontre des gens d'ici, partout en Bourgogne. Aujourd'hui, immersion dans le monde d'Arnaud, affûteur itinérant. Et vous allez découvrir ou redécouvrir la nouveauté d'ici Bourgogne.
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0: conduire, extrait du dernier album de Louane. Ça arrive donc avant 6h30. Nous sommes le lundi 29 juin et aujourd'hui on fête la naissance de Antoine de Saint-Exupéry. Il était né le 29 juin 1900. Rappelez-vous de cette histoire du petit prince, l'histoire d'une rencontre, celle d'un aviateur échoué dans le désert et d'un enfant qui lui apparaît vêtu comme un prince au fil de leur conversation. L'aviateur comprend d'où vient le petit prince et pourquoi il est arrivé dans le désert. Le son que vous entendez, c'est la bande originale créée par Hans Zimmer du film Le Petit Prince. Si vous ne le savez pas, Lise, c'est l'un des livres les plus traduits au monde. Il y a eu la Bible et puis il y a eu Le Petit Prince.
3: Ok.
0: Il a été traduit dans plus de 550 langues et dialectes et il a été vendu à plus de 200 millions d'exemplaires. Et la première édition, elle est américaine. Et vous savez pourquoi, Lise ?
3: Absolument pas.
0: Parce qu'en fait, Antoine de Saint-Exupéry, dans les années 40, eh bien, il est exilé aux États-Unis. Et c'est voilà, son éditeur new-yorkais qui lui demande d'écrire un livre pour Noël, un petit conte. Et il a écrit Le Petit Prince.
3: Une belle histoire.
0: Une belle histoire. 6h14 à suivre, le docteur Kirzek nous conseille pour cet été d'être en pleine forme avec un barbecue sain et malin.
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0: Cet été, nous allons le passer en pleine forme grâce au docteur Kirzek. Quand on pense aux vacances, on pense forcément au barbecue. Mais aujourd'hui, on parle d'un barbecue malin et sain.
9: Bonjour à toutes et à tous, c'est l'été, les vacances qui approchent et je sais ce que vous allez me dire, docteur, on veut des grillades, on veut des merguez, on veut des brochettes, mais vous avez aussi entendu parler des problèmes cancérogènes de cette viande qui est trop grillée, la viande sur le barbecue. Alors on fait quoi? On jette le grill? Non, pas du tout, on fait un barbecue malin et sain en effet. J'allais dire, suivez le guide avec des astuces ultra simples. Première astuce, la marinade, c'est un peu notre meilleur ami pour les barbecues. Avant de poser la viande sur les braises, on peut la faire tremper 30 minutes dans une marinade avec de l'huile d'olive, du citron, de l'ail, du thym, du poivre. Les antioxydants des herbes et de l'agrumes vont réduire jusqu'à 90% de la formation des composés cancérogènes, ces fameux hydrocarbures aromatiques polycycliques, hein, c'est leur nom, les HAP. La cuisson d'aliments à des températures élevées, ça va développer ces cancérigènes. Si vous mettez de l'huile d'olive, du citron, des agrumes, ça va diminuer la production. Et puis évidemment, pas de contact direct avec la flamme, évidemment. Astuce numéro 2, on évite les flammes justement. Vous voyez ces belles flammes qui lèchent la viande, c'est exactement ce qu'il faut éviter. Quand le gras tombe sur les braises, eh bien, ça va brûler, ça produit de la fumée qui est chargée là aussi en cancérogènes et qui va se déposer sur la viande. Donc retirer le surplus de gras, utiliser une grille fine et au mieux une plaque trouée ou une feuille d'alu percée et ne laissez pas le feu trop vif, braise rouge et sans flamme, ça c'est l'idéal et ne laissez pas la viande sans bouger, retournez là aussi toutes les minutes, c'est important. Et dernière astuce, la pré-cuisson au four ou à la vapeur. Oui, je vous entends me dire, mais docteur, c'est plus un barbecue. Oui, mais le fait de pré-cuire 5 minutes la viande ou les saucisses au four ou au micro-ondes, ça réduit énormément le temps sur le grill.
0: Et alimentation saine ne rime pas forcément avec viande.
9: Mettez des légumes, poivrons, courgettes, aubergines, oignons, maïs. Les légumes ne produisent presque pas les mauvaises substances. Vous pouvez les servir généreusement avec un peu de viande. C'est ça le secret du barbecue méditerranéen. Et puis après le barbecue, nettoyez la grille aussi à chaud. Vous allez enlever tous les résidus qui sont carbonisés. Et avec le barbecue, le rosé, c'est pas indispensable. Vous vous hydratez, ça c'est important. Vous mettez une belle salade verte, des féculents complets. Mais le rosé, c'est vraiment avec beaucoup de modération. Et là, vous aurez un barbecue malin, sain, avec une marinade, pas de flamme, une pré-cuisson, vous retournez la viande et des légumes à gogo. Et allez, d'ici là, bon été, bonne santé, à l'écoute d'ici bien sûr.
0: Merci beaucoup. Tous les conseils pratiques du docteur Kierzek sont en replay directement sur notre site et notre application ici. Place maintenant à ce titre qui a fait rêver petits et grands. Forcément, on pense à Rocky Balboa quand on l'entend, avant de penser au groupe américain Survivor. Eye of the Tiger sur votre radio ici, Bourgogne, il est 6h17. Bon réveil à tous.

0: De quoi faire le plein de motivation pour aller courir ou pour affronter la journée de travail. Survivor avec Eye of the Tiger. C'est en affûtant qu'on devient affûteur. C'est ce que nous allons découvrir avec Stéphane Conchon. Il est allé sur le marché de Meursault à la rencontre d'Arnaud, affûteur itinérant. Stéphane l'a rencontré dans sa camionnette avec tous ses outils. Il a voulu comprendre ce qui l'a amené jusque-là.
1: Ouais, c'est une drôle de musique que vous entendez. Dans l'atelier ambulant d'Arnaud, l'affûteur de l'âme qui vient sur les marchés, comme celui de Meursault, tous les vendredis matins. Ah, ça fait du bien quand ça s'arrête quand même votre engin, Arnaud, là, hein. Et alors là, attention, démonstration. Le bruit que vous entendez, c'est le bruit de la lame du grand couteau du poissonnier qui est à côté, qui passe sur une feuille de papier. Mais oui,
2: c'est, ah, c'est du petit papier, donc ça s'entend pas beaucoup.
1: Ah bah si, j'entends.
2: Si c'est bon, bien. Ça s'entend bien. Oui, ok, ça... bon bah nickel.
1: Vous avez tous vos doigts, je regarde.
2: Il manque déjà une phalange qui a été refaite.
3: C'est vrai.
2: Ouais. Mais c'est pas du métier, c'est d'avant quand j'étais plus jeune.
1: Ah d'accord, vous étiez plus petit.
2: Ouais, c'est ça.
1: Et comment on devient rémouleur, affûteur, Arnaud? Comment vous êtes tombé là-dedans? Je pensais que c'était les parents, les grands-parents,
2: non,
1: les ancêtres.
2: Non, même pas. Non. Toujours passionné par les couteaux, toujours eu des couteaux avec moi.
1: Ouais.
2: Et puis, on essaye de trouver un métier qui a un sens et qui donne envie de se lever tous les matins. On peut pas dire que c'est une passion, mais c'est quelque chose qui me fait avancer tous les jours.
1: Ça a été facile de convaincre des partenaires, une banque, des gens qui vous ont donné de l'argent pour relancer votre activité, parce que vous pouviez pas partir les mains dans les poches avec une espèce de meuleuse. Hein,
2: c'était pas facile, hein. Exactement, ça a pas été simple, hein, parce que ça a été un an de travail laborieux pour monter le projet,
1: ouais.
2: Et puis convaincre les partenaires de nous suivre, parce qu'il y a quand même un bel investissement aussi. Le camion est neuf, toute l'installation est neuve, donc on est sur un certain chiffre d'investissement.
1: Après, il faut en affûter, hein, des couteaux. Hein.
2: C'est ça, il faut pas avoir peur de se lever tous les matins, d'être là de présent, par tous les temps.
1: Vous me disiez, les clients, certains qui passent trouvent que c'est trop cher, mais ça commence à 4 euros.
2: 3 euros même.
1: 3 euros même.
2: Pour les plus petits couteaux, pour les couteaux de table, c'est 3 euros.
1: Et la moyenne, c'est autour de 8, quoi.
2: Pour un couteau jusqu'à 35 cm, ouais, c'est 8 euros. Après, en moyenne, c'est 6 euros. Un couteau de 20 cm, c'est 6 euros.
1: Bon, voilà. Et si vous avez trouvé du monde pour vous suivre, c'est aussi parce que vous avez été formé.
2: Exactement.
1: Et ça, c'est sérieux. Il y a une école aujourd'hui, enfin, il y a une formation pour devenir rémouleur affûteur.
2: C'est ça, c'est l'école FCTV qui est à Écodin, dans le Nord, à côté de Valenciennes.
1: Et ça dure combien de temps, le
2: C'est une formation sur 8 semaines.
1: 8 ouais. semaines.
2: Donc c'est assez court, c'est de l'intensif, hein. Ils nous apprennent pas à affûter à la perfection,
1: ouais.
2: Ils nous apprennent à savoir appréhender tous les outils, à savoir comment on va les affûter. Et après, ben, l'expérience vient en affûtant, hein, tout simplement. Ouais. Comme un forgeron pourrait se taper sur les doigts ou se brûler, ben, là nous il faut y aller, il faut affûter et s'entraîner.
0: Voilà donc une belle histoire, celle d'Arnaud, affûteur itinérant, un artisan qui passe ses journées sur les routes pour aller à la rencontre de ses clients, justement prendre la route, avaler les kilomètres et s'installer au volant. C'est tout le programme du nouveau titre de Louane, c'est conduire.
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1: Dernier titre de Louane, c'est Conduire. À suivre votre horoscope, présenté par Catherine Viguier.
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1: C'est l'heure de votre horoscope avec Catherine Viguier. Aujourd'hui, il y a deux actualités pour notre zodiaque.
6: La pleine lune au Capricorne et Mars qui visite les Gémeaux. Bélier, c'est une petite révolution pour vous avec un possible dépaysement, mais aussi des responsabilités à assumer. Taureau, la pleine lune vous permet de voyager et de vous exprimer. Il est aussi question de vos finances. Gémeaux, avec Mars, planète guerrière chez vous, vous allez de l'avant gonflé d'énergie. Cancer, votre vie relationnelle est mise en lumière, affective et professionnelle. Lion, l'amitié, un public, une clientèle sont au rendez-vous et un projet que vous menez tambour battant. Vierge, vous espérez obtenir un travail ou bien encore vous avez besoin de reconnaissance. Balance, Mars en signe ami, visite votre secteur des voyages, ce sera très positif. Scorpion, vos richesses matérielles, spirituelles et la communication sont au programme. Sagittaire, avec Mars en signe opposé au vôtre, préparez-vous à être à l'écoute des autres. Capricorne, la pleine lune est chez vous, vous êtes déterminé, vous vous engagez seul ou accompagné. Verseau, plein feu sur vos enfants, une activité artistique et puis l'amour vous donne des ailes. Poisson, vous agissez pour votre foyer et puis vous êtes super soutenu de part et d'autre. Et pour nous tous, on agit sérieusement, avec talent, sans trop se prendre au sérieux.
1: Merci beaucoup Catherine Viguier, l'horoscope à retrouver sur votre site et application ici. Il est 6h30, toute la fois en français dans le monde avec Valentin Bertrand.
7: Les enquêteurs continuent de s'activer autour des débris d'avion à Tomblaine, près de Nancy, où un appareil s'est écrasé hier. 11 personnes sont mortes, 5 moniteurs de parachute, 5 élèves, dont plusieurs infirmiers libéraux et le pilote. Problème mécanique ou humain, toutes les hypothèses sont explorées. Un dossier complet est à retrouver sur ici.fr. Une nouvelle cellule interministérielle de crise convoquée cet après-midi. Midi par Sébastien Lecornu. Le Premier ministre veut faire le bilan de ces 12 jours de canicule extrême, déjà marqués par 1000 décès supplémentaires. Ce matin, plus aucun département n'est en vigilance rouge. Seuls 5 du sud-est et de la Corse restent en orange. Autre conséquence de cette canicule, le risque feu de forêt est élevé autour de la Méditerranée et même maximal dans le Vaucluse. Faire payer plus cher les vêtements de mauvaise qualité, en interdire la publicité. Le Sénat s'apprête à adopter officiellement une loi contre l'ultra fast fashion dans le viseur des marques comme Shein et Temu. Dans son ensemble, le secteur textile représente 10% des émissions mondiales de gaz à effet de serre. Le brevet des collèges, jour 2 pour les 850 000 élèves de 3e. Il planche à 9h sur l'histoire géo et à 13h30 sur les épreuves de sciences. Au mondial de foot, le Canada est le premier pays à se qualifier pour les 8e de finale. Ce sera le tour, on l'espère, des Bleus demain à 23h contre la Suède. L'équipe de France qui vient de retrouver son coach Didier Deschamps de retour après les funérailles de sa maman. Match à vivre bien sûr sur votre radio ici.
8: L'info d'ici en Bourgogne, nous en avons donc fini avec la canicule. Une semaine entière en alerte rouge, au niveau maximal à frôler les 40 degrés. Aujourd'hui, on ne va pas dépasser les 30. Il va aussi faire meilleur la nuit. La fin d'une période exceptionnelle, historique, que tout le monde attendait, comme l'a constaté Fanny Gelb à la piscine d'Is-sur-Tille.
6: Plus de 25 ans que Catherine est chef de bassin, elle n'a jamais vécu ça.
9: On avait connu la grosse chaleur de 2003, mais qui était, il me semble, plus facile à gérer que celle-là.
6: Assise sur une chaise, abritée sous un parasol, elle surveille la piscine avec attention. Pour le moment, c'est calme, mais pendant la canicule, il y a eu 400 personnes, deux fois plus que lors des grosses journées d'été.
9: D'un seul coup, on a beaucoup, beaucoup de monde. C'est pas évident à gérer parce qu'il faut surveiller quand même tout le monde. C'est aussi la cohabitation, les gens sont un peu plus énervés aussi. Des fois, il y a un peu de tension entre les baigneurs.
6: Une affluence à gérer qui a fatigué Catherine, proche de la retraite. Elle a hâte d'un retour à la normale.
9: Surtout recharger un petit peu les corps, parce que c'est vraiment tellement fatigant qu'il nous faut un petit peu de temps. Il faut qu'on se repose un petit peu, quoi. Et puis après, on sera prêt pour une nouvelle vague de chaleur, hein, parce qu'à première vue, c'est pas fini.
6: Sur l'herbe, à l'ombre, Céline fête l'anniversaire de sa fille. Le pire pour elle, c'était la nuit, impossible de fermer l'œil.
10: Le manque de sommeil, très difficile. On a hâte de pouvoir dormir pour être bien le matin et tenir toute la journée et non pas se coucher tard pour aérer, se lever très tôt pour aérer et puis au final être fatigué. La semaine fut dure. Je suis enseignante et ce fut dur dans ma classe, ce fut aussi dur à la maison le soir.
6: Elle pense déjà à son lit avec le sourire.
10: J'ai très envie d'aller dormir ce soir.
6: Une canicule harassante, voire qui abrutit d'après Olivia.
11: Même si on n'est pas des personnes âgées, on souffre. Puis le matin, il faut aller travailler comme tout le monde et on sent qu'on est quand même au ralenti intellectuellement et physiquement.
6: Elle est au bord de l'eau avec son amie Isabelle. Ce n'est pas tant chez elle qu'au travail que cette dernière étouffée. Assise sur sa serviette de bain, elle est cantinière à l'école d'AUI.
12: C'est vrai que c'était des températures quand même avec les fours, le lave-vaisselle. Donc c'est pour ça que j'apprécie cette baisse de température. J'apprécie grandement.
6: Un peu plus loin, Elsa barbote dans le bassin des petits. Si elle est contente de la fin, cette canicule la fait réfléchir plus largement. Elle pense à ses enfants.
13: On se dit, qu'est-ce que ça va être? Qu'est-ce qu'on leur laisse aussi à eux pour les années à venir? Comment ils vont vivre plus tard? C'est vrai qu'on se pose la question. C'est une inquiétude pour nous et puis pour les générations à venir, quoi.
6: Dans les prochains jours, il devrait faire moins de 30 degrés.
8: Avec cette canicule, la piscine d'Is-sur-Tille a aménagé ses horaires. Elle ferme le soir à 20h30 au lieu de 19h toute cette semaine jusqu'à vendredi inclus. Dans le prochain journal à 7h, vous allez entendre que la canicule a eu raison de la cour d'école tout juste végétalisée à Longwy. On verra aussi comment le DFCO recrute avec un outil très particulier. Un point sur cette météo justement, Jordan.
1: Oui, la Côte d'Or et la Saône-et-Loire sont placés aujourd'hui en vigilance orange aux orages ce lundi 29 juin. Pensez encore à bien vous hydrater malgré la baisse relative des températures. Ce matin, le ciel est globalement voilé. Au plus chaud de la matinée, on attend à Dijon et Chalon-sur-Saône 26 degrés et du côté de Châtillon-sur-Seine 21 degrés. Cet après-midi, de larges éclaircies vont se développer au fil des heures malgré des averses isolées possibles dès la mi-journée. Un petit vent du nord va souffler de manière modérée. Les maximales atteindront à Chalon-sur-Saône 30 degrés, Autun 28 et Dijon 27 degrés. Du côté de Facebook, vous êtes nombreux à nous avoir mis un petit mot. Nous avons Pascal du côté de Gomerville avec 20 degrés ce matin. À Villargois, Aurélie, 18 degrés et chez Jocelyne à Belleneuf, 20 degrés.
8: Sur la route, un petit coup d'œil?
1: Alors, rien à signaler pour l'instant. Vous pouvez circuler en toute tranquillité, mais de votre côté, vous êtes nos yeux sur la route. Ne l'oubliez pas. Vous pouvez nous appeler au 03 81 42 15 15 pour tout incident sur votre route.
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1: Rien que pour vous, un titre qui donne la pêche, Happy de Pharrell Williams.

0: Happy de Pharrell Williams.
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0: Il est 6h39, merci pour votre fidélité, vous écoutez ici Bourgogne. Avant 7h, direction le vétérinaire. Et là, il nous parle d'un mets peu ragoûtant. Désolé pour ceux qui sont au petit-déj. Lise, vous avez un chien ?
2: Non.
0: Non. Eh bien, pour beaucoup de propriétaires de chiens, il y a quand même cette question qui se pose. Mais pourquoi certains chiens mangent leur crotte ? C'est la question du jour dont Pierre Fabin a pour mission de nous répondre. Réponse dans 5 minutes. Mais pour l'instant, voici de la magie, de l'histoire. Cet été, vous allez rencontrer les personnages historiques qui ont marqué l'histoire de notre région. Aujourd'hui, un Français dont le nom est connu dans le

0: Non mais, est-ce qu'il serait possible de passer une petite dédicace? Vous comprenez, c'est pas tous les jours que je passe à la radio, hein? Alors voilà. Je voudrais adresser de chaleureuses bises à une femme qui a beaucoup compté pour moi. Oui, c'est ma chère mère. Catherine Mélanie Moneuse. Oh, elle a été ma conseillère, ma confidente, jusqu'à sa mort, hein. Je lui dois beaucoup. Bisous, maman. Big up! Ah, Dijon, mon histoire avec Dijon, c'est un petit peu « je t'aime, moi non plus hein. ». Je me souviens, bien sûr, de mon instruction au Collège Royal, oui, enfin, aujourd'hui, vous l'appelez le Collège Marcel Pardet. Quelle délice! Mais j'ai aussi de nombreux souvenirs au château du Clos de Vougeot, où alors que je n'avais que 9 ans, l'on m'a appris les connaissances de base sur le vin. Tenez, je sais aussi qu'à Châtillon-sur-Seine, on est fiers de dire que c'est chez eux que tout a commencé. Oh, ils n'ont pas tout à fait tort. C'est ici que j'ai appris le métier. Ah, aussi, avant de vous quitter, parce que vous pensez que j'ai encore 1000 choses à faire, je ne sais pas m'arrêter. J'entends souvent dire que les halles de Dijon ont été dessinées par mon humble personne. Il n'en est rien. Alors que j'étais jeune ingénieur, j'ai eu beau faire de multiples propositions, la ville a choisi un projet moins coûteux. Il se dit que les halles de Dijon sont fortement inspirées par mon travail. Je vous laisse seul juge. Allez, à bientôt.
1: Rancard avec l'histoire, votre rendez-vous quotidien avec des personnages historiques de notre région. Demain, nous irons à la rencontre de Marie de Bourgogne. Mais de la grande histoire avec un grand H, passons aux petites histoires du quotidien, parfois beaucoup moins glamour. Si vous partagez votre vie avec un compagnon à quatre pattes, vous avez peut-être déjà été confronté à un comportement assez mystérieux, pour ne pas dire carrément dégoûtant. Dans un instant, le vétérinaire Pierre Fabin nous explique pourquoi certains chiens mangent leurs excréments.
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1: C'est un comportement vraiment déroutant, même complètement dégoûtant pour tous les propriétaires d'animaux. Le chien qui mange ses propres crottes. Docteur Pierre Fabin, comment expliquer cette habitude vraiment répugnante?
6: Alors, on appelle ça de la coprophagie. Il faut savoir que dans la nature, c'est un comportement tout à fait normal pour la chienne qui nettoie par exemple le nid de ses chiots. Mais chez un chien adulte, c'est un signal d'alarme. La première piste, ça va être d'ordre médical ou alimentaire. Si vous lui donnez des croquettes de mauvaise qualité qui sont bourrées de céréales, son estomac n'arrive pas à tout digérer. Les excréments qui sortent sont alors encore pleins de nutriments qui sentent la nourriture. Votre chien les mange simplement pour récupérer ce qu'il a raté au premier passage. Ça peut aussi venir d'une grosse invasion de vers intestinaux qui lui vole son énergie de l'intérieur. Donc la première étape, c'est toujours de vermifuger et de vérifier la qualité de ce que vous mettez dans sa gamelle.
1: Et si la gamelle est de très bonne qualité et qu'il est bien vermifugé, est-ce que le problème peut être dans sa tête?
6: Et oui, absolument. L'aspect psychologique est énorme dans ces cas-là. Le cas classique, c'est le chien qui fait ses besoin dans votre salon en votre absence. Quand vous rentrez, vous criez et vous ramassez la crotte devant lui. Dans la tête de votre chien, il associe l'excrément à votre colère. La fois suivante, pour éviter de se faire gronder, il va tout simplement faire disparaître la preuve en la mangeant. Il y a aussi la recherche d'attention. Un chien qui s'ennuie tout seul au jardin a vite compris une chose. S'il touche à sa crotte, vous accourez à la fenêtre en criant. Pour lui, bingo, il a capté votre attention. Même si c'est pour se faire fâcher, c'est toujours mieux que d'être ignoré. C'est pour ça qu'il ne faut jamais courir vers lui en hurlant.
1: Concrètement, comment faut-il réagir à la maison pour casser cette mauvaise habitude une bonne fois pour toutes ?
6: S'il s'oublie dans la maison, isolez-le dans une autre pièce avant de nettoyer pour qu'il ne vous voie surtout pas ramasser. Ensuite, travaillez le détournement.

0: Quand vous sortez en balade et qu'il fait ses besoins, appelez-le immédiatement avec une voix très enjouée et donnez-lui une friandise irrésistible. Le but, c'est de lui prouver que ce que vous avez dans la main est mille fois meilleur que ce qui est par terre. Enfin, la petite astuce de grand-mère qui fonctionne très bien, mettez un peu de piment ou de poivre sur une de ses selles pour que la prochaine fois, il y pense à deux fois avant de réessayer cette mauvaise habitude.
1: Le docteur Pierre Fabin, notre spécialiste vétérinaire, chaque jour avec nous pour nous donner ses conseils et ses explications sur nos animaux. En réécoute sur notre site et notre application ici. Des conseils précieux qui nous apportent eux aussi ce petit truc en plus, ce supplément d'âme dont parlait si bien une immense voix de la chanson française. Je vous propose un classique rien que pour vous pour cette occasion avec France Gall. Elle est là sur votre radio, ici Bourgogne.

Et là, c'était France Gall sur votre radio ici Bourgogne. J'en profite pour vous faire une petite info route puisque Bernard vient de nous appeler. Il nous signale que la D108L, donc c'est la route de Saint-Bernard en direction de Remini, est fermée suite à un arbre qui coupe la route. Effectivement, il y a eu un petit peu de vent, de la pluie, donc faites attention, soyez prudents si vous êtes donc en direction de Remini. C'est un arbre qui coupe la route et donc qui est fermé. Nous avons également Sébastien, il nous invite à la prudence sur la commune de Lonvay, c'est le hameau près de Villy, le Moutier, puisque des vaches ont décidé de traverser la route. Faites attention du coup. Vous aussi, n'hésitez pas à nous contacter au 03 80 42 15 15 si vous croisez quelques incidents sur votre route. On va pouvoir les dire sur notre antenne. C'est le rendez-vous des 3 plus, les 3 infos. Pratique et sympa, ce dimanche 5 juillet, on chausse les baskets pour la bonne cause puisque vous êtes en direction d'une randonnée pédestre solidaire sur le hameau d'Échernan. C'est accessible à tous avec deux parcours au choix agrémentés de revitaillement, hein, 9 km pour 5 euros, 16 km pour 8 euros. Une boisson vous sera en plus offerte à l'arrivée. Vous pourrez même prolonger le moment autour d'un bon repas complet sur réservation pour 18 euros. Tous les bénéfices aideront à financer des projets pour une population touareg en situation précaire. Il y aura aussi une exposition vente d'artisanat. Les départs se font librement entre 8h et 10h ce dimanche au hameau d'Échernan. Et puisqu'avec les fortes chaleurs que nous venons de vivre, la faune sauvage souffre énormément, le manque d'eau et le bitume brûlant mettent les oiseaux, les hérissons et les petits mammifères en grand danger. Heureusement, on peut les aider avec des gestes simples. Le premier réflexe, installez dans votre jardin ou sur votre balcon des coupelles d'eau fraîche, mais peu profondes, en y plaçant une petite pierre pour éviter que les insectes ou les oisillons ne s'y noient. Laissez aussi quelques zones de pelouse non tendues si vous avez un jardin, cela conserve la fraîcheur. Et si vous trouvez un animal en détresse, vous pouvez le mettre à l'ombre au calme, donnez-lui un petit peu d'eau à température ambiante et vous pouvez appeler la LPO pour obtenir des conseils. Et avis aux amateurs de belles créations et de pièces uniques, l'association CréArts est de retour à la ferronnerie en plein centre-ville de Dijon dès demain, mardi 30 juin et jusqu'au dimanche 5 juillet. C'est l'occasion parfaite pour découvrir le savoir-faire de nos artisans locaux et dénicher des merveilles fait main. Que vous cherchiez de la jolie déco pour votre intérieur, le bijou parfait pour cet été ou des gourmandises locales, vous allez forcément trouver votre bonheur. L'entrée est libre, l'ambiance s'annonce donc très conviviale. C'est ouvert de 10h à 19h. À partir de demain, mardi au samedi, et jusqu'à 18h ce dimanche. Voici maintenant Claudio Capeo avec Un homme debout sur votre radio ici Bourgogne. Il est 6h54.

0: Un homme debout de Claudio Capeo, de l'énergie pour rester debout. Il en faut aussi beaucoup dans les salles de classe actuellement. La pression monte juste avant les grandes vacances. Les maîtresses vivent leur toute dernière semaine de stress. L'humour en tube arrive dans un instant pour aborder ce sujet avec le sourire.
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0: Dernier lundi avant la délivrance pour toutes les maîtresses et les maîtres, surtout en maternelle en particulier, qui s'occupe de petites créatures en devenir et à qui Fred Ballard a souhaité rendre hommage aujourd'hui ainsi qu'à toutes les équipes pédagogiques.
4: Non, Colombe, il ne faut plus enlever vous-même les manteaux des enfants quand ils arrivent. Non, Colombe, n'avez-vous pas reçu les dernières directives gouvernementales? Il faut désormais... Cette journée me fatigue déjà.
5: Comprends, mais il y en a plus de 4 et après c'est la libération pour toutes les maîtresses qui vont vivre 2 longs mois de calme et d'arrêt total d'injonctions pédagogiques émanant du ministère de l'Éducation, expert en consignes complexes et alambiquées.
4: Il faut laisser l'enfant quitter de lui-même le vêtement venu de l'extérieur afin qu'il s'engage dans son entrée en groupe classe. Ceux qui n'arrivent pas, ils crèvent de chaud, Colombe. Ah, ils crèvent de chaud s'il le faut, mais moi je me retape pas une réunion avec l'inspecteur d'académie, hein. Cette espèce de gros, encore un beau dessin.
5: Voilà, bah Elodie Pou a bien fait de bifurquer vers une autre voie, hein, parce que c'était limite, hein, dans ces cas-là. Il faut pas forcer. L'abnégation, c'est bien, mais parfois, ça ne suffit pas, car il en faut de la patience pour être professeur des écoles, surtout quand on a la peau noire.
6: C'était mon rêve de petite fille, j'ai toujours rêvé d'entendre des blancs m'appeler maîtresse. Il y a des parents qui arrivent à me dire, attendez, est-ce que L-A, ça se prononce bien Lala? Non, non. L-A, ça se prononce Kirikou?
5: Ah oui, il n'y a pas qu'aux enfants hein, qu'on apprend le B-A-B-A. Lala Sania doit aussi apprendre le L-A-L-A à certains parents. Sa façon d'enseigner est moins académique, mais beaucoup plus marrante. Et puis un peu d'autodérision en attendant, ça fait des vacances.
0: L'humour hors tube à retrouver sur notre site et notre application ici.
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0: 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Bon réveil, il est 7h. Toute l'actualité présentée par Lise Dussault. Bonjour Lise.
8: Bonjour, bonjour à tous.
0: Cette canicule exceptionnelle a fait du mal.
8: Nous en avons fini avec des températures frôlant les 40 degrés. Nous avons souffert et la végétation aussi. Et c'est un comble presque à Allonville. La municipalité venait de végétaliser la cour d'une de ses écoles à Roland-Carras. Justement pour s'adapter au changement climatique. Elle devait être inaugurée samedi. Ça a été annulé à cause de la canicule. Et les toutes nouvelles infrastructures n'ont pas tenu le coup, Fanny.
9: L'herbe est complètement asséchée, jaunie, le sol craquelé.
10: Là, on devrait avoir de l'herbe.
9: Un spectacle désolant que regarde tristement Céline Tonneau, la mère de Longville.
10: Les gamins se sont donné du mal parce que, vous voyez, ils ont planté des graines. Toutes ces fleurs, là, les petites centaurées, les coquelicots, tout ça, c'est des choses qui devraient vraiment s'étoffer, en fait.
9: Un an de travaux pour un coût de 385 000 euros, sûrement plus. En réalité, selon l'élu, plusieurs arbres sont bons à être jetés. Par contre, d'autres plantes ont résisté. Choisi pour affronter de fortes températures.
10: On a mis du lierre d'Algérie, on a mis des plantes un petit peu grasses, adaptées au réchauffement climatique.
9: Et les effets ne vont pas se sentir tout de suite. Il faut d'abord attendre que les plantes poussent. Ça risque de prendre plus de temps que prévu à cause de ce coup de chaud.
10: C'est vrai que l'idéal, ce serait qu'ils ne souffrent pas de chaleur pour bien permettre l'enracinement des arbres, l'enracinement de l'herbe. Malheureusement, on est rattrapé par la canicule.
9: Pour Céline Tonneau, c'était nécessaire, même si c'est un peu tard.
10: Je me dis qu'on a pris une bonne décision pour l'avenir. Malheureusement, aujourd'hui, on ne fait qu'atténuer, s'adapter et les effets seront dans quelques années.
9: À terme, la maire espère végétaliser toutes les écoles de Longville.
8: La végétation est tellement sèche en ce moment que le risque incendie est énorme. Il y a eu plus de 70 départs de feu en Côte d'Or pendant cette canicule, 6 par jour en moyenne. 185 hectares ont été détruits. Plusieurs massifs restent placés en risque sévère selon la préfecture. En Saône-et-Loire, eh bien, c'est pareil. Rien qu'hier, les pompiers ont été appelés sur au moins 5 feux. Ils restaient parallèlement mobilisés à Mercurey. Un incendie s'y est déclaré jeudi dernier. Il a nécessité d'importants moyens et il y a toujours quelques flammes ici ou là. Tout comme sur la commune des Guéraux, le feu dure là depuis plus de 2 jours. 45 hectares ont brûlé. Une portion de route n'avait pas tenu le coup à la vague de chaleur de fin mai. Les travaux du pont d'un échangeur à Varoy et Chaigneau sur la départementale 700 commencent aujourd'hui. Ils vont durer 4 jours. Il faut refaire le revêtement qui a comme cloqué sous l'effet de la chaleur. Le département débourse 30 000 euros pour ce chantier.
0: Nouvelle journée de mobilisation à Dijon contre les violences faites aux femmes et aux enfants.
8: Plusieurs associations, plusieurs collectifs appellent à un rassemblement à 19h devant le palais de justice et ce, comme depuis 3 semaines, même si celui de la semaine dernière a finalement été annulé à cause de la canicule. Un rassemblement pour réclamer une loi intégrale à ce sujet après l'affaire Liana. C'est aussi ce que demande une pétition régionale lancée ces derniers jours en Bourgogne-Franche-Comté. Cette proposition de loi contient 140 propositions, plus de 80 émanent, pour un budget de 3 milliards d'euros. Tout est là, il ne reste plus qu'à voter, insiste Kildine Bataille. Elle est membre du collectif Droits des femmes 21 qui porte cet appel pour la Bourgogne-Franche-Comté.
11: Là, on a une loi globale qui touche tous les secteurs. Alors la justice, bien évidemment, l'institution judiciaire pour que justement les plaintes soient prises en considération tout de suite et les agresseurs condamnés rapidement. Enfin voilà, ça c'est dans une société idéale, mais ça touche donc les forces de l'ordre, les écoles, l'éducation nationale bien sûr, la santé aussi, la question des conséquences des violences faites aux enfants, c'est sur toute la vie. Toute leur vie, ils vivent avec ces traumas-là. Et donc, qu'est-ce qu'on fait, nous, la société, pour les soigner? Le coût de 3 milliards d'euros de cette loi, quand on va nous expliquer qu'on n'a plus d'argent, c'est à mettre en regard des 9,7 milliards d'euros de ce que coûtent les violences faites aux enfants. C'est rien, quoi.
8: Cette proposition de loi émane notamment de la CIVIS, c'est la Commission indépendante sur l'inceste et les violences sexuelles faites aux enfants. Elle a été créée en 2021 en France. Une nouvelle réunion autour de la carte scolaire, aujourd'hui en Côte d'Or. On devrait connaître les derniers arbitrages sur les ouvertures et fermetures de classes. Les syndicats organisent une mobilisation à 8h30 devant le rectorat en marge de cette réunion.
0: La reprise pour le DFCO en Ligue 2 avec ses nouvelles recrues.
8: Et pour l'occasion, on s'intéresse ce matin au recrutement. Comment choisir le casting? Depuis l'année dernière, Dijon utilise un outil original en ligne. Il s'appelle Data Scout. C'est une énorme base de données qui compile les points forts et les points faibles d'un joueur, Thomas Vichard.
12: La spécialité de Data Scout, ce sont donc les fameuses data, très utilisées dans le foot moderne, pour dresser ici le portrait robot d'un joueur, résume le fondateur de la plateforme, Alexis Durand.
13: Les passes, les tirs, les dribbles, maintenant il y a de plus en plus de données aussi athlétiques, donc la vitesse, la distance parcourue, tout ce que fait le joueur sur le terrain est noté, quantifié et ressort après sous forme de data.
12: Et ça demande aux équipes de Data Scout un sacré boulot de vulgarisation.
13: En gros, on reçoit des gros fichiers Excel ou ce genre de choses qui sont de base incompréhensibles parce que c'est juste des colonnes de chiffres et qui ne veulent pas dire grand-chose. Et nous, notre objectif, c'est de transformer ces fichiers bruts en data compréhensible pour tout le monde et en algorithmes qui permettent de travailler plus efficacement avec la data.
12: Une aide précieuse, confirme Paul Fauvel, le directeur général du DFCO, alors que le nombre de recruteurs a baissé au club depuis le rachat.
14: Ça change le boulot, ça permet de gagner un petit peu de temps, de faire aussi ressortir des profils qu'on n'avait peut-être pas vus sur des observations réelles. Mais vraiment, c'est de faire sortir des profils de joueurs avec des critères spécifiques, notamment adaptés à notre projet de jeu.
12: Ensuite, les dirigeants vont bien sûr voir évoluer le joueur avant de l'engager. Les dernières recrues dijonnaises sont toutes passées au révélateur Data Scout.
8: En France, une dizaine de clubs l'utilisent. Sinon, le championnat de Ligue 2 reprend le week-end du 8 août avec un match à Montpellier pour les Dijonnais. Des Dijonnais en finale de Régional 1 de rugby. Le Stade Dijonnais a éliminé hier Josbeg, un club des Pyrénées-Atlantiques, 31-18. Le match s'est joué à midi distance en Charente-Maritime une semaine plus tard que prévu à cause de la canicule. Prochain adversaire donc en finale, Mimizan, et le match c'est ce dimanche à 15h. Et puis comme chaque année, sa sortie est attendue des chefs, des amoureux de la gastronomie. L'édition 2026 du Goût est mise au tour Bourgogne-Franche-Comté et présentée aujourd'hui. C'est un guide avec 60 hôtels, 217 restaurants et 105 artisans partout dans la région.
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8: Jordan, on va avoir un petit peu tous les temps aujourd'hui.
0: Effectivement, sur la Côte d'Or et la Saône-et-Loire, déjà, ils sont placés sous vigilance orange aux orages. Pensez à limiter vos déplacements d'ailleurs, sous les cellules orageuses, et gardez le réflexe quand même de vous hydrater régulièrement tout au long de la journée. Un voile nuageux pour cette matinée en Côte d'Or laisse place à des éclaircies, mais les nuages restent denses et bien installés sur la Saône-et-Loire avec un risque d'averse locale. Les prévisions pour ce matin, du côté de Dijon, Auxonne, Beaune et Chalon-sur-Saône, 26 degrés. Du côté d'Arnay-le-Duc, 24 degrés, Fontaine-Française 23, Châtillon sur Seine 21 degrés. Concernant les tendances pour cet après-midi, le soleil parviendra à s'imposer à travers de larges éclaircies en Côte d'Or, malgré un faible risque d'averse. La Saône-et-Loire subira cet après-midi un ciel plus menaçant et des averses isolées avant une amélioration et des éclaircies plus franches en fin de journée. Côté thermomètre, à Chalon-sur-Saône 30 degrés pour cet après-midi, Montbard et Autun 28 degrés et du côté de Dijon 27 degrés.
8: On vous accompagne aussi sur la route.
0: Effectivement, et nous avons Bernard qui nous a signalé que sur la D108L, donc la route de Sombernon en direction de Remilly, eh bien la route est fermée ce matin suite à un arbre qui coupe la route. Et Sébastien, lui, nous invite à la prudence sur la commune de Lonvay, puisque sur ce hameau, près de Villers-le-Moutier, eh bien, il y a des vaches sur la route.
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0: Connaît les paroles par cœur. Voici Véronique Sanson, chanson sur ma drôle de vie.

0: Sorti en 72, extrait de l'album De l'autre côté de mon rêve. Véronique Sanson pour Chanson sur ma drôle de vie.
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0: Bonjour tout le monde, belle matinée à tous. Bonne fête d'ailleurs à tous les Pierres aujourd'hui. C'est votre journée, profitez-en. Et avant 7h30, nous allons découvrir le dynamisme économique local avec Anthony Lang. Il nous emmène à Montigny-sur-Aube dans l'atelier d'un forgeron. Mais avant ça, nous jouons ensemble. C'est votre moment tout de suite pour remporter vos deux entrées pour adultes pour le parc de l'Auxois à Arnay sous Vito, valable le jour de votre choix. Au programme, une immense bouffée d'oxygène sur 40 hectares de nature à la rencontre de plus de 500 animaux, des grands félins aux ours en passant par les loups. C'est la sortie d'été idéale puisque le parc aquatique et ses piscines vous attendent également pour vous rafraîchir. Les enfants vont adorer le petit train, les manèges et les aires de jeu ouverts toute l'après-midi. C'est votre moment donc pour jouer avec nous. Deux places adultes à remporter dès maintenant. À vous de trouver soit le chanteur, soit le titre de la musique suivante. Écoutez.
2: 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Allez.
0: Vous l'avez. 03 80 42 15 15 pour remporter vos deux entrées adultes pour le parc de l'Auxois.
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0: 7h14, mon œil d'Alain Ginesté. Va-t-on enfin arrêter de se plaindre de la chaleur? Il n'y a ce matin plus aucun département en alerte rouge canicule. Pour autant, l'épisode n'est pas fini.
6: Pas tout à fait, c'est vrai. Mais disons qu'on va moins suffoquer et donc peut-être un peu moins chouiner, comme avait dit le chroniqueur Daniel Riolo lors de la première canicule, celle de fin mai, et qui n'a d'ailleurs pas renouvelé cette fois son imparable conseil santé. Il fait chaud, basta. T'ouvres la fenêtre et tu mets un t-shirt. Heureusement qu'on n'a pas fait ça ces derniers jours. On voit bien de toute façon qu'on n'en est plus là, les faits sont têtus, les températures aussi. Mais avec ces épisodes rapprochés et de plus en plus intenses, peut-être qu'il y en aura de plus en plus des chouineurs. Parce que si la canicule touche tout le monde, que c'est un événement universel, comme a dit Yann Barthès dans l'émission Quotidien il y a quelques jours, voilà que ceux qui habitent dans les combles, sous les toits, osent désormais chouiner.
7: Donc ils se sentent autorisés à parler plus fort, car j'habite sous les toits. Tout le monde s'en fout.
6: Hallucinant mépris de classe, déconnexion, indécence, voilà ce qu'on a pu lire après cette sortie lunaire, où il était dit aussi que face à ce phénomène, qu'on soit Bernard Arnault, un ministre, ou vous ou moi, on était tous logés à la même enseigne. Pas tout à fait quand même. En France, un logement sur deux devient une bouilloire thermique en cas de canicule. C'est la Fondation pour le logement qui le dit. Et on comprend que ça n'est pas fait rire du tout ceux qui vivent dans les chambres de bonne, les naufragés du dernier étage. Alors oui, on a tous chaud, mais quand même pas pareil. Des fois l'hiver, on a tous froid, mais pas de la même manière en fonction de là où on habite. Des fois, on a tous faim, mais on le vit pas pareil si le frigo est plein. Et puis on va tous mourir aussi, mais peut-être pas de la même manière ou au même âge, en fonction de là où on vient. Donc oui, le réchauffement climatique est là, mais nous ne sommes pas égaux devant lui, les faits sont têtus, et dire désormais « suez et arrêtez de chouiner », ça ne passe plus.
0: Mon œil d'Alain Ginesté, retrouvé sur notre site et notre application ici pour retrouver donc son regard sur l'actu. Place maintenant à un magnifique moment de douceur et d'évasion ce matin, une invitation au voyage et à la poésie que nous offre cette mélodie intemporelle. Laurent Voulzy, le rêve du pêcheur sur votre radio ici, Bourgogne. Passez une très belle matinée. Bon réveil à tout le monde. Une petite pensée aussi à ceux qui sont dans les champs. Il est 7h16.

0: Une parenthèse relaxante pour bien démarrer la matinée. Notre cadeau du jour va aussi peut-être vous relaxer. Nous sommes avec Anita. Bonjour Anita.
1: Bonjour Jordan.
0: Alors, vous venez de Dijon et vous allez peut-être remporter deux entrées adultes pour le parc de l'Auxois à Arnay-sous-Vittoux. Et pour cela, il faut deviner l'extrait suivant. Écoutez.
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0: Alors Anita, vous avez le titre ou peut-être le chanteur?
1: Alors, chanteur Grégoire, et le titre Toi plus moi.
0: Effectivement, c'est gagné, c'est pour vous. Et on vous offre également avec tout ceci notre éventail ici pour vous rafraîchir cet été.
1: Merci beaucoup.
0: Quelle est votre radio locale en Bourgogne, Anita ?
1: Ici Bourgogne.
0: Effectivement. Merci beaucoup en tout cas, Anita. Gardez votre bonne humeur. Moi, je vous souhaite une belle journée. Vous travaillez aujourd'hui ?
1: Oui.
0: On travaille dans quoi ?
1: Ah ben là, je fais des petites vacations parce que je suis en retraite, donc je fais des vacations pour l'éducation nationale. Voilà.
0: D'accord. Eh bien, en tout cas, bon courage pour votre journée, Anita.
1: Eh ben merci à vous aussi.
0: Merci beaucoup. À bientôt.
1: À bientôt.
0: D'ici aujourd'hui, nous parlons couteau, un couteau personnalisé, et ça vous dit, direction le nord de la Côte d'Or.
3: Bonjour Fabien Porter.
4: Oui, bonjour.
3: Vous êtes forgeron coutelier à Montigny-sur-Aube, dans le nord de la Côte d'Or. Comment cette passion vous est-elle venue ?
4: Alors en fait, ça a commencé très tôt. J'ai commencé à m'intéresser à la coutellerie vers l'âge de 7 ans. Et donc quelques années plus tard, à force de formation autodidacte, j'ai pu, on va dire avec les aléas de la vie, commencer à travailler le métal. Et je me suis très vite orienté sur la fabrication de la coutellerie.
3: Vous, vous êtes à Montigny-sur-Aube. Quand avez-vous créé votre entreprise ?
4: En avril 2019.
3: Alors c'est de l'artisanat, mais aussi de l'art tout court, hein, parce que vos couteaux sont parfois uniques et sur mesure.
4: Toujours uniques, parfois sur mesure en plus, oui. Parce qu'en fait, à partir du moment où ils sont intégralement faits à la main, je voudrais faire deux fois le même, il y aura toujours des petites nuances qui vont faire qu'il y aura une différence qui peut parfois donner un visuel qui va être totalement différent. Il suffit de quelques millimètres d'écart sur la longueur d'une lame pour qu'on puisse ensuite faire une pointe qui va être un peu différente et au final se retrouver avec un couteau qui a un visuel qui change par rapport à celui qu'on a en premier.
3: Quelles sont les demandes qu'on peut vous faire ?
4: Du simple au très compliqué, donc ça peut être du simple couteau de poche pour quelqu'un qui travaille, un couteau spécifique pour un collectionneur. Donc j'ai eu des couteaux spécifiques par exemple pour le jardinage, j'ai eu une dame qui m'a fait une commande parce qu'elle est fauconnière et en fait elle avait besoin d'un type de couteau très particulier pour pouvoir achever un lapin quand il a été attrapé par un faucon parce qu'elle travaille dans un centre de sauvetage de la faune. Il fallait des outils très particuliers pour ne pas blesser le faucon.
3: Vous êtes-vous rapidement fait une clientèle ?
4: Ah, ça va assez vite.
3: Alors, qui vous sollicite, justement ? Vous avez parlé de cette dame-là avec ses faucons, mais qui d'autre peut vous solliciter ?
4: Alors, tout le monde peut me solliciter, parce qu'en fait, on ne se rend pas compte, mais le couteau fait vraiment partie du quotidien, on s'en sert tous les jours. Donc ensuite, c'est principalement des couteaux quand il y a besoin de contraintes très spécifiques, donc beaucoup de couteaux de chasse, des couteaux parfois pour des militaires, ou des couteaux qui appartiennent à un corps de métier très spécifique, comme les travailleurs du cuir, pas mal de choses comme ça, ou même des personnes qui veulent juste un joli couteau qu'ils ont dessiné eux-mêmes, et qu'on n'arrive pas à trouver dans le commerce, puisqu'il n'existe pas, il est sorti de leur esprit, et ensuite ils me contactent pour qu'on travaille ensemble pour pouvoir le fabriquer.
3: Le couteau n'est pas, je veux dire, comme un produit de consommation courante, où l'obsolescence est parfois programmée. J'aurais en effet tendance à dire qu'un couteau, on le garde longtemps, voire pour la vie. Avez-vous malgré tout des clients réguliers ?
4: Alors oui, ça arrive. Alors la plupart du temps, c'est ce que j'appelle, c'est les clients qui viennent pour tester, parce qu'ils ont une gamme de couteaux, donc comme beaucoup de monde, c'est les couteaux de cuisine, les couteaux standards qu'on a en inox. Ils en prennent un jour en acier carbone pour essayer, et au final, petit à petit, ils reviennent régulièrement pour changer toute leur gamme de couteaux et passer sur des lames en acier carbone qui ont l'inconvénient de rouiller comparé aux aciers inox qui ne sont pas entretenus, mais qui ont une qualité de coupe et une durée de vie qui est quand même vachement supérieure.
3: Très bien, écoutez, merci beaucoup de nous avoir fait découvrir votre métier, votre passion, Fabien Porter. Donc on le rappelle, vous êtes forgeron coutelier à Montigny-sur-Aube, c'est dans le nord de la Côte d'Or. Bon, pour vous joindre, c'est assez facile parce que vous avez un site internet qui est très complet.
4: Oui, sur le site internet ou sur Facebook également, voire Instagram.
3: Ben merci beaucoup.
4: Merci à vous aussi.
0: Et on n'oublie pas, quand on reçoit un couteau, il faut offrir une petite pièce pour ne pas couper l'amitié. Je vous propose à présent un saut dans le temps. Quand les synthétiseurs faisaient fureur dans les années 80, voici Nick Kershaw, The Riddle, sur votre radio ici, Bourgogne. Il est 7h25, dans 5 minutes, c'est le retour de l'info d'ici. On fera aussi un petit tour de la météo.

0: Pierre Chaud sur votre radio ici Bourgogne.
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0: L'actualité en Bourgogne lise une pétition en Bourgogne-Franche-Comté pour réclamer une loi contre les violences faites aux femmes, aux enfants.
6: Elle a été publiée ces derniers jours. Pour l'instant, elle n'a pas tout à fait de 100 signatures. Elle est notamment portée par des associations, des élus, mais aussi de simples citoyens. Et on va en entendre juste après. On va voir ça dans 90 secondes, après un tour de l'actualité en France et dans le monde. Ce matin, il est présenté par Valentin Bertrand. Et on va notamment évoquer, bien sûr, la canicule.
7: Entre 20 et 30 degrés attendus cet après-midi, on respire de nouveau, toutes les vigilances rouges sont levées. Il ne reste que 5 départements du Sud-Est et de la Corse en vigilance orange. L'heure est maintenant au bilan et aux leçons à tirer après cette canicule. Une cellule interministérielle de crise est prévue à 16h. 2 enquêtes ouvertes pour comprendre le crash d'avion survenu hier à Tomblaine, près de Nancy. L'une du bureau enquête et analyse compétent dans ce genre d'accident et une autre du parquet de Paris à la recherche des responsabilités pénales. Les 11 occupants de l'appareil sont morts sur le coup. C'est un texte politiquement inflammable. La loi d'urgence agricole est examinée aujourd'hui au Sénat. Parmi les mesures controversées, la simplification des procédures pour construire une méga bassine ou encore le retour de l'acétamipride, un néonicotinoïde dangereux pour la biodiversité, la santé, mais réclamé par les betteraviers et les producteurs de noisettes. MaPrimeRénov' à nouveau raboté dès la rentrée de septembre. Le changement d'une fenêtre ou du ballon d'eau chaude, les monogestes en fait, ne seront plus éligibles au profit des rénovations globales. Des affaires renvoyées, des tribunaux ralentis, magistrats et avocats protestent contre la réforme judiciaire portée par leur ministre Gérald Darmanin. Ils dénoncent l'accélération des procédures pénales et l'allongement de la durée légale de détention provisoire. Il replonge sur une distance qui lui réussit bien. Léon Marchand, sur le départ ce matin du 200 mètres brasse au championnat de France de Saint-Étienne. C'est l'une des 4 épreuves sur lesquelles il a triomphé lors des JO de Paris 2024.
6: L'info d'ici, en Bourgogne, manifestations, pétitions, les actions se multiplient pour réclamer une loi globale contre les violences faites aux femmes et aux enfants. C'est bien sûr lié à l'affaire Liana. En Bourgogne-Franche-Comté, une pétition a été mise en ligne ces derniers jours, pas tout à fait 200 signatures pour l'instant. Elle est portée par des citoyens, des élus, des associations et aussi par 2 femmes. Clémentine Hugol-Gential, professeure à l'Université de Dijon, conseillère municipale, et Kildine Bataille, elle est élue en milieu rural et membre d'honneur du collectif Droits des Femmes 21. Elles sont toutes les deux à votre micro, Arnaud Racapé.
8: On a lancé une tribune au niveau de la Bourgogne-Franche-Comté pour dire qu'effectivement, en fait, on a aujourd'hui des outils, la Civise, un projet de loi qui a été déposé en décembre 2025 et il est plus que temps maintenant que ça avance, au-delà de l'émotion suscitée effectivement face à ce drame terrible. Aujourd'hui, ce qui est arrivé, malheureusement, était prévisible.
9: Vous dites, Liana, c'est une ligne qu'on ne peut plus franchir.
10: En fait, c'est un point de bascule. Ouais. Il y a un mouvement citoyen aussi derrière cette tribune. Il y a des élus, il y a des associations, mais il y a beaucoup de citoyennes et de citoyens de la région et même au-delà qui nous disent clairement qu'aujourd'hui, quand il y a une plainte pour violence sexuelle faite sur mineurs, ça doit devenir une priorité absolue de ce pays. Quand on sait qu'un enfant est violé toutes les 3 minutes pendant qu'on se parle là, en ce moment... Toutes les 3 minutes, un enfant est violé dans sa famille, à l'école ou ailleurs. Ça n'est pas possible, ça n'est plus admissible. Il faut qu'on sorte de ce déni sociétal, ce déni institutionnel, qui est de ne pas vouloir voir cette réalité-là en face.
9: Clémentine Hugol-Gential, je me tourne vers vous. On peut peut-être faire le lien avec votre profession de chercheuse dans les sciences de l'information. Quels sont, à votre avis, les ressorts au niveau sociétal qui expliquent cette incapacité justement à prendre la mesure de la réalité sur ces violences sexistes et sexuelles ?
8: Alors, déjà parce que c'est dur de se confronter, je pense, à quelque chose d'aussi violent. Donc cognitivement, bien évidemment, on se protège. Mais quand on sort de ça aussi, je pense que c'est aussi remettre en lumière en fait tout un système qui est un système patriarcal aujourd'hui. Et c'est difficile aujourd'hui de le déconstruire. Maintenant, je charge aux institutions aussi de faire leur part et de se confronter à un système qui ne marche pas bien du tout.
9: Système qui ne marche pas et qui laisse infuser, il en a beaucoup été question avec l'affaire Liana, ce sentiment d'impunité chez ceux qui malheureusement passent à l'acte, qu'il dit une bataille.
10: C'est un système d'impunité qui existe depuis des années et des années. Mais il faut sortir de cette impunité-là, parce que la pédocriminalité, il faut appeler les choses par leur nom, c'est l'une des plus grandes criminalités dans le monde humain. Je crois que c'est important que vos auditrices et vos auditeurs, chacune individuellement, se posent cette question-là de est-ce que c'est acceptable dans la société française aujourd'hui en 2026 qu'un enfant soit violé ? C'est ça le sujet.
6: Et le texte de loi réclamé par ces associations, ces élus, met en avant la prévention, la formation. Il y a 140 propositions pour un budget de 3 milliards d'euros. Dans la foulée de l'affaire Liana, le ministre de la Justice a demandé aux procureurs partout en France de reprendre les dossiers, les plaintes déposées pour des violences faites aux enfants, et ce, dans un laps de temps très court. On va voir avec le procureur de la République de Dijon ce qu'il en est chez nous. Olivier Caracoche est notre invité tout à l'heure à 8h moins le car. Et puis on va aussi, juste après, dans le prochain journal à 8h, voir comment le DFCO, le club de Dijon de football, choisit ses recrues grâce à la technologie, un outil qui compile tout un tas de données. Pour ce qui est de la météo, Jordan.
0: Alors, la Côte d'Or et la Saône-et-Loire restent placés en vigilance orange aujourd'hui face aux orages. Pensez à bien vous hydrater tout au long de la journée malgré la baisse relative des températures. Ce matin, le ciel demeure globalement voilé. Au plus fort de la matinée, le mercure grimpera à Dijon et Chalon-sur-Saône à 26 degrés et du côté de Châtillon-sur-Seine, 21 degrés. Cet après-midi, les nuages laisseront place à de larges éclaircies au fil des heures. Quelques averses isolées sont possibles dès la mi-journée. Les maximales pour l'après-midi à Chalon-sur-Saône, 30 degrés. Autun, 28 degrés. Dijon, 27 degrés.
6: Et sur la route ?
0: Alors, sur la route, tout va bien du côté de Dijon. Pas d'embouteillage à signaler. Vous pouvez d'ailleurs, vous, nous contacter au 03 80 42 15 15. Vous êtes nos yeux sur la route. D'ailleurs, tout à l'heure, Bernard nous avait signalé que la D108L du côté de la route de Son-Bernon en direction de Rumigny est fermée suite à un arbre qui coupe la route. Et Sébastien, lui, nous a invité à la prudence sur la commune de Longvée, c'est un hameau près de Villers-le-Moutier, puisqu'avant 7h, il y avait des vaches sur la route.
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0: Parfois, il suffit d'un déclic, d'une opportunité à saisir au vol pour bousculer le destin. C'est exactement l'élan que nous insuffle ce morceau survitaminé de 1987. C'est à chance de Jean-Jacques Goldman sur votre radio Ici Bourgogne.

0: C'est ta chance de Jean-Jacques Goldman sur votre radio Ici Bourgogne.
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0: Guillaume Pierre est de retour pour faire encore plus de bonnes affaires, excusez-moi, avec un soupçon de mauvaise foi.

0: énormément de textiles, de vêtements, d'enfants.
1: Oui. Oui, oui.
0: Qui a procréé dans la famille, c'est vous ?
1: Oui.
0: Combien d'enfants ?
1: Deux. Garçon et fille.
0: Donc là, on a quoi, par exemple ? T-shirt ?
1: Eh bien, garçon de naissance à 4 ans, parce qu'il a 4 ans. Et fille de naissance à 12 mois, parce qu'elle a 15 mois, là.
0: Est-ce que ça vaut aussi les mètres linéaires, là ? Ah, vous avez combien ? Vous avez au moins 6 mètres, là ?
1: On a 12 mètres.
0: 12 mètres ? Oui, j'ai le compas dans l'œil. 12 mètres ?
1: Oui, 12 mètres.
0: C'est pour ça que vous êtes 3.
1: Voilà. Et après, Annick, elle a un petit peu de déco et vêtements en femme.
0: Ah, attends, je vais voir Annick. Annick, les affaires depuis ce matin ?
2: Calme, aussi.
0: Bon, il faut vendre aujourd'hui, là.
2: Bah oui, ce serait bien. On est venu pour ça, d'ailleurs.
0: Alors, qu'est-ce que vous avez en déco ? On avait la pirade, bon, Téphane, on a donné la marque, c'est pas grave. On a Oh, c'est joli, ça.
2: Des petites coupes à glace, des petits verres de déco, des pots de fleurs, un petit peu. Un vide grenier, dirons-nous.
0: Bon, on compte sur vous pour vendre aujourd'hui, Annick.
2: Oui,
0: hein.
2: J'aimerais bien.
0: Oui, on aimerait bien. Bon, je reviens vers la doyenne. Bon, Dominique. Elle me dit, excusez-moi, j'étais en train de vendre.
3: Oui.
0: Bah, ça a marché, les affaires ?
3: Oui, ça marche.
0: Bien, j'ai un budget de 3 euros. Un par jour. Qu'est-ce que je peux repartir avec quoi pour 3 euros ?
3: Un pantalon, un t-shirt.
0: Oui, mais moi, j'ai plus d'enfants à cet âge-là, moi. Ou des petits-enfants, je suis pas grand-père encore. Trouvez-moi un petit truc pour moi, 3 euros.
1: Pour faire un enfant.
0: Ah, ben là, pour faire un enfant. Ah non, j'ai déjà donné.
3: Non, là, on n'a pas là, celui-là, on fait que les enfants.
0: Mais non, mais en déco, je peux prendre un truc, non ?
3: Ah, mais bien sûr.
0: Qu'est-ce que vous m'offrez ? La pirade à 3 euros ?
3: La pirade à 3 euros.
0: Ah, faut pas exagérer, d'accord, j'ai essayé.
4: Bon, d'accord.
3: Non, on produit la viande aussi et le gratin en même temps.
0: Non, mais un petit vase là-bas, non, à 3 euros.
3: Petit vase à 3 euros ? Ah, c'est 50 centimes, donc...
0: Ah oui, donc je vais pas faire rien à faire, d'accord.
3: Si, vous en prenez 6.
0: Bon, bah, je repars avec mes 6 vases, super. Je sais pas si j'ai fait une bonne affaire, mais bon. Merci en tout cas pour votre accueil.
3: Mais je vous en prie.
0: C'est sympa l'esprit quand même des brocantes et vide-greniers.
3: Ah oui, on aime beaucoup, nous. On aime beaucoup, beaucoup.
0: Et avec l'argent, qu'est-ce qu'on fait ? On fait une bouffe en famille ou pas, non ?
3: Un petit resto, un apéro, réinvestir aussi. Dans les
0: réinvestir.
3: Mais oui.
0: Bien. Ben merci beaucoup, merci.
5: Le cabas d'Issy Bourgogne est retrouvé sur notre site et notre application. Ici, à suivre, l'invité de la rédaction, le procureur de la République de Dijon.
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5: 8h45, l'invité d'Issy Bourgogne ce matin, c'est le procureur de la République de Dijon, Olivier Caracoch.
8: Oui, il va quitter son poste en septembre pour devenir procureur général près la cour d'appel de Besançon. C'est donc l'occasion de faire un point sur plusieurs dossiers avant son départ, à commencer par les enquêtes sur les violences faites aux enfants après l'affaire Liana. Olivier Caracoch, bonjour.
9: Bonjour madame.
8: Alors, au lendemain de la découverte du corps de Liana, 11 ans, qui a été violée, tuée dans le Gers, précisons que le principe le suspect était déjà sous le coup d'une plainte pour viol, mais toujours en liberté. Le ministre de la Justice a demandé à tous les procureurs, partout en France, de reprendre tous les dossiers, toutes les plaintes pour ce genre de fait. Où est-ce qu'on en est aujourd'hui à Dijon ?
9: Alors tout d'abord, c'est une affaire qui a vraiment marqué l'institution judiciaire et chaque magistrat qui travaille au quotidien pour essayer d'éviter ce type de drame en est touché, profondément affecté. Donc c'est une affaire qui laissera des traces, y compris dans l'institution judiciaire et dont on doit se saisir pour essayer de s'améliorer. Alors où en sommes-nous dans le département ? Nous avons identifié environ 650 procédures qui pouvaient concerner des faits de viol sur mineur de 15 ans ou d'agression sexuelle sur mineur de 15 ans. Ces 650 procédures ont été identifiées, localisées, puisqu'elles sont en cours dans les différents services de police et de gendarmerie. Et depuis le début de la semaine dernière, nous nous rendons dans ces locaux de police et de gendarmerie pour les analyser une par une et tenter de prioriser celles qui doivent être traitées le plus rapidement possible.
8: J'allais vous demander un petit peu comment vous travaillez, vous dites nous nous rendons, est-ce que vous avez à Dijon un

0: magistrat qui est dédié à ce type d'affaires. Comment ça se passe?
1: Alors habituellement, sur une équipe de 10 magistrats du parquet, il y en a 3 qui traitent ce type d'affaires. Pour la quinzaine que nous vivons actuellement d'analyse de toutes ces procédures, tout le monde s'y est mis, tout le monde s'est retroussé les manches, et chacun une demi-journée, une journée, se rend dans les locaux et se fait présenter les dossiers les uns après les autres par les policiers, les gendarmes qui ont ces dossiers en portefeuille, comme on dit, vient donner ses instructions en temps réel pour certains les classer, parce que finalement il y a eu soit il n'y a pas assez de preuves, soit nous avons des cas où la personne mise en cause est décédée. Bref, faire une sorte, le mot n'est pas beau, mais c'est la réalité, une sorte de tri pour donner un rythme à ceux qui sont encore en cours et accélérer le rythme de traitement de ceux qui sont en cours. Et puis pour quelques-uns d'entre eux, les prioriser de manière absolue, c'est-à-dire les traiter dans les jours qui viennent, voilà, avec une garde à vue et une décision à l'issue.
0: Le ministre de la Justice a donné une date jusqu'à laquelle vous pouviez étudier tous ces dossiers, donc 6,50 pour le parquet de Dijon. Il a donné la date du 14 juillet. C'est quand même un délai qui est hyper restreint. Est-ce que vous allez y arriver, tout simplement ?
1: On va y arriver. On n'a pas le choix. On le doit à nos concitoyens. Outre le fait qu'on le doive au ministre, on le doit surtout à la société. Comme je le disais, le drame de cette affaire Liana fait que la justice doit absolument réagir. Donc oui, tous les dossiers seront vus avant même le 6 juillet. C'est la date que nous nous sommes fixés localement pour pouvoir analyser à l'issue ce que nous avons vu et en tirer des conclusions. Ça ne veut pas dire qu'ils seront tous traités le 6 juillet, il ne faut pas se leurrer. Ils auront tous été étudiés et, comme je le disais, pour la plupart, programmés dans les semaines ou les mois qui viennent, donc accélérés dans le traitement, voire pour les plus urgents dans les jours qui viennent. Ils auront tous été vus, mais ils n'auront pas tous été traités à la date du 15 juillet, qui est la date qui avait été fixée par le garde des Sceaux, mais pour avoir une vision globale. Donc, évidemment, localement, il faut qu'on termine avant. Et ce qui est important, c'est vraiment qu'on en tire quelque chose, que ce drame ne soit pas un drame qui soit commis pour rien, dont on ne va pas tirer un certain nombre d'enseignements dans la façon dont on traite ces dossiers. On a vu en matière de violence conjugale, on est encore perfectible, mais on a beaucoup progressé ces 5 dernières années avec un peu de moyens supplémentaires, on arrive à faire beaucoup mieux. Ben, je pense qu'il faut s'en inspirer pour les violences sexuelles aux mineurs, qui sont un drame absolu, et qu'il faut traiter de manière systémique, et faire des propositions pour que ça ne se reproduise pas, ou qu'en tout cas, on se mette en condition pour éviter que ça se reproduise et pour que ces dossiers soient traités de manière plus rapide.
0: Il y a déjà eu des gardes à vue jusqu'ici sur ces 650 dossiers ?
1: Oui, il y a déjà eu des gardes à vue. D'abord, les policiers et les gendarmes n'ont pas attendu qu'on vienne dans leurs locaux. Eux aussi ont des priorités et ont bien vu qu'il y avait des dossiers qu'il fallait sortir très rapidement. Donc, en plus de ces dossiers que l'on traite, on a constaté en effet une accélération du nombre de gardes à vue pour ce type de procédure. Mais pour vous donner une illustration, mes collègues sont allés donc la semaine dernière, et nous irons encore cette semaine dans les locaux. Et la semaine dernière, il y a un dossier qui vraiment paraissait préoccupant. L'instruction a été garde à vue aujourd'hui.
0: Ok, bon, en tout cas, merci beaucoup pour toutes ces précisions, de nous avoir éclairé un petit peu comment vous travaillez, comment on fait derrière ces 650 dossiers donc que vous avez à traiter au parquet de Dijon. Merci Olivier Caracoche d'avoir été avec nous ce matin.
1: Merci à vous.
0: Bonne journée à vous.
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2: Place à 2 titres à la suite de Vanessa Paradis et Supertramp sur votre radio ici Bourgogne. Il est 7h51. Belle matinée à vous tous.

0: Super Tramp avec It's Raining Again sur votre radio ici, Pays d'Auvergne. Il est 7h57 et chaque jour avec ici Bourgogne, un petit peu d'histoire avant l'actu. C'est Stéphane Baird ce matin qui nous fait voyager au temps où un étourdi invente l'une des cartes incontournables de notre quotidien. Écoutez.
1: Les grandes inventions peuvent naître de petits moments de gêne. L'addition qui arrive, le portefeuille qui manque et le rouge qui monte aux joues. En 1949, au Madge's Cabin Grill, un restaurant chic de New York, Frank McNamara savoure son repas et passe un agréable moment en bonne compagnie. Jusqu'au moment de payer. La catastrophe.
2: C'est vraiment la caca, la cata, c'est la catastrophe. C'est la catastrophe.
1: Ses poches sont vides, l'homme d'affaires a oublié son portefeuille. Heureusement, sa femme lui sauve la mise et règle l'addition. Derrière chaque grand homme se cache une femme. McNamara se promet qu'une telle situation n'arrivera plus. Pour s'en assurer, il a une idée. Et si l'on pouvait payer sans avoir d'argent sur soi ? Quelques mois plus tard, il retourne au Major's Cabin Grill avec son associé et paye le repas. Toujours sans son portefeuille. Mais cette fois, à l'aide d'une petite carte en carton. À ne pas confondre avec un chèque en bois. Le principe est simple. On consomme aujourd'hui et on paye plus tard. C'est la première carte de crédit moderne lancée par le Diners Club.
3: T'as toujours pas de carte de crédit ?
4: Enfin, tu sais bien que je suis interdit bancaire.
1: Le succès est rapide. L'idée séduit les clients, soulage les commerçants et transforme peu à peu notre rapport à l'argent. Mais ce qui est fascinant, c'est que cette invention avait déjà été imaginée 60 ans plus tôt. En 1888, dans son roman « 100 ans après » ou « L'an 2000 », l'écrivain Edward Bellamy décrit une société futuriste où chacun possède une carte lui permettant de régler ses achats sans monnaie. La carte de crédit a réglé un problème, ne plus avoir besoin d'argent sur soi. Elle n'a malheureusement pas réglé le problème majeur, ne plus avoir d'argent tout court.
0: Et oui, voyage dans le temps sur notre site et notre application ici et à retrouver demain, juste avant 8h.
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0: Chaque jour, ensemble, à chaque heure de la journée, ici Bourgogne, il est 8h. Les titres de l'actualité présentés par Lise Dussault. Bonjour Lise.
6: Bonjour Jordan, bonjour à tous.
0: Et on commence à respirer.
6: La canicule est terminée chez nous. La Saône-et-Loire et la Côte d'Or ne sont plus en vigilance. Les températures ne vont pas dépasser les 30 degrés aujourd'hui. On vient de passer une semaine en alerte maximale, en alerte rouge, à frôler les 40 degrés. Un épisode exceptionnel, historique, qui nous amène à nous questionner. Arnaud, lui, qui habite en Côte d'Or, s'interroge notamment sur sa maison.
7: Ça va se reproduire sûrement de plus en plus fréquemment. Donc après, on a aussi en tête peut-être des améliorations au niveau de de la maison, les isolations, la clim. Enfin voilà, c'est des questions qui se posent. Après, on est toujours un petit peu dans la recherche et puis dans l'analyse de la situation, de voir comment on peut faire, qu'est-ce qui est le plus intéressant, est-ce qu'on engage des travaux ou pas, est-ce que on se la pose. Après, c'est sûr que c'est des gros investissements. Et puis mettre la clim si à côté la maison n'est pas bien isolée, est-ce que c'est la vraie solution. Enfin voilà, il y a un vrai questionnement de fond sur quel type de démarche il faudra engager, est-ce qu'il faut faire un bilan énergétique de la maison, est-ce qu'il faut, voilà, oui, c'est des questions qu'on se pose.
6: Malgré la fin de la canicule, le risque feu de forêt reste particulièrement préoccupant. Voilà ce qu'écrit la préfecture dans un communiqué de presse qui a été envoyé hier. En Côte d'Or, plusieurs massifs restent placés en risque très sévère. Depuis le début de la canicule, plus de 70 incendies de végétation ou de forêt ont été recensés dans le département. 6 par jour en moyenne. 185 hectares ont été détruits. Autre conséquence avec cette fin de canicule, l'arrivée des orages. Ils étaient attendus cette nuit chez nous. Le département de la Côte d'Or était même en vigilance. Ils ont pu être virulents localement. Selongey, par exemple, avec des pluies diluviennes, de fortes rafales de vent. La commune de Lantenay, à 20 km à l'ouest de Dijon, signale sur sa page Facebook que des arbres sont tombés sur plusieurs routes. Celle qui relie Pâques est carrément fermée. C'est aussi ce que nous signalent ce matin plusieurs auditeurs.
0: Que s'est-il passé lundi dernier pendant le conseil municipal de Dijon ?
6: À la fin fin de la séance, la maire Nathalie Kunders a présenté un texte pour appuyer la mobilisation en cours en ce moment. Après l'affaire Liana, dont cette mobilisation réclame l'examen d'une loi globale sur les violences faites aux femmes et aux enfants, et deux élus du groupe d'extrême droite ont voté contre. Ils estiment que ce texte constitue une discrimination envers les hommes. À droite, on n'a pas pris part au vote. Voilà qui n'a pas plu du tout à la gauche, l'une des conseillères, Clémentine Hugol-Gentiel.
3: C'est de faire le jeu du masculinisme également, c'est d'être aussi dans l'extrême droite, droite extrême, hein, très clairement. C'est vraiment utiliser finalement des éléments de langage et venir nourrir un positionnement politique. C'est pas entendable, ça doit être transpartisan en fait, ce positionnement-là. Et donc surtout ne pas comprendre que cette loi, ou ne pas vouloir comprendre que cette loi, elle protège les petites filles et les petits garçons. Les violences sexuelles faites aux femmes, c'est largement documenté aujourd'hui. Et puis lorsque les hommes sont victimes, ils sont souvent victimes d'hommes. Donc en réalité, cette loi, elle protège les femmes, les hommes, les enfants et toute la société.
6: Axel Sibert est lui conseiller municipal d'opposition issu de la liste de la droite aux dernières municipales. Lui n'a pas pris part au vote, il voulait un débat qui n'a pas eu lieu lors de ce conseil, dit-il.
8: Je pense qu'on devait avoir un débat apaisé sur le sujet, évidemment. C'est compliqué parce que on parle vraiment d'un drame, hein, d'un crime pédocriminel. C'est un débat qui doit pas se faire de manière politicienne. Vraiment, on aurait dû avoir un débat entre nous, apaisé, une confrontation pour arriver à une rédaction, en fait, qui permette d'être le plus efficace possible sur ce sujet, et notamment parler des dysfonctionnements de la justice. Malheureusement, ce débat n'a pas eu lieu, donc ça a été une cacophonie, et la maire de Dijon, qui est responsable de la police de l'Assemblée, on est la responsable.
6: Et ce soir, le rassemblement pour réclamer cette fameuse loi intégrale à 19h devant le tribunal judiciaire de Dijon est maintenu. Il avait été annulé lundi dernier en raison de la canicule. Une journée justice morte aujourd'hui. Un mouvement suivi par les avocats du barreau de Dijon. Ils se réunissent à midi devant le tribunal. Les avocats sont mobilisés depuis plusieurs mois contre cette loi portée par Gérald Darmanin. La réforme la plus décriée a été retirée. C'est l'instauration d'un plaidécoupable pour les crimes. Il reste malgré tout opposé au reste du texte qui, selon les avocats, affaiblit les droits de la défense. Un incendie dans une entreprise à Chalon-sur-Saône. Il s'est déclaré dans la soirée hier sur le site de la coopérative Agri-Bourgogne-Sud. Elle se situe au nord de Chalon, rue des Frères Lumière. C'est le site avec d'imposants silos. Une intervention qui était toujours en cours tôt ce matin avec une quinzaine de pompiers sur place.
0: Le DFCO de retour à l'entraînement aujourd'hui.
6: C'est parti pour une saison en Ligue 2. Une reprise en douceur, pas de séances sportives, quelques tests physiques surtout. Les joueurs vont aussi découvrir les nouvelles recrues. Et pour son recrutement, Dijon utilise depuis l'année dernière l'outil Data Scout. Le directeur général du DFCO nous explique pourquoi c'est utile.
9: L'idée, en fait, c'était de pouvoir optimiser le temps de chacun avant de partir sur les terrains et d'observer tout et n'importe quoi. L'idée était de pouvoir faire un premier filtre via la data pour pouvoir faire ressortir les profils qui performaient au niveau data et pouvoir ensuite mieux qualifier les matchs à aller voir. Et c'est pour ça qu'on s'est rapproché de Data Scout, qui était un outil plutôt innovant, qui communiquait beaucoup sur les réseaux sociaux. C'est une sorte d'accès à la data de façon ludique. Donc c'est ce pourquoi on est parti vers eux, qui était l'outil accessible financièrement également. Data Scout permet également de pouvoir faire des outils internes et d'apporter toujours des joueurs complémentaires au sein de l'effectif et de pouvoir aussi, nous, de notre côté, réduire la marge d'erreur au minimum avec une vision plus chiffrée data qu'uniquement l'œil humain avec un ressenti très personnel.
6: Paul Fauvel, le directeur général du DFCO. Une dizaine de clubs comme Dijon l'utilisent en France. Enfin, la reprise du championnat, c'est le 8 août avec un premier match à Montpellier pour Dijon.
0: Et puis les rugbymen dijonnais filent, eux, en finale.
6: Finale de Régional 1. Le Stade Dijonnais a dominé un club des Pyrénées-Atlantiques, Josbeg, hier 31-18. Le match avait lieu à Étré, en Charente-Maritime. Il a été décalé d'une semaine à cause de la canicule. Et pour l'une des rares fois de la saison, les Dijonnais ont bataillé. Ils ont même été menés à la pause. Un scénario qui a plu à Romain Cusiolec, l'entraîneur.
10: On sortait d'un match contre Salon de Provence où on n'avait pas réussi à mettre en place ce qu'on s'était dit et ce qu'on bosse depuis le début de saison. Le match, il est sérieux, il est construit. Ça a été dans la difficulté et en fait, quand c'est dur et qu'on y arrive, je pense que c'est les meilleurs moments dans une saison. Les matchs qu'on gagne de 60 points, voilà, il n'y a rien d'intéressant. Par contre, quand tu rencontres une équipe qui est en face, ne lâche rien, qui te met en difficulté, mais que tu arrives à trouver les ressources mentales et physiques, stratégiques qui te permettent de gagner, c'est une vraie finalité. et ça valide le travail d'une saison. Donc ouais, c'est plutôt plaisant. Ouais. Les mecs ont livré une bataille féroce. Donc l'objectif, ça va être la récupération. Et l'objectif second, ce sera de travailler stratégiquement pour bien préparer notre cahier de match et la façon de jouer par rapport à l'équipe de Mémisan, qui est une équipe, d'après les informations qu'on a, qui est plutôt joueuse, qui porte le ballon et qui nous ressemble un peu.
6: Et donc effectivement, en finale, Dijon affronte un club landais, Mémisan, ce dimanche à 15h.
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6: Un temps bien différent de la semaine dernière, Jordan.
0: Totalement, ça n'a absolument rien à voir. Aujourd'hui, la Côte d'Or et la Saône-et-Loire sont en vigilance orange pour un risque d'orage. Les nuages dominent ce matin une bonne partie de la région, particulièrement en Saône-et-Loire, tandis que le ciel se voile progressivement du côté de la Côte d'Or. Voici donc les températures maximales attendues en fin de matinée aujourd'hui, avant midi donc. Pour Dijon, Auxonne, Beaune et Chalon-sur-Saône, vous allez avoir 26 degrés à Arnay-le-Duc, 24, Fontaine-Française, 23 degrés, Châtillon-sur-Seine, 21 degrés. Pour la suite de votre journée, le vent du nord modéré va maintenir un ressenti de fraîcheur sous les nuages. Les éclaircies vont s'élargir par le nord l'après-midi, mais le risque d'averses ou des coups de tonnerre isolés persistera de la Bresse au Morvan. Les maximales prévues cet après-midi restent contrastées. Chalon-sur-Saône, 30 degrés, Montbard et Autun enregistreront eux 28 degrés. Du côté de Dijon, eh bien 27 degrés. Châtillon-sur-Seine ainsi que Saulieu avec 26 degrés.
6: Un coup d'œil sur la circulation.
0: Pour l'instant, tout va bien autour de Dijon, mais tout à l'heure, Bernard nous a signalé avant 7h que la D108L, route de Sebournon, en direction de Remilly, est fermée suite à un arbre qui coupe la route. Si vous avez plus d'informations, n'hésitez pas à nous contacter au 03 80 42 15 15. C'est Alex qui vous reçoit. Et Sébastien, avant 7h également, lui nous invite à la prudence sur la commune de Longvay. C'est un hameau près de Ville, le Moutier. Il y avait des vaches tout à l'heure sur la route.
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0: Une chevelure flamboyante, un vent de provocation et un titre qui a totalement bouleversé le paysage de la pop française au milieu des années 80. Ambiance clair-obscur, elle a cassé tous les codes. Mylène Farmer avec Libertine.

0: Libertine de Mylène Farmer sur votre radio Ici Bourgogne.
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0: Bonjour tout le monde, bonjour la Bourgogne, belle fête à tous les pierres aujourd'hui. C'est votre journée, une journée rafraîchissante en plus, hein, ça fait du bien. Ça donne même envie de s'allonger sous la pluie après cette semaine étouffante, n'est-ce pas Lise?
2: Évidemment.
0: Dans l'équipe d'Ici Matin aujourd'hui, pour vous accueillir dans notre station et par téléphone au 03 80 42 15 15, c'est Alex et c'est Jean-François pour la technique, il réalise notre émission. 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Écoutez.

0: soit le titre, soit le chanteur. Vous nous appelez tout de suite au 03 80 42 15 15 pour remporter vos passes pour deux personnes pour la grande soirée du samedi 4 juillet au Festival Jazz à Saumur.
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2: Merci à toute l'équipe et à la radio.
3: Voilà. Merci, c'est gentil Jean-Louis, c'est toujours un plaisir. Salut, à bientôt à la Maladie à Dijon.
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0: C'est l'heure de notre rendez-vous, c'est pas vrai, le rendez-vous anti-arnaque proposé par Audrazo. Aujourd'hui, vous avez eu une mauvaise surprise, l'autre jour, en rentrant chez vous.
8: Effectivement, j'arrive dans le hall de mon immeuble et je vois là, sagement posé sur le banc dans l'entrée, une pile de magnets. Ils sont assez grands, enveloppés dans du cellophane avec une tonalité bleu-blanc-rouge, ça fait sérieux. Et dessus, je vois une liste de numéros de téléphone, la mairie, les pompiers, les hôpitaux de la région et puis le numéro d'un plombier, d'un électricien, d'un dératiseur avec écrit en rouge 24 heures sur 24, 7 jours sur 7. Donc là, qu'est-ce que j'ai fait? J'ai ramassé toute la pile et hop, j'ai mis tout ça à la poubelle.
0: Mais pourquoi, c'est quoi le piège en fait?
8: Eh bien parce que ces magnets que vous avez déjà vus, vous aussi j'en suis sûr, et que vous avez peut-être même déjà collés sur votre frigo, ces magnets ne sont pas très honnêtes. Tenez, avant de tout jeter, j'ai regardé le numéro de la mairie qui était écrit dessus. J'ai vérifié dans Google. C'était celui d'une commune qui est à 7 km de chez moi. C'était pas du tout ma mairie. Le logo tout en haut. Alors là, ça varie. Moi, j'ai eu le logo d'un hôpital. Ça peut être aussi celui d'une ville ou d'un département. En tout cas, ça fait très officiel. Mais ce ne sont pas eux qui ont édité ces magnets. Alors, qui est derrière tout ça? Eh bien, regardons maintenant la liste des artisans, le serrurier, le plombier. C'est bizarre, les numéros de téléphone sont tous un peu pareils. Ils se ressemblent beaucoup. En fait, il renvoie vers la même personne, j'ai testé, et l'artisan qui va débarquer chez vous a toutes les chances d'être fort malhonnête. Un couple s'est fait facturer comme ça 1 500 € pour un simple remplacement de disjoncteur. N'appelez pas ces numéros et prévenez vos voisins aussi que c'est une arnaque. C'est ce que j'ai fait.
0: Merci beaucoup Audrazo. Tous les conseils anti-arnaque, on les retrouve sur notre site et notre application ici. Voici maintenant nous de Julien Doré sur notre radio ici Bourgogne.

0: Nous de Julien Doré sur notre radio ici Bourgogne, nous accueillons maintenant Emmanuel. Emmanuel, bonjour.
1: Bonjour.
0: Alors vous êtes de Sainte-Marie-sur-Rouge, vous jouez avec nous ce matin pour remporter votre passe pour deux personnes pour la grande soirée du samedi 4 juillet au festival Jazz à Semur. Pour cela, il faut me trouver soit le chanteur, soit le titre de cette chanson. Alors Emmanuel, vous avez quoi, le chanteur, les deux?
1: Christophe Maé, on s'attache.
0: Et oui, Christophe Maé, on s'attache. Emmanuel, vous êtes avec qui à côté de vous?
1: Des petites collègues, là. Il y a la Lolo, il y a Caroline, puis il y a les Maquets.
0: Eh bien, un petit bonjour à tout le monde. Vous allez au travail, c'est ça?
1: Il manque pas d'air, la famille Maquets.
0: On travaille dans quoi, Emmanuel?
1: On est à la poste, à Pierre-Notois.
0: Ok, bien, je vous souhaite un bon courage. Et en plus de ça, je ne vous ai pas dit, mais vous gagnez un éventail ici. Comme ça, vous pouvez vous rafraîchir.
1: Très bien, c'est parfait.
0: Emmanuel, passez une très belle journée. Dernière question pour vous. Quelle est votre radio locale en Bourgogne? Et oui, à bientôt Emmanuel. C'est en affûtant qu'on devient affûteur. C'est ce que nous allons découvrir avec Stéphane Conchon. Il est allé sur le marché de Meursault à la rencontre d'Arnaud, affûteur itinérant. Stéphane l'a rencontré dans sa camionnette avec tous ses outils. Il a voulu comprendre ce qui l'a amené jusque-là.
2: Ouais, c'est une drôle de musique que vous entendez. Dans l'atelier ambulant d'Arnaud, l'affûteur de l'âme qui vient sur les marchés, comme celui de Meursault, tous les vendredis matins. Ah, ça fait du bien quand ça s'arrête quand même, votre engin, Arnaud, là. Hein. Et alors, attention, démonstration. Le bruit que vous entendez, c'est le bruit de la lame du grand couteau du poissonnier qui est à côté, qui passe sur une feuille de papier, mais oui,
3: c'est... Ah, c'est du petit papier, donc ça s'entend pas beaucoup.
2: Ah bah si, j'entends.
3: Si, c'est bon, bien. Ça s'entendait bien. Ok, ça... bon bah nickel.
2: Vous avez tous vos doigts, je regarde.
3: Il manque déjà une phalange qui a été refaite.
4: C'est vrai?
3: Ouais. Mais c'est pas du métier, c'est d'avant, quand j'étais plus jeune.
2: Ah d'accord, quand vous étiez plus petit.
3: Ouais, c'est ça.
2: Et comment on devient rémouleur, affûteur, Arnaud? Comment vous êtes tombé là-dedans? Je pensais que c'était les parents, les grands-parents,
3: non,
2: les ancêtres.
3: Non, même pas.
2: Non.
3: Toujours passionné par les couteaux, toujours eu des couteaux avec moi.
2: Ouais.
3: Et puis, on essaye de trouver un métier qui a un sens. Et qui donne envie de se lever tous les matins. On peut pas dire que c'est une passion, mais c'est quelque chose qui me fait avancer tous les jours.
2: Ça a été facile de convaincre des partenaires, une banque, des gens qui vous ont donné de l'argent pour lancer votre activité, parce que vous pouviez pas partir les mains dans les poches avec une espèce de meuleuse. Hein,
3: c'était pas facile, hein. Exactement, ça a pas été simple, hein, parce que ça a été un an de travail laborieux pour monter le projet,
2: ouais.
3: Et puis convaincre les partenaires de nous suivre, parce qu'il y a quand même un bel investissement aussi. Le camion est neuf, toute l'installation est neuve, donc on est sur un certain chiffre d'investissement.
2: Après, il faut en affûter, hein, des couteaux. Hein.
3: C'est ça. Il faut pas avoir peur de se lever tous les matins, d'être là de présent par tous les temps.
2: Vous me disiez les clients, certains qui passent trouvent que c'est trop cher, mais ça commence à 4 euros.
3: 3 euros même.
2: 3 euros même.
3: Pour les plus petits couteaux, pour les couteaux de table, c'est 3 euros.
2: Et la moyenne, et puis, c'est autour de 8, quoi.
3: Pour un couteau jusqu'à 35 cm, ouais, c'est 8 euros. Après, en moyenne, c'est 6 euros. Un couteau de 20 cm, c'est 6 euros.
2: Bon, voilà. Et si vous avez trouvé du monde pour vous suivre, c'est aussi parce que vous avez été formé.
3: Exactement.
2: C'est sérieux. Il y a une école aujourd'hui, enfin, il y a une formation pour devenir rémouleur affûteur.
3: C'est ça, c'est l'école FCTV qui est à Écodin, dans le Nord, à côté de Valenciennes.
2: Et ça dure combien de temps, le
3: C'est une formation sur 8 semaines.
2: 8 ouais. semaines.
3: Donc c'est assez court, c'est de l'intensif. Hein. Ils ne nous apprennent pas à affûter à la perfection.
2: Ouais.
3: Ils nous apprennent à savoir appréhender tous les outils, à savoir comment on va les affûter. Et après, ben, l'expérience vient en affûtant, hein, tout simplement. Ouais. Comme un forgeron pourrait se taper sur les doigts ou se brûler, ben, là, nous, il faut y aller, il faut affûter et s'entraîner.
0: Arnaud, l'affûteur itinérant, à retrouver sur notre site et notre application ici. Il est 8h25, une petite confidence entre nous. Vous pouvez zapper la télé, oublier vos applications de streaming et ranger aussi vos vieux CD. Car selon Freddie Mercury, le seul média qui aura toujours le dernier mot, c'est celui que vous écoutez en ce moment même. Alors échauffez vos paumes pour taper dans les mains au rythme. Voici le plus bel hommage au transistor. Queen, Radio Gaga, sur notre radio ici Bourgogne. 8h25, très belle matinée à tous.

0: Radio Gaga, ça c'était Freddie Mercury avec son groupe Queen sur votre radio ici Bourgogne.
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0: Dans 10 minutes, nous allons faire des économies avec Valère Coréard. Il nous présentera la prime ADAPT, des aides peu connues qui permet de financer les travaux pour continuer de vivre chez soi plus longtemps lorsqu'on avance en âge ou en cas de handicap. Et puis notre invité dans Debout Bourgogne, c'est Wilfried, fromager au port du canal de Dijon. Il nous invite ce mercredi à un marché nocturne au bord de l'eau. L'actualité en Bourgogne, Lise, la canicule est enfin derrière nous.
2: La Côte d'Or et la Saône-et-Loire ne sont plus ce matin en vie. Vigilance, on en a pour l'instant fini avec les 40 degrés, les nuits étouffantes. Ce matin, on respire pour le plus grand bonheur de tous. On voit ça dans 90 secondes après un tour de l'actu ce matin avec Valentin Bertrand.
3: Problème technique ou humain, toutes les hypothèses sont explorées par les enquêteurs à Tomblaine, près de Nancy, où le crash d'un avion a fait 11 morts. L'appareil venait de décoller pour un baptême de parachutisme. Une cellule psychologique est ouverte pour accompagner les témoins, dont les proches présents sur l'aérodrome au moment de l'accident. C'en est fini de la vague de chaleur. Plus que 5 départements du sud-est et de la Corse sont en vigilance orange canicule. L'heure est maintenant au bilan. La chaleur a fait au moins 100 000 morts et mis à mal notre réseau électrique et ferroviaire. Sébastien Lecornu réunit cet après-midi une cellule interministérielle de crise à Matignon. Faire payer plus cher les vêtements de mauvaise qualité, en interdire la publicité, le Sénat s'apprête à adopter officiellement une loi contre l'ultra fast fashion. Dans le viseur, des marques comme Shein ou Temu. Dans son ensemble, le secteur textile représente 10% des émissions mondiales de gaz à effet de serre. L'eau minérale Volvic condamnée pour pratiques commerciales trompeuses, en cause la mention bouteille 100% recyclée ou neutre en carbone, un jugement historique selon la CLCV à l'origine de l'action. C'est la première fois que la justice se prononce sur ces indications. Volvic annonce faire appel. Au mondial de foot, le Canada est le premier pays à se qualifier pour les huitièmes de finale. Ce sera, on l'espère, autour des Bleus demain à 23h avec ce match contre la Suède, l'équipe de France qui vient de retrouver son coach Didier Deschamps de retour après les funérailles de sa maman. Match qui sera bien sûr à vivre comme tous les autres de l'équipe de France sur votre radio ici.
2: L'info d'ici en Bourgogne, nous en avons donc fini avec la canicule. Une semaine entière en alerte rouge, le niveau maximal a frôlé les 40 degrés. Aujourd'hui, on ne va pas dépasser les 30. Il va aussi faire meilleur la nuit. Bref, la fin d'une période exceptionnelle, historique même. Et ça, tout le monde l'attendait, comme l'a constaté Fanny Gelb à la piscine 10 sur Tille hier.
4: Plus de 25 ans que Catherine est chef de bassin, elle n'a jamais vécu ça.
5: On avait connu la grosse chaleur de 2003, mais qui était, il me semble, plus facile à gérer que celle-là.
4: Assise sur une chaise, abritée sous un parasol, elle surveille la piscine avec attention. Pour le moment, c'est calme, mais pendant la canicule, il y a eu 400 personnes, deux fois plus que lors des grosses journées d'été.
5: D'un seul coup, on a beaucoup, beaucoup de monde. C'est pas évident à gérer parce qu'il faut surveiller quand même tout le monde. C'est aussi la cohabitation, les gens sont un peu plus énervés aussi. Des fois, il y a un peu de tension entre les baigneurs.
4: Une affluence à gérer qui a fatigué Catherine, proche de la retraite. Elle a hâte d'un retour à la normale.
5: Surtout recharger un petit peu les corps, parce que c'est vraiment tellement fatigant qu'il faut qu'il nous faut un petit peu de temps, il faut qu'on se repose un petit peu, quoi. Et puis après, on sera prêt pour une nouvelle vague de chaleur, hein, parce qu'à première vue, c'est pas fini.
4: Sur l'herbe, à l'ombre, Céline fête l'anniversaire de sa fille. Le pire pour elle, c'était la nuit, impossible de fermer l'œil.
6: Le manque de sommeil, très difficile. On a hâte de pouvoir dormir pour être bien le matin et tenir toute la journée et non pas se coucher tard pour aérer, se lever très tôt pour aérer et puis au final être fatigué. La semaine fut dure. Je suis enseignante et ce fut dur dans ma classe, ce fut aussi dur à la maison le soir.
4: Elle pense déjà à son lit avec le sourire.
6: J'ai très envie d'aller dormir ce soir.
4: Une canicule harassante, voire qui abrutit d'après Olivia.
7: Même si on n'est pas des personnes âgées, on souffre. Puis le matin, il faut aller travailler comme tout le monde et on sent qu'on est quand même au ralenti intellectuellement et physiquement.
4: Elle est au bord de l'eau avec son amie Isabelle. Ce n'est pas tant chez elle qu'au travail que cette dernière étouffée. Assise sur sa serviette de bain, elle est cantinière à l'école d'AUI.
8: C'est vrai que c'était des températures quand même avec les fours, le lave-vaisselle. Donc c'est pour ça que j'apprécie cette baisse de température. J'apprécie grandement.
4: Un peu plus loin, Elsa barbote dans le bassin des petits. Si elle est contente de la fin, cette canicule la fait réfléchir plus largement. Elle pense à ses enfants.
9: On se dit, qu'est-ce que ça va être? Qu'est-ce qu'on leur laisse aussi à eux pour les années à venir? Comment ils vont vivre plus tard? C'est vrai qu'on se pose la question. C'est une inquiétude pour nous et puis pour les générations à venir, quoi.
4: Dans les prochains jours, il devrait faire moins de 30 degrés.
2: Et avec cette canicule, la piscine des Surtilles a aménagé ses horaires. Elle ferme le soir à 20h30 au lieu de 19h, et ce, jusqu'à ce vendredi inclus. Dans votre prochain journal à 9h, on va voir comment le DFCO recrute avec un outil très particulier. Pour ce qui est de la météo, Jordan.
0: Eh bien, la Côte d'Or et la Saône-et-Loire conservent leur vigilance orange. Orange pour phénomène orageux. Gardez le réflexe donc de faire attention à l'extérieur et aussi de vous hydrater parce qu'il fait moins chaud. Mais le corps a quand même subi ces dernières semaines. Ce matin, le ciel se montre toujours voilé sur nos départements. Au plus chaud de la matinée, vous allez avoir du côté de Dijon et du côté de Chalon-sur-Saône 26 degrés pour Châtillon-sur-Seine. C'est plutôt 21 degrés ce matin. Cet après-midi, le soleil va s'imposer grâce à de larges éclaircies. Et puis, un petit vent du nord modéré va nous faire du bien pour des températures maximales cet après-midi à Chalon-sur-Saône de 30 degrés. Pour Autun, 28 degrés. Dijon, 27 degrés.
2: Comment ça roule à 8h35?
0: Alors, ça roule bien pour l'instant. Hein, du côté de Dijon, rien à déclarer. Si vous, de votre côté, vous avez quoi que ce soit à nous dire, hein. Chaque incident, embouteillage inhabituel, vous nous contactez, c'est Alex qui vous reçoit à l'accueil, 03 80 42 15 15. Il y avait juste Bernard tout à l'heure, avant 7h, qui nous avait signalé que sur la D108L, la route de Saubernon en direction de Remillé, avait fermé suite à un arbre qui coupait la route. 03 80 42 15 15 pour nous contacter pour tout incident.
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0: Allez, un petit peu de nostalgie avec les Innocents, c'est Color sur votre radio ici Bourgogne.

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1: Sorti en 1995, un vrai voyage musical avec les Innocents.
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1: Belle journée à tous les Pierres aujourd'hui, merci pour votre fidélité. Dans 10 minutes, Wilfried Secret, fromager, s'installe à notre micro pour nous présenter la soirée conviviale qui se prépare au bord de l'eau pour lancer le mois de juillet. C'est ce mercredi soir de 17h à 23h, le port du canal de Dijon s'anime à l'occasion d'un grand marché nocturne avec une ambiance guinguette chaleureuse. Il nous dit tout sur les artisans présents, les spécialités à déguster sur place et les concerts gratuits que vous allez pouvoir vivre en live. Place maintenant à la magie et à l'histoire. Cet été, vous allez rencontrer les personnages historiques qui ont marqué l'histoire de notre région. Aujourd'hui, un Français dont le nom est connu dans le monde entier.
3: Bonjour, moi c'est Gustave Eiffel. Bien sûr, mon nom est pour l'éternité

0: Bisous, maman. Big up. Ah, Dijon. Mon histoire avec Dijon, c'est un petit peu « je t'aime, moi non plus hein. ». Je me souviens, bien sûr, de mon instruction au Collège Royal. Oui, enfin, aujourd'hui, vous, vous l'appelez le Collège Marcel Pardet. Quelle délice! Mais j'ai aussi de nombreux souvenirs au château du Clos de Vougeot, où alors que je n'avais que 9 ans, l'on m'a appris les connaissances de base sur le vin. Tenez, je sais aussi qu'à Châtillon-sur-Seine, on est fiers de dire que c'est chez eux que tout a commencé. Bon, ils n'ont pas tout à fait tort, c'est ici que j'ai appris le métier. Ah, aussi, avant de vous quitter, parce que vous pensez que j'ai encore 1000 choses à faire, je ne sais pas m'arrêter. J'entends souvent dire que les halles de Dijon ont été dessinées par mon humble personne. Il n'en est rien. Alors que j'étais jeune ingénieur, j'ai eu beau faire de multiples propositions, la ville a choisi un projet moins coûteux. Il se dit que les halles de Dijon sont fortement inspirées par mon travail. Je vous laisse seul juge. Allez, à bientôt.
1: À bientôt, Gustave Eiffel, Rancard avec l'histoire, c'est à retrouver tous les jours. D'ailleurs, demain, on aura rendez-vous avec Marie de Bourgogne. Et puis, si vous souhaitez réécouter tous les épisodes, hein, c'est tout de suite sur notre application et sur notre site, ici.
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1: Nous sommes avec Valère Coréard, puisque chaque jour avec lui, il nous partage des bons plans pour notre pouvoir d'achat. Aujourd'hui, vous vouliez nous parler d'autonomie. Bonjour Valère.
5: Si vous constatez qu'il va devenir nécessaire de faire des aménagements chez vous pour continuer d'y vivre dans de bonnes conditions, sachez qu'il existe des aides pour effectuer ces travaux, ces aménagements. C'est très peu connu, ça s'appelle Ma Prime Adapt. Ma Prime Adapt permet de financer les travaux pour continuer de vivre chez soi plus longtemps, hein, lorsqu'on avance en âge ou en cas de handicap, de perte d'autonomie. Concrètement, elle peut servir cette prime à remplacer une baignoire par une douche de plein pied, installer un monte-escalier, des barres d'appui ou encore élargir des portes pour faciliter les déplacements. Alors l'aide est réservée aux ménages aux revenus modestes et très modestes, mais elle est aussi accessible aux propriétaires bailleurs. Selon les ressources du foyer, elle peut prendre en charge jusqu'à 50% ou même 70% du montant des travaux, dans la limite bien sûr des plafonds prévus.
1: Et quelle est la marche à suivre pour bénéficier d'une aide ?
5: Allez voir sur le site france-rénov.gouv.fr et vous allez dans la rubrique aide. Alors le parcours est simple. D'abord, il faut se renseigner auprès de France Rénov, un CCAS, une maison France Service. Et puis, il faut ensuite vérifier si vous entrez dans les critères de l'aide pour vous assurer que vous êtes bien éligible. Et là, c'est parti pour le dossier qui peut aussi bien être fait en version papier ou en ligne. Vous serez alors orienté vers un assistant à maîtrise d'ouvrage, habilité autonomie, qui validera avec vous les besoins que vous avez. Et si vous avez un accord, c'est parti pour la demande de subvention, les devis, les travaux. Et vous pouvez vivre dans de meilleures conditions avec un logement adapté. Bon, quand j'ai dit que c'était simple, je suis peut-être allé un petit peu vite. Mais enfin, c'est accessible, c'est méconnu, mais ça peut rendre un gros service. Ma Prime Adapt. Est-ce que vous en aviez entendu parler ou vous connaissez peut-être quelqu'un qui a déjà fait la demande ? Racontez-moi. Mon mail, c'est parisilleséconomies@radiofrance.com.
1: De quoi faire du bien à votre compte en banque avec Valère Coréard et parisilleséconomies. On prolonge cette quête de simplicité en musique avec l'histoire d'un petit pêcheur qui préfère la tranquillité aux millions. Coup de projecteur sur le nouveau single de Manon Lisa, Le Petit Pêcheur.

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1: Nouveauté ici Bourgogne, c'était le petit pêcheur de Manon Lisa. Vous avez envie de flâner au bord de l'eau pour lancer le mois de juillet? Eh bien, ce mercredi 1er juillet, de 17h à 23h, le port du canal de Dijon s'anime avec un grand marché nocturne organisé par les commerçants locaux. Au programme, des artisans de la restauration rapide et un groupe de musique en live, totalement gratuit. Pour parler de ce rendez-vous estival, j'accueille un des visages de ce marché, c'est Wilfried Secret. Bonjour Wilfried.
2: Bonjour.
1: Alors vous, Wilfried, vous êtes le fromager de la boutique Aux Saveurs. Racontez-nous un petit peu quel type de produits locaux, quelle spécialité de notre terroir le public va-t-il pouvoir dénicher chez vous sur vos étals?
2: Alors, donc oui, je suis bien donc le fromager du port du canal de Dijon, donc l'entreprise Aux Saveurs. Et donc, avec les commerçants, on avait décidé de refaire un petit peu un marché nocturne. Et donc, chez nous, bah, vous allez pouvoir vous restaurer avec vos commerçants qui sont habituellement tous les mercredis ici. Et vous allez pouvoir manger plein de petites choses un peu partout chez chaque commerçant.
1: Pour les auditeurs, les auditrices qui ne connaissent pas ce marché, allez-y, donnez-nous un petit peu le goût à la bouche.
2: Eh ben, donc c'est un petit marché qui se trouve à l'Écluse, au port du canal, et vous pouvez retrouver donc un fromager. Vous allez avoir un traiteur qui fait des propres lasagnes maison. Vous allez avoir un traiteur qui fait de la paella. Il y aura de la tout ce qui est boisson aussi que vous pouvez retrouver. Et il y aura aussi d'autres commerçants artisanales comme des bougies, des bijoux. Une petite pêche au canard pour les enfants, pour agrémenter vraiment cette soirée, vraiment chill, vraiment tranquille, vraiment tranquille, quoi.
1: Qu'est-ce qui vous a donné envie de créer ce moment de partage nocturne pour lancer cette saison d'été?
2: Alors, on l'avait fait il y a 3 ans avec l'association des commerçants du port du canal, mais là, c'était vraiment eux qui l'avaient organisé. Et ça avait bien fonctionné, il y avait eu une belle ambiance, c'était vraiment chaleureux. Et on s'est dit, tiens, allez, pour redynamiser un petit peu cette place qu'ils ont refait il y a quelques années, on s'est dit, tiens, allez, hop, on se lance, nous, pour refaire ce petit marché, pour agrémenter cette place et ce marché, pour donner un peu vie à ça.
1: Donc, un marché nocturne qui commence ce mercredi à partir de 17h. Est-ce que vous allez réitérer cet événement?
2: Eh ben écoutez, oui, on est en train d'y réfléchir pour refaire une 3e édition, soit peut-être fin août ou début septembre, à voir totalement, mais oui, c'est en projet, on y réfléchit avec les copains, ouais.
1: Donc en plus de pouvoir faire ces petites emplettes au marché, on va pouvoir aussi écouter un groupe de musique en live au bord de l'eau.
2: Oui, alors la mairie de Dijon s'est mise en relation avec la MJC de Chenauve. Qui doit nous mettre à disposition un groupe de musique avec une scène, voilà, et pour pouvoir voilà, mettre un peu d'ambiance dans ce petit marché. On aura aussi tout ce qui est table, barnum, mis à disposition par la mairie de Dijon gracieusement, voilà, pour qu'on soit vraiment bien tranquille, bien.
1: Oui, de quoi faire une belle soirée. Un grand merci à vous, Wilfried Secret, fromager au port du canal. Je rappelle le rendez-vous, c'est le marché nocturne de Dijon. Il vous attend ce mercredi 1er juillet de 17h à 23h. Merci Wilfried.
2: Merci à vous beaucoup.
1: Merci.
2: Tout de suite, merci à vous.
1: Voici Nothing from Nothing, Billy Preston sur votre radio, ici Bourgogne, 8h53.

0: Nothing, c'était Billy Preston sur votre radio ici, Bourgogne. Passez une très belle journée. Il est 8h55 et maintenant, pensons eh bien, un petit peu à notre santé, puisque Dr Kierzek, comme chaque matin, il nous demande de le passer en pleine forme. Et pour cela, il nous parle de barbecue. Quand on pense vacances, on pense forcément à ce barbecue. Et là, on parle de barbecue malin et sain. Bonjour Dr Kierzek.
1: Bonjour à toutes et à tous, c'est l'été, les vacances qui approchent et je sais ce que vous allez me dire, docteur, on veut des grillades, on veut des merguez, on veut des brochettes, mais vous avez aussi entendu parler des problèmes cancérogènes de cette viande qui est trop grillée, la viande sur le barbecue. Alors on fait quoi? On jette le grill? Non, pas du tout, on fait un barbecue malin et sain en effet. J'allais dire, suivez le guide avec des astuces ultra simples. Première astuce, la marinade, c'est un peu notre meilleur ami pour les barbecues. Avant de poser la viande sur les braises, on peut la faire tremper 30 minutes dans une marinade avec de l'huile d'olive, du citron, de l'ail, du thym, du poivre. Les antioxydants des herbes et de l'agrumes vont réduire jusqu'à 90% de la formation des composés cancérogènes, ces fameux hydrocarbures aromatiques polycycliques, c'est leur nom, les HAP. La cuisson d'aliments à des températures élevées, ça va développer ces cancérigènes. Si vous mettez de l'huile d'olive, du citron, des agrumes, ça va diminuer la production. Et puis évidemment, pas de contact direct avec la flamme, évidemment. Astuce numéro 2, on évite les flammes justement. Vous voyez ces belles flammes qui lèchent la viande, c'est exactement ce qu'il faut éviter. Quand le gras tombe sur les braises, eh bien, ça va brûler, ça produit de la fumée qui est chargée là aussi en cancérogène et qui va se déposer sur la viande. Donc retirer le surplus de gras, utiliser une grille fine et au mieux une plaque trouée ou une feuille d'alu percée et ne laissez pas le feu trop vif, braise rouge et sans flamme, ça c'est l'idéal et ne laissez pas la viande sans bouger, retournez là aussi toutes les minutes, c'est important. Et dernière astuce, la pré-cuisson au four ou à la vapeur. Oui, je vous entends me dire, mais docteur, c'est plus un barbecue. Oui, mais le fait de pré-cuire 5 minutes la viande ou les saucisses au four ou au micro-ondes, ça réduit énormément le temps sur le grill.
0: Et quand on pense alimentation saine, docteur Kierzek, on ne pense pas forcément à la viande.
1: Mettez des légumes, poivrons, courgettes, aubergines, oignons, maïs, les légumes ne produisent presque pas les mauvaises substances. Vous pouvez les servir généreusement avec un peu de viande. C'est ça le secret du barbecue méditerranéen. Et puis après le barbecue, nettoyez la grille aussi à chaud. Vous allez enlever tous les résidus qui sont carbonisés. Et avec le barbecue, le rosé, c'est pas indispensable. Vous vous hydratez, ça c'est important. Vous mettez une belle salade verte, des féculents complets. Mais le rosé, c'est vraiment avec beaucoup de modération. Et là, vous aurez un barbecue malin, sain, avec une marinade, pas de flamme, une pré-cuisson, vous retournez la viande et des légumes à gogo. Et allez, d'ici là, bon été, bonne santé à l'écoute d'ici, bien sûr.
0: Merci beaucoup, Dr Kierzek. On vous retrouve demain, juste avant 9h. Ou sinon, si vous êtes pressé, c'est sur notre site et notre application ici. 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
0: Et Charlotte Millet vient de nous rejoindre en studio. Bonjour Charlotte.
4: Bonjour Jordan, bonjour à toutes et tous. Je suis effectivement de retour. non voilà, ce matin les amis, on bouscule évidemment tout ce qu'on sait de bienvenue chez vous. Et on va vous offrir à partir d'aujourd'hui, chaque matin, de superbes cadeaux rien que pour vous. Si vous êtes en vacances dans la région, franchement ne ratez pas ça. Là ce sera autour du fromage et de la deux chevaux.
0: Voilà. J'adore, ça n'a absolument rien à voir les deux.
4: Je vous en dis plus dans quelques instants.
0: À tout de suite, à demain.
4: Salut.
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4: Les vacances peut-être démarrent pour vous. Bienvenue, il est 9h. Bonjour.
6: Charlotte Dussault.
7: Bonjour Charlotte, bonjour à tous.
6: 650 plaintes ou dossiers pour des violences faites aux enfants au parquet de Dijon.
7: On recevait ce matin sur ICI Bourgogne le procureur de la République de Dijon pour faire le point après la mort de Liana. Dans la foulée de cette affaire, le ministre de la Justice a demandé à tous les tribunaux de reprendre chaque dossier. À Dijon, 3 magistrats sont en temps normal dédiés à ces sujets, mais là tout le monde s'y est mis, nous expliquait Olivier Caracoche. La phase d'identification est donc terminée. En ce moment, les magistrats vont dans les commissariats de police, les casernes de gendarmerie pour qu'on leur fasse un point, un résumé de ces affaires. L'idée, c'est ensuite de prioriser les plus urgentes. Manifestations, pétitions, parallèlement, les actions se multiplient pour réclamer une loi globale contre les violences faites aux femmes et aux enfants. C'est bien sûr toujours lié à l'affaire Liana. En Bourgogne-Franche-Comté, une pétition a été mise en ligne ces derniers jours. Pas tout à fait 200 signatures pour l'instant. Elle est portée par des citoyens, des élus, des associations et aussi par deux femmes. Clémentine Hugol-Gential, professeure à l'Université de Dijon, conseillère municipale à Dijon, et Kildine Bataille. Elle est élue en milieu rural et membre d'honneur du collectif Droits des Femmes 21. Et elles sont à votre micro, Arnaud Racapé.
8: On a lancé une tribune au niveau de la Bourgogne-Franche-Comté pour dire qu'effectivement, en fait, on a aujourd'hui des outils, la Civise, un projet de loi qui a été déposé en décembre 2025, et il est plus que temps maintenant que ça avance, au-delà de l'émotion suscitée effectivement face à ce drame terrible. Aujourd'hui, ce qui est arrivé, malheureusement, était prévisible.
9: Vous dites, Liana, c'est une ligne qu'on ne peut plus franchir.
10: En fait, c'est un point de bascule. Ouais. Il y a un mouvement citoyen aussi derrière cette tribune. Il y a des élus, il y a des associations, mais il y a beaucoup de citoyennes et de citoyens de la région et même au-delà qui nous disent clairement qu'aujourd'hui, quand il y a une plainte pour violence sexuelle faite sur mineurs, ça doit devenir une priorité absolue de ce pays. Quand on sait qu'un enfant est violé toutes les 3 minutes pendant qu'on se parle là, en ce moment, toutes les 3 minutes, un enfant est violé dans sa famille, à l'école ou ailleurs. Ça n'est pas possible, ça n'est plus admissible. Il faut qu'on sorte de ce déni sociétal, ce déni institutionnel, qui est de ne pas vouloir voir cette réalité-là en face.
9: Clémentine Hugol-Gential, je me tourne vers vous. On peut peut-être faire le lien avec votre profession de chercheuse dans les sciences de l'information. Quels sont, à votre avis, les ressorts au niveau sociétal qui expliquent cette incapacité, justement, à prendre la mesure de la réalité sur ces violences sexistes et sexuelles ?
8: Alors, déjà, parce que c'est dur de se confronter, je pense, à quelque chose d'aussi violent. Donc, cognitivement, bien évidemment, on se protège. Mais quand on sort de ça aussi, je pense que c'est aussi remettre en lumière, en fait, tout un système qui est un système patriarcal aujourd'hui. Et c'est difficile aujourd'hui de le déconstruire. Maintenant, je charge aux institutions aussi de faire leur part et de se confronter à un système qui ne marche pas bien du tout.
9: Système qui ne marche pas et qui laisse infuser, il en a beaucoup été question avec l'affaire Liana, ce sentiment d'impunité chez ceux qui malheureusement passent à l'acte, qu'il dit une bataille.
10: C'est un système d'impunité qui existe depuis des années et des années. Mais il faut sortir de cette impunité-là parce que la pédocriminalité, il faut appeler les choses par leur nom, c'est l'une des plus grandes criminalités dans le monde humain. Je crois que c'est important que vos auditrices et vos auditeurs, chacune individuellement, se posent cette question-là de est-ce que c'est acceptable dans la société française aujourd'hui en 2026 qu'un enfant soit violé ? C'est ça le sujet.
7: Une nouvelle manifestation est prévue ce lundi à 19h devant le Palais de Justice de Dijon, 4e lundi de mobilisation, même si la semaine dernière, il n'y a pas eu de rassemblement à cause de la canicule.
4: Après la canicule, les orages.
7: Ils étaient attendus. La nuit dernière, ils sont tombés comme prévu en Côte d'Or. Ils ont été plutôt violents. De fortes rafales de vent, des pluies diluviennes, plusieurs secteurs touchés, ce Longeson-Bernon. Plusieurs auditeurs nous signalent depuis ce matin des routes coupées après des chutes d'arbres, des internautes parle aussi de coupures de courant et de tuiles envolées.
4: La reprise pour le DFCO en Ligue 2 avec ses nouvelles recrues.
7: Et pour l'occasion, on s'intéresse ce matin au recrutement. Comment choisir le casting ? Depuis l'année dernière, Dijon utilise un outil en ligne, DataScout. C'est une énorme base de données qui compile point par point, qui compile les points faibles et les points forts d'un joueur, comme l'explique son fondateur Alexis Durand.
11: On a une couverture d'à peu près 100 championnats dans le monde. Pour le coup, c'est très simple. En fait, nous, on achète des données brutes à un provider dont le métier est de collecter de la data sur les matchs. Donc, nous, on récupère ces données brutes et après, nous, notre travail, c'est de les transformer avec des algorithmes et enfin de les transformer sur la plateforme en données qui sont compréhensibles. Donc, nous, notre objectif, c'est vraiment de fournir la plateforme la plus user-friendly, entre guillemets. Par exemple, l'utilisation d'un club comme Dijon. Nous, sur la plateforme, il y a tout un pan de la plateforme qui est justement utilisable, où Dijon en fait peut paramétrer des statistiques pour faire ressortir les profils de joueurs qui conviendront parfaitement au style de jeu que le coach veut adapter la saison prochaine.
7: Le championnat de Ligue 2 pour le DFCO reprend le week-end du 8 août avec un premier match à Montpellier.
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7: Bon Charlotte, rien à voir avec la semaine dernière.
12: Oh non, on respire enfin un petit peu là ce lundi matin, ça fait vraiment du bien. Dans les Hautes-Côtes, sur l'est de la Côte d'Or et sur la Saône-et-Loire, on va alterner toute la journée avec des averses, des nuages, un tout petit peu d'éclaircies. Ailleurs, c'est-à-dire sur le Morvan, Côte d'Orient et sur le Châtillonnais, le soleil va être un peu plus présent. Ça veut dire que les températures dans ces territoires seront un peu plus élevées qu'ailleurs. Maximale du jour, néanmoins, ça fait du bien à Saulieu 25, Quigny-le-Duc 26, Dijon 27, Auxonne et Montbard 28 et à Autun 29 degrés.
7: On jette un œil sur la route.
12: Avec des petites dégradations, comme vous l'avez dit à l'instant, Lise, ça concerne surtout la route départementale 700 à Varoix et Chéniaud dans le sens de circulation Dijon vers Arc-sur-Tille où les routes sont fermées à la circulation pour l'instant. On vous tient au courant et à la moindre difficulté, ralentissement ou retard par exemple dans les transports en commun, vous appelez Alexandra ce matin qui se fera un plaisir ensuite de nous transmettre l'information. Ça se passe au 03 80 42 15 15.
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12: Marc Lavoine pour démarrer cette nouvelle heure passée ensemble. Merci d'être avec nous. L'été est avec vous en Bourgogne. C'est ici Bourgogne et c'est pour une begin avec toi.

0: qu'il était jeune dans les années 80, Marc Lavoine pour une Begin avec toi pour Ici Bourgogne.
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0: Spéciale visite de votre territoire, de nos petits coins qu'on adore ici en Bourgogne tout l'été. On va vous présenter de quoi aller jeter un œil près de chez vous. Et là ce matin, nous sommes du côté de Beaune. Et quand on pense à Beaune, on pense aux hospices de Beaune. Mais pas que. Quand la famille et les amis s'incrustent pour les vacances, vous pouvez toujours faire confiance à l'Office de tourisme de Beaune et du pays beaunois. En queue, bonjour.
3: Oui, bonjour. Bonjour à tous.
0: C'est vrai qu'on va en reparler des coins un petit peu sympas à aller voir du côté de Beaune et du pays beaunois. Et on va surtout aussi, dans quelques instants, vous allez voir les amis, vous offrir des beaux cadeaux. D'où ma première question en queue. Est-ce que vous avez déjà mangé du fromage ce matin?
3: Je n'ai pas commencé la journée avec, mais pas plus tard qu'hier soir.
0: D'accord.
3: Donc c'est sûr qu'avec les belles spécialités fromagères qu'on a dans la région, on a quand même envie de se faire plaisir.
0: Et du côté de Beaune, surtout, racontez-nous, il y a une expérience absolument inédite à vivre.
3: Tout à fait. Et puis c'est tout à fait nouveau aussi. Donc c'est une offre qui a été lancée cette année. Et donc il s'appelle Burgundy Cheese Experience. Pourquoi je dis ça en anglais? Parce que l'offre s'appelle comme ça et parce que la jeune femme dynamique et passionnée qui propose ça est issue d'une famille franco-américaine.
0: Oui.
3: Elle maîtrise le français et l'anglais parfaitement. Et donc elle, en tant que passionnée de fromage, elle a donc créé cette offre qui s'articule autour de l'accord fromage et vin.
0: Ah oui, et non pas vin et fromage, comme on entend d'habitude.
3: L'ordre est à son importance, parce que là, on parle bel et bien de ce produit noble qui est le fromage.
0: Et comme on parle de Burgundy Cheese, elle sélectionne cette jeune franco-américaine des fromages essentiellement de la grande région. Et ça, c'est tout à notre honneur.
3: Oui. Oui, tout à fait. Donc, elle est vraiment éprise des fromages de cette région.
0: Ma prochaine question en queue est la suivante. Avez-vous déjà mangé du fromage dans une deux chevaux?
3: Non, ça restera à faire. Et c'est une bonne idée de combiner les choses, tout à fait. On peut envisager ça avec un panier pique-nique, tout à fait.
0: L'autre expérience qu'on peut vivre en ce moment pendant cette belle période estivale du côté de Beaune et du pays beaunois, c'est pourquoi pas une petite journée en deux chevaux, racontez-nous.
3: Oui, donc là, c'est pour ceux qui aiment le mode un peu vintage, pour des découvertes. Donc, dans cette iconique deux chevaux. Et donc là, les balades sont proposées par une société qui s'appelle Deux Chevaux Bourgogne-Tours. Donc, c'est pour sillonner les chemins de vignobles. On a une équipe qui est à l'écoute et qui peut partager ses bons plans pour sortir un peu des sentiers battus, faire des très belles découvertes. Et donc, encore une fois, en mode ludique. Et là, donc, on peut être jusqu'à quatre dans une deux chevaux. Pour se programmer une très belle journée dans le vignoble de la côte de Beaune.
0: Et vous apprendrez d'ici 11h que vous serez vous-même pilote de cette deux chevaux. Donc ce sont deux expériences touristiques qu'on va vous offrir dans quelques instants grâce à l'Office de tourisme de Beaune et du pays beaunois. Et avant de vous dire à tout à l'heure en queue, je citais à l'instant les hospices de Beaune comme lieu vraiment incontournable, c'est vrai, à visiter pendant l'été à Beaune. Mais quoi d'autre à votre avis? Quel monument? Quel lieu est incontournable
3: pour l'été? Moi je dirais, quand on programme un peu les sorties en famille notamment aussi, il faut pas oublier qu'on a maintenant depuis quand même quelques années déjà la nouvelle cité des climats et vins de Bourgogne, qui est le lieu donc pour décoder cet univers autour de la notion de climat de Bourgogne, donc patrimoine UNESCO. Et donc c'est une immersion dans cet univers et qui est très bien pensé, très bien fait pour aussi le public famille, parce que les enfants ne sont pas en reste avec un parcours qui a été pensé spécifiquement pour eux, avec plusieurs cabottes qui se trouvent donc au long du parcours de visite. À l'intérieur des cabottes, on trouve des choses tout à fait passionnantes, comme les blasons des ducs de Bourgogne, comme des fossiles, et tout ça fait De l'histoire autour des climats de Bourgogne. Donc, et en plus, en été, quand il fait chaud, on profite d'une belle vie à l'intérieur. Et quand il ne fait pas trop chaud, on peut aussi se faire plaisir sur la terrasse. Ils ont un bar aussi, un hauteur, où on peut manger sa glace, avoir une vue sur le vignoble de la Côte. Donc c'est un endroit qui est très bien pensé pour tout public et qui met en place des offres un peu spécifiques pour les faire ouvrir ça sur leur site avec des ateliers souvent le mercredi après-midi. Donc des choses à faire en famille à la Cité des Climats et Vins de Bourgogne.
0: Bah merci pour ces premiers bons plans, ces premières idées qu'on vous retrouve tout à l'heure, juste avant 11h, pour cette fois-ci nous emmener, pourquoi pas sur des parcours un peu plus musicaux. À tout à l'heure, Anke. Merci.
3: À tout à l'heure. Merci.
0: Avec ici Bourgogne, on vous souhaite un excellent été dans cette magnifique région. On va parler de nos petits bonheurs à nous. Ici, par vos bourguignons préférés, l'amour, ça se donne. Tout de suite, la musique, le retour avec Amel Bent.

0: On démarre la semaine ensemble ici, Bourgogne, l'amour, ça se donne. C'était la nouvelle chanson d'Amel Bent.
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0: Et voici un Jean et une Jeanne d'ici, chez nous en Bourgogne, pour les petits bonheurs dans votre territoire préféré.
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3: Bonjour, je m'appelle Hervis. Je vis à Auxerre. Je suis d'origine albanaise. Mon métier, c'est serveur. Et mon petit bonheur, c'est de voyager à la montagne. De voir la nature, les animaux. Je me souviens quand j'étais avec ma famille, je me suis baladé dans les montagnes et tout ça. Et je voyais un groupe de loups de loin. Mais je ne me suis pas rapproché parce que voilà quoi. Ça m'a fait changer les idées par rapport à la télévision et en réalité, vous voyez. C'est mon petit bonheur.
4: Bonjour, je m'appelle Marion. Je suis en CAP accompagnement éducatif petite enfance. Mon petit bonheur à moi, c'est de dire bonjour aux personnes, que ce soit les factrices ou les personnes âgées, parce que bah, en fait, ça leur fait plaisir et les gens sont souvent très contents. Et ça leur fait un peu leur journée, parce que souvent, bah, les jeunes, maintenant, ils disent plus trop bonjour. La politesse, c'est plus trop ça. Donc voilà, moi, je leur refais un peu leur journée en leur disant bonjour et voilà.
0: Des petits bonheurs à partager tout l'été avec ici Bourgogne, mais aussi partout en Franche-Comté. On est vraiment au plus proche de votre été. Et maintenant, on vous gâte vraiment, mais pas avec du gâteau, non, avec beaucoup mieux que ça. 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

0: avec Bruce Springsteen ou encore U2. Stevie Wonder a participé le 18 juin dernier à New York à un concert caritatif et non pas taricatif. Attention, ne mélangez pas les deux. Ici Bourgogne, c'était I Just Called to Say I Love You. Et nous, on appelle Pierre du côté de Beaune pour lui offrir deux magnifiques cadeaux. Bonjour Pierre.
1: Bonjour.
0: Parce que vous savez où coule, où prend sa source la Bouzaise?
1: Bien sûr, elle coule dans le parc du même nom, le parc de la Bouzaise.
0: Eh, tout à fait, mon cher Pierre. Vous êtes de Beaune, vous?
1: Oui, je suis de Beaune.
0: Ah ben voilà, c'est ça. Donc vous la croisez souvent, la Bouzaise?
1: Je passe devant 4 fois par jour.
0: Ah ben voilà, comme ça, vous le savez. Donc là, vous venez de remporter quand même, Pierre, 570 € de cadeaux.
1: Ah ben c'est gentil.
0: Avec cette expérience privée Accor fromage et vin, une balade en 2 chevaux sur une journée, près de chez vous en plus, dans le pays beaunois. Donc c'est formidable, je suis vraiment très contente pour vous.
1: C'est magnifique, bah, moi aussi.
0: C'est top, hein. Vous trouverez des copains et des copines pour vous accompagner.
1: Vous inquiétez pas, la voiture sera pleine.
0: Voilà, il y a de quoi faire du côté de Beaune.
1: Il n'y a pas de problème.
0: Vous avez eu des orages, vous, la nuit dernière, ou ça va?
1: Un petit peu d'eau cette nuit, oui, mais pas méchant, il n'y a pas eu de casse, vraiment.
0: Quoi. Ok. Et au niveau de la chaleur, là, c'est un peu redescendu?
1: Ça rafraîchit, là, on est à 22, 23 degrés, quoi.
0: C'est okay. Bien. Et là, vous faites vacances cette semaine, qu'est-ce que vous faites?
1: Non, c'est déchetterie aujourd'hui.
0: Ah, déchetterie, ah ouais, oula, oui, oui. Vous vous dépêchez, ça va fermer.
1: Non, à midi, à non, midi. C'est bon.
0: Oh, ça va. Bon courage pour les petits travaux, Pierre, je vous embrasse très fort.
1: Merci.
0: À bientôt.
1: Merci, salut. Vous aussi, au revoir. Merci,
0: d'autres au revoir. Cadeaux comme ça à gagner tout l'été, les amis. Vous nous écoutez chaque matin entre 9h et 9h30, on a des belles expériences comme ça à vivre partout près de chez vous, en Bourgogne. Le collectif Ensemble pour la musique, sa raison d'être, et un petit conseil jardinage, juste derrière. Ne ratez pas ça, c'est pour vos vacances, c'est ici Bourgogne, avec vous. Bienvenue chez vous.

0: On voit de Pascal Obispo, d'Axel Rey, de Lynn Renaud, de Michel Delpech aussi, de Gérald De Palmas pour cette chanson et cet album caritatif en 1998 au profit de l'association de la lutte et de la recherche contre le VIH, le SIDA, SIDAction.
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0: Vous préparez votre départ en vacances, et bien préparez vos plantes avant de fermer la porte. Première astuce, regroupez les plantes dans une pièce lumineuse afin de limiter les déplacements et de faciliter leur surveillance. À proximité, vous installez un petit récipient rempli d'eau, des cordelettes en coton. Ensuite, vous pouvez placer dans ce petit récipient jusqu'au pot, jusqu'à la terre en fait, pour une meilleure efficacité. Vous pouvez aussi glisser une extrémité de la cordelette entre la motte et la paroi du pot. Et la plante, en fait, au fur et à mesure, elle va prélever comme ça ce dont elle a besoin comme eau pendant votre séjour. Pour ceux qui souhaitent davantage d'autonomie, il existe également des systèmes de goutte à goutte, spécialement là conçus pour les plantes d'intérieur. Et puis enfin, les cônes en terre cuite reliés à une bouteille d'eau, ça marche aussi, l'eau est diffusée toujours progressivement dans le substrat au fur et à mesure des besoins de la plante. Faites-leur confiance, mais surtout, laissez-leur de l'eau.
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0: Emplettes à pas cher et sandwich saucisses, les vide-greniers en Bourgogne sont de saison pendant cet été ici 2026. Alors on va faire le tour ensemble de ces petits vide-greniers avec des bons plans de Guillaume Pierre juste après Madonna.

0: Des vacances avec Madonna, ici Bourgogne, c'était Holiday.
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0: On a envoyé Guillaume Pierre tout l'été aller chiner près de chez vous dans les vides-greniers. Guillaume Pierre, vous partez sur les déballages, les puces de notre région avec seulement 3 euros en poche. Un joli prétexte pour rencontrer nos chineurs préférés en Bourgogne.
3: Ah, j'adore cette série sur les brocantes et vide-greniers et j'aime bien souvent parce que je sens qu'il y a une famille, il y a plusieurs générations. C'est vous la doyenne, je me permets. Bonjour madame.
4: Bonjour monsieur.
3: Quel est votre prénom ?
4: Dominique.
3: Bonjour Dominique. Présentez-moi les forces en présence.
4: Ma fille et ma cousine.
3: Ah, c'est la cousine ? D'accord. Bonjour, comment c'est le prénom ?
5: Annick.
3: Bonjour Annick et ?
5: Marie-Justine.
3: Bien, qui gère le stand ici ?
4: Marie-Justine.
3: C'est Marie-Justine, d'accord. Ouais. C'est vous la plus jeune, mais c'est vous qui gérez un peu les caisses.
5: Ouais, oui.
3: Alors comment ça se passe depuis ce matin ?
5: Alors, début de journée, il n'y a eu personne.
3: Ah, bah, là, comme ça, c'est fait.
5: Voilà. Et là, il y a un petit peu de monde.
3: Il y a du monde quand même autour de nous,
5: on
3: là.
5: On va vendre un petit peu. Oui.
3: Alors, vous avez énormément de textiles, vêtements, de vêtements, enfants.
5: Oui. Oui, oui.
3: Qui a procréé dans la famille, c'est vous ?
5: Oui.
3: Combien d'enfants ?
5: Deux. Garçon et fille.
3: Donc là, on a quoi, par exemple ? T-shirt ?
5: Eh bien, garçon de naissance à 4 ans, puisqu'il a 4 ans. Et fille de naissance à 12 mois, parce qu'elle a 15 mois, là.
3: Est-ce que ça vaut aussi les mètres linéaires, là ? Vous avez combien ? Vous avez au moins 6 mètres, là ?
5: On a 12 mètres.
3: 12 mètres ? Oui, j'ai le compas dans l'œil. 12 mètres ?
5: Oui, 12 mètres.
3: C'est pour ça que vous êtes 3.
5: Voilà. Et après, Annick, elle a un petit peu de déco et vêtements en femme.
3: Ah, attends, je vais voir Annick. Annick, les affaires depuis ce matin ?
6: Calme, aussi.
3: Bon, il faut vendre aujourd'hui, là.
6: Bah oui, ce serait bien. On est venu pour ça, d'ailleurs.
3: Alors, qu'est-ce que vous avez en déco ? On avait la pirade, bon, Tefal, on a donné la marque, c'est pas grave. On a du... Oh, c'est joli, ça !
6: Des petites coupes à glace, des petits verres de déco, des pots de fleurs, un petit peu. Un vide-grenier, dirons-nous.
3: Bon, on compte sur vous pour vendre aujourd'hui, Annick.
6: Oui,
3: hein.
6: J'aimerais bien.
3: Ouais, on aimerait bien. Bon, je reviens vers la doyenne. Bon, Dominique.
4: Moi,
3: elle me dit, excusez-moi, j'étais en train de vendre.
4: Oui.
3: Bah, ça a marché, les affaires ?
4: Oui, ça marche.
3: Bien. J'ai un budget de 3 euros. Un par jour. Qu'est-ce que je peux repartir avec quoi pour 3 euros ?
4: Un pantalon, un t-shirt.
3: Oui, mais moi, j'ai plus d'enfants à cet âge-là, moi. Ou des petits-enfants, je ne suis pas grand-père encore. Trouvez-moi un petit truc pour moi, 3 euros.
6: Faut faire un enfant.
3: Ah non, j'ai déjà donné.
4: Non, là, on n'a pas là, celui-là, on fait que les enfants.
3: Mais non, mais en déco, je peux prendre un truc, non ?
4: Ah, mais bien sûr.
3: Qu'est-ce que vous m'offrez ? La pirade à 3 euros ?
4: La pirade à 3 euros.
3: Ah, faut pas exagérer, d'accord, j'ai essayé.
7: Bon, d'accord.
4: Non, on produit la viande aussi et le gratin en même temps.
3: Non, mais un petit vase là-bas, non, à 3 euros.
4: Petit vase à 3 euros. Ah, c'est 50 centimes, donc...
3: Ah oui, donc je vais pas faire rien à faire, d'accord.
4: Si, vous en prenez 6.
3: Bon, bah, je repars avec mes 6 vases, super. Je sais pas si j'ai fait une bonne affaire, mais bon. Merci en tout cas pour votre accueil.
4: Mais je vous en prie.
3: C'est sympa l'esprit quand même des brocantes et vide-greniers.
4: Ah oui, on aime beaucoup, nous. On aime beaucoup, beaucoup.
3: Et avec l'argent, qu'est-ce qu'on fait ? On fait une bouffe en famille ou pas, non ?
4: Un petit resto, un apéro, réinvestir aussi. Dans les
3: réinvestir.
4: Mais oui.
3: Bien. Ben merci beaucoup, merci.
6: Monsieur, merci.
0: 6 vases pour 3 euros, va falloir vous offrir des fleurs, Guillaume Pierre. D'accord, on a compris, c'est noté. À suivre, une expérience fromage et vin à Beaune, des dégustations inédites ici Bourgogne. Ne jetez surtout pas les

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1: Bienvenue chez vous. Son pire cauchemar, c'est un monde sans fromage. Elle est ambassadrice franco-américaine des fromages de Bourgogne. Anna Chaps, bonjour.
2: Bonjour, bonjour, et quelle belle chanson. En fait, c'est vrai, je suis née aux USA.
1: Et voilà, c'est ça, c'est exactement ça. Est-ce que je l'ai bien prononcé, ça va?
2: Oui, tout ça à va. Fait. Anna Chaps, The Burgundy Cheese Experience.
1: Très bien. C'est l'expérience, l'atelier que vous avez créé il y a 2 ans. Maintenant, cette expérience autour du fromage de Bourgogne, votre métier en fait, Anna, c'est d'organiser des dégustations près de Beaune et partout dans la région, de fromage de notre région. Qu'est-ce qui vous passionne tant dans ce monde du fromage?
2: Eh bien, je me suis expatriée il y a 7 ans pour les fromages parce que je trouve que les fromages, ils montrent le terroir. Et qu'on a les animaux, les producteurs et la gastronomie tout dans un produit. Et je me suis dit, en France, on est vraiment gâtés, et surtout en Bourgogne. Et j'adore juste comment les saveurs se mêlent avec l'histoire et de pouvoir présenter ces produits fantastiques aux visiteurs et aux locaux de notre région.
1: Et donc, vous sélectionnez d'abord les fromages et ensuite, vous composez votre carte des vins de la région, je suppose.
2: Et oui, j'ai quelques fermes avec qui je travaille, sinon je me fournis auprès de quelques fromageries très très bonnes dans notre région. Oui. Et quand possible, j'associe même les fromages avec les vins de mon domaine familial qui appartient à mon père, qui est basé à Meursault.
1: Ok, ah oui, donc il y a une petite histoire personnelle avec cette Bourgogne quand même.
2: C'est ça, mes parents se sont rencontrés à Beaune et donc je me compte comme un petit peu bourguignonne, même si ma mère n'a pas grandi dans la région. Mes origines ont quand même commencé à Beaune.
1: Alors d'après vous, Anna, quel est le meilleur moment de la journée pour déguster du fromage ?
2: Oh, je pense pas qu'il y a une heure fixe. On peut apprécier le fromage toute la journée, mais quand même, un moment de l'apéro, fin de journée, avec un verre de vin, ça se passe très très bien.
1: Quel est votre fromage bourguignon préféré à vous?
2: Je dois dire que c'est les poisses. C'est vraiment, c'est le fromage incontournable de la région, mais le fait qu'on a le marc de Bourgogne qui provient des raisins, on a les belles vaches, Montbéliard, Pimentel et Brune de la région, et que tout se met ensemble avec l'histoire des croûtes lavées dans la région. Pour moi, c'est la Bourgogne sur l'assiette.
1: Quel fromage est-ce que vous pouvez nous conseiller quelques-uns là pour déguster, vraiment se faire plaisir cet été, pourquoi pas, voilà, vous parlez d'apéro.
2: Oui, il y a un petit producteur qui s'appelle de la ferme de l'Ose. Ils ont un petit fromage qu'ils ont sorti, super crémeux, super moelleux. Donc, je recommande vivement pour l'été avec un bon vin frais, même peut-être un rosé ou un crémant. C'est un super accord.
1: En tout cas, en vous entendant parler comme ça des fromages de notre région avec cet accent américain, Anna, ça donne vraiment envie, non mais sérieux, de participer avec à votre Burgundy Cheese Experience. Allez-y, vous tapez vraiment ça sur votre moteur de recherche. Ce sont des ateliers privés entre fromage et vin et ça mérite voilà qu'on en parle vraiment partout. Parlez-en autour de vous. Il y aura d'autres d'autres ateliers, d'autres choses qui vont être développées tout au long de ce beau début de carrière, Anna, en Bourgogne, j'espère.
2: Merci, exactement, oui, voilà. Pour l'hiver, quand c'est la saison un peu plus calme, j'espère mettre en route des ateliers pour les locaux, pour déguster les fromages de notre région, peut-être d'autres fromages ou d'autres accords un peu surprenants. Donc, n'hésitez pas à suivre l'aventure pour voir comment on peut déguster les fromages dans la région.
1: Et ben, en tout cas, merci de prendre soin de notre terroir fromager bourguignon. À bientôt, Anna Chaps. Merci.
2: Merci, très bonne journée.
1: Très bonne journée. On donne la parole maintenant à Marine et à son cœur maladroit sur ici Bourgogne.

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0: La maison, en ce moment, on a beaucoup souffert de la chaleur, nous, les personnes autour de nous, nos voisins, nos voisines et surtout nos animaux de compagnie. On va en parler tout l'été de nos animaux de compagnie avec les bons conseils de notre vétérinaire, le docteur Pierre Fabin. Et ce matin, Pierre, vous avez décidé d'aborder un sujet un peu déroutant, c'est ces chiens qui mangent leurs excréments. C'est vrai que c'est un comportement qui peut nous dégoûter. Pour tous les propriétaires d'animaux que nous sommes, le chien qui mange ses propres crottes. Pierre Fabin, comment expliquer cette habitude vraiment répugnante?
3: Alors, on appelle ça de la coprophagie. Il faut savoir que dans la nature, c'est un comportement tout à fait normal pour la chienne qui nettoie, par exemple, le nid de ses chiots. Mais chez un chien adulte, c'est un signal d'alarme. La première piste, ça va être d'ordre médical ou alimentaire. Si vous lui donnez des croquettes de mauvaise qualité qui sont bourrées de céréales, son estomac n'arrive pas à tout digérer. Les excréments qui sortent sont alors encore pleins de nutriments qui sentent la nourriture. Votre chien les mange simplement pour récupérer ce qu'il a raté au premier passage. Ça peut aussi venir d'une grosse invasion de vers intestinaux qui lui vole son énergie de l'intérieur. Donc la première étape, c'est toujours de vermifuger et de vérifier la qualité de ce que vous mettez dans sa gamelle.
0: Si la gamelle est de très bonne qualité et qu'il est bien vermifugé, est-ce que le problème peut être dans sa tête ?
3: Et oui, absolument, l'aspect psychologique est énorme dans ces cas-là. Le cas classique, c'est le chien qui fait ses besoins dans votre salon en votre absence. Quand vous rentrez, vous criez et vous ramassez la crotte devant lui. Dans la tête de votre chien, il associe l'excrément à votre colère. La fois suivante, pour éviter de se faire gronder, il va tout simplement faire disparaître la preuve en la mangeant. Il y a aussi la recherche d'attention. Un chien qui s'ennuie tout seul au jardin a vite compris une chose. S'il touche à sa crotte, vous accourez à la fenêtre en criant. Pour lui, bingo, il a capté votre attention. Même si c'est pour se faire fâcher, c'est toujours mieux que d'être ignoré. C'est pour ça qu'il ne faut jamais courir vers lui en hurlant.
0: Concrètement, comment on réagit à la maison pour casser cette mauvaise habitude une bonne fois pour toutes ?
3: S'il s'oublie dans la maison, isolez-le dans une autre pièce avant de nettoyer pour qu'il ne vous voie surtout pas ramasser. Ensuite, travaillez le détournement. Quand vous sortez en balade et qu'il fait ses besoins, appelez-le immédiatement avec une voix très enjouée et donnez-lui une friandise irrésistible. Le but, c'est de lui prouver que ce que vous avez dans la main est mille fois meilleur que ce qui est par terre. Enfin, la petite astuce de grand-mère qui fonctionne très bien, mettez un peu de piment ou de poivre sur une de ses selles pour que la prochaine fois, il y pense à deux fois avant de réessayer cette mauvaise habitude.
0: Merci beaucoup, docteur Pierre Fabin, vétérinaire ici, chez nous, cet été, en Bourgogne, pour tous les conseils de vos animaux de compagnie. On soutient aussi, ici, dans notre région, le refuge indépendant de Messigny et Ventoux pour toutes les jolies adoptions cet été. N'hésitez pas à aller leur rendre une petite visite, et surtout à la bénévole Stéphanie Couteau, qu'on embrasse et qui on souhaite de belles vacances.
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0: Excellente journée avec Ici Bourgogne, il est 10h. Lise, Louise Dussault, 650 dossiers sur lesquels se pencher en quelques semaines.
6: Dans la foulée de l'affaire Liana, le ministre de la Justice, Gérald Darmanin, a demandé à tous les parquets de reprendre les affaires de violence sur des femmes, sur des enfants. On a fait le point ce matin avec le procureur de la République de Dijon. Il était l'invité d'Ici Bourgogne. Les magistrats à Dijon sont en train de voir avec les policiers et les gendarmes pour prioriser les dossiers les plus urgents. À propos de l'affaire Liana, un nouveau rassemblement est organisé ce soir à Dijon à 19h devant le tribunal pour réclamer une loi globale à ce sujet. Les avocats du barreau de Dijon manifestent aujourd'hui à midi devant le tribunal. Eux participent à une journée justice morte. Ils se mobilisent depuis plusieurs mois contre une loi portée par Gérald Darmanin. La mesure la plus décriée, l'instauration d'un plaidé coupable pour les crimes, a été retirée, mais ils restent opposés au reste du texte qui, selon eux, affaiblit les droits à la défense. Une nouvelle réunion autour de la carte scolaire en Côte d'Or. C'est la dernière commission de l'année scolaire. On devrait connaître aujourd'hui les derniers arbitrages sur les ouvertures et fermetures de classes. Les syndicats organisaient une mobilisation à 8h30 devant le rectorat, qui ont voté contre la précédente mouture présentée. Le risque incendie toujours maximal chez nous. Il y a eu plus de 70 départs de feu en Côte d'Or pendant cette canicule. 185 hectares détruits. Plusieurs massifs restent placés en risque sévère dans le département. Et c'est pareil en Saône-et-Loire. Rien qu'hier, les pompiers ont été appelés sur au moins 5 feux. Et ils restent parallèlement mobilisés sur 2 feux qui durent. Celui de Mercuret, en cours depuis jeudi. Il y a encore des reprises ici ou là. Et sur la commune des Guéraud, le feu dure là depuis plus de 2 jours, avec 45 hectares brûlés. Enfin, l'édition 2026 du Gotémillo Tour Bourgogne-Franche-Comté est présentée aujourd'hui. Plein d'adresses à l'intérieur. 60 hôtels, plus de 200 restaurants, une centaine d'artisans partout dans la région.
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6: Il fait moins beau aujourd'hui, Charlotte.
0: Oui, on a pas mal de nuages et des averses qui pourront tomber par intermittence sur les Hautes-Côtes, sur l'est de la Côte d'Or, sur la Saône-et-Loire, ailleurs, donc c'est-à-dire plutôt sur le Morvan et sur le Châtillonnais. Ça va rester plus ensoleillé avec des températures un peu plus respirables. Hein, c'est vrai, ce lundi, à Saulieu, 25 degrés, Dijon, 27 et Autun jusqu'à 29 degrés seulement.
6: On vous accompagne sur la route aussi.
0: Avec une circulation qui est relativement normale. Là, en ce moment, pas de ralentissement, pas d'incident à partager avec vous à cette heure-ci, y compris sur les autoroutes pour l'instant. Voilà, je pense que vous êtes encore assez nombreux à ne pas être en vacances, donc ça roule très bien. 03 80 42 15 15, n'hésitez surtout pas à venir nous rejoindre et à prévenir Alexandra. Au moindre souci, on se fera un plaisir de partager l'inforoute grâce à vous.
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0: Allez vous balader dans les vignes ce lundi et pourquoi pas à bord d'une deux chevaux. C'est ce que vous propose le deux chevaux Bourgogne Tour, un tour vintage. On en parle avec Ici Bourgogne juste après Francis Cabrel.

0: Francis Cabrel, qu'on adore ici, avec ici Bourgogne, et qui s'engage auprès d'un EHPAD du côté du département de Lot et Garonne, sur la commune d'Astafort, la transformation d'un EHPAD avec ce projet qui coûte quand même jusqu'à 7 millions d'euros. Merci Francis.
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0: Bourgogne, on l'adore l'été et on vous emmène dans les meilleurs coins pour voir les plus beaux spectacles et visiter les plus chouettes monuments. Bourgogne chez vous, bienvenue chez vous en mode de chevaux dans un instant, mais aussi une expo peinture sur des paysages de notre région, un festival d'opéra baroque à ne pas rater. C'est ici Bourgogne, profitez bien de cet été chez nous, chez vous. La bonne humeur et d'actu tout de suite avec Bruno Mars.

0: Bruno Mars, chez qui on a sorti les canons à eau par les pompiers, la police berlinoise. C'était hier pour son concert du côté de Berlin. Il faisait tellement chaud ici Bourgogne. On respire aujourd'hui.
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0: 1948, une toute petite voiture débarque sur les routes de France et de Bourgogne. C'est la deux chevaux. Et chez nous, dans le vignoble Beaunois, on peut en emprunter, en louer pour un petit séjour d'une journée. Bonjour Audrey Brook.
3: Bonjour.
0: Vous êtes de cette activité, cette expérience deux chevaux Bourgogne Tour, des tours vintage dans le vignoble. Vous êtes beaunoise et c'est grâce à vous donc on peut rouler en deux chevaux dans le vignoble beaunois. A priori, vous n'avez pas l'âge de nos deux chevaux.
3: Non, pas tout à fait.
0: Pas encore. Hein. Pourquoi ces tout petites voitures vous plaisent tant?
3: Oh, ben parce qu'elles ont un design sympathique, tout arrondi, coloré. On peut ouvrir le toit. C'est tellement drôle de rouler avec une deux chevaux, surtout sur les dodanes.
0: Ouais. On les sent passer, quoi.
3: Voilà, on les sent passer, ça rebondit dans tous les sens. C'est rigolo, les gens nous prennent en photo et ça crée une forte sympathie, un temps passé qu'on aimerait peut-être un peu retrouver encore aujourd'hui.
0: Une sorte de nostalgie retrouvée. À quoi ressemble, racontez-nous, une journée type avec votre activité de location de deux chevaux?
3: Mais écoutez, ça dépend des envies de nos clients, mais en général, une journée type, les personnes viennent récupérer les véhicules à notre dépôt. On leur fait un petit briefing de conduite avant le départ, évidemment, même si certaines personnes ont déjà conduit les deux chevaux. Voilà, ça revient tout seul comme le vélo, mais il faut toujours une petite prise en main. Ensuite, une fois que les clients ont fait la prise en main du véhicule, ils partent sur les routes de la Bourgogne, donc notamment la Côte de Beaune, qui est une partie plus authentique, la plus authentique de la Bourgogne, avec la vue sur les vignobles qui sont magnifiques.
0: Oui.
3: Voilà. Et puis partir à la découverte. Alors sur les petites routes entre les parcelles. Quelques arrêts avec des jolis points de vue que l'on recommande, quelques visites de domaines viticoles.
0: En fait, ce sont c'est des visites et des tours qui nous invitent aussi, ils nous incitent à ralentir avec les deux chevaux et à s'arrêter souvent.
3: Tout à fait. Oui, nous, ce qu'on recommande le plus, c'est vraiment de faire plusieurs arrêts pour apprécier le paysage et surtout prendre le temps de rouler.
0: Vous organisez aussi, donc ça c'est pour les locations que tout le monde vraiment peut réserver tout au long de l'été, tout au long une grande partie de l'année où on est son propre chauffeur. Vous avez aussi des formules avec un guide expert en vin, des sorties convoi où on peut en venir toute une famille, toute une cousinade, pourquoi pas, emprunter les deux chevaux. Il y a aussi des rallyes en deux chevaux qui peuvent être organisés pour les entreprises avec des quiz géants, des petites enquêtes comme ça sur le territoire. Vous êtes en activité tout l'été, Audrey?
3: Oui, tout à fait. Toujours sur réservation, mais on est ouvert toute l'année sur la demande.
0: Deux chevaux Bourgogne Tour avec Audrey Brook. On espère qu'on pourra vous offrir de nouveau de belles expériences comme ça cet été ou dans le courant de l'année avec Ici Bourgogne. Merci beaucoup, Audrey. Merci, à très bientôt.
3: À vous. Au revoir.
0: Bon entendeur et Isabelle aussi avec vous. Pierre, à écouter pourquoi pas en deux chevaux. Le temps est bon avec Ici Bourgogne.

0: sera bon cet été en Bourgogne. On adore toujours autant, en tout cas, cette chanson, cette collaboration entre Bon Entendeur et Isabelle Pierre. Juste après, Ils se Bourgogne, Sister Sledge. On part pour prendre des nouvelles de la compagnie des bateaux du Sceau du Doubs, du côté de Villers-le-Lac, dans le Doubs. C'est l'une des destinations qu'on vous offre tout l'été dans notre passeport de l'été.
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0: chez vous cet été en Bourgogne. We are family. C'était avec Ici Bourgogne, Sister Sledge.
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0: Ils sont 27 en tout, 27 sites d'exception, 27 espaces de loisirs en Bourgogne-Franche-Comté. Et nous les avons réunis dans le passeport de l'été, le chouette cadeau à gagner à partir de 11h sur votre radio ici. Mais avant de pouvoir faire partie de ce passeport de l'été, tous les sites touristiques qu'on y a inscrits, eh ben, ils sont passés par la douane. Tenez, par exemple, comme la compagnie des bateaux du Sceau du Doubs à Villers-le-Lac, dans le Doubs, qui n'y a pas coupé Arnaud Fromage.
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5: Vous ne pensiez pas qu'il puisse y avoir une famille de mariniers en Franche-Comté? Eh bien si, moi, c'est la compagnie des bateaux du Sceau du Doubs à la frontière suisse. Je vous propose une balade sur le Doubs, la rivière, et le paysage est absolument somptueux.
6: Bien, prenez place, contrôle les papiers. Qu'est-ce qu'il y a dans votre passeport?
5: Un bateau et le spectacle de la nature. Je vous explique. Ce que je vous propose, c'est d'embarquer avec moi, de découvrir les paysages majestueux des abords du Doubs, les oiseaux, la nature, les falaises, de vous balader littéralement sur la frontière avec la Suisse. Et ensuite, quand vous entendrez un grondement, eh bien, il sera temps de continuer la visite à pied.
6: Poursuivez.
5: Parce que ce que vous ne savez pas, c'est qu'au bout du chemin, il y a le Sceau du Doubs. Une cascade de 27 mètres de haut, absolument spectaculaire. Bref, le spectacle est grandiose et impressionnant.
6: Mm-hmm. Mais encore ?
5: Ben, tout est aménagé pour la visite. Il y a deux chemins, l'un où il faut grimper un peu et vous pourrez admirer la cascade en hauteur, et l'autre plus simple qui vous mènera au bord du Sceau du Doubs, de quoi ressentir à fond la force de la nature. Évidemment, tout ça est balisé, tout ça est barriéré, aucun risque, si ce n'est de faire de magnifiques photos.
6: Mm-hmm. Mais encore.
5: Ce que je peux vous dire, c'est que non seulement vous allez en prendre plein les yeux, mais aussi que vous allez apprendre plein de choses, des légendes, des anecdotes sur le secteur, parce que la balade en bateau qui dure une demi-heure, je vous la commente. Vous saurez tout de l'histoire de la contrebande entre le côté français et le côté suisse, de celle des crues du Doubs, ou encore la légende du rocher du Sphinx, le tout en glissant paisiblement sur l'eau. Ah, et si ça vous tente, je propose aussi des croisières repas si vous voulez en plus goûter aux saveurs locales.
6: Ça suffit, ne m'en dites pas plus. Demande accordée, passeport de l'été.
0: Ah, ouf, on est rassuré pour cette compagnie des bateaux du Sceau du Doubs dont vous pourrez profiter, naviguer tous les jours de l'été. 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C'est la plus grande énigme de Bourgogne. Il y a un truc caché dans une nonnette. Une nonnette. Ça dépend, hein. Des fois elle est au pain d'épices, des fois la confiture d'orange, voilà. Mais là il y a un truc dedans et on ne sait pas ce que c'est. Pour le savoir, vous nous appelez, vous jouez avec nous. 03 80 42 15 15.

0: années 80, c'était Men at Work avec ici Bourgogne. À suivre, une balade du côté de Beaune pour un festival d'opéra baroque, mais aussi Alain Souchon.
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0: Mais d'abord, deux sorties à vivre en Bourgogne dès cet après-midi, pourquoi pas sur la commune de Buxy à partir de 14h. L'expo Bissy sur Flé, paysage, rêve et réalité, avec la poésie, la minutie aussi des doigts de Pierre Kurt qui a peint les collines, les pierres, l'eau et les autres détails des paysages environnants. Une exposition inédite, préhensée avec ses réalisations au pastel, inspirées par la beauté des lieux. Ça se passe du côté de la galerie Dany Massé de Buxy et c'est gratuit aujourd'hui. Pour ce week-end, on anticipe un peu, les 4 et 5 juillet à Salmaise. Anne Jacquin et les amis de Salmaise vous proposent un week-end de chant pour vous initier à la voix lyrique. Deux jours de préparation en fait en vue du festival Opéra Mon Amour qui s'organise début août du côté de Villeberny. Et donc ce week-end, vous allez travailler les répertoires qui seront joués au festival début août. Renseignements auprès de l'association des amis de Salmaise.
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0: On espère que vous démarrez la semaine en ayant moins chaud avec Ici Bourgogne quand je serai KO. C'était Alain Souchon.
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0: Bienvenue ce matin à Beaune et dans le pays beaunois avec l'office de tourisme et Anque. On vous retrouve maintenant pour un petit conseil autour des événements à ne pas rater chez vous cette semaine et cet été, notamment à Beaune. Un grand événement, c'est le festival Opéra Baroque. Autour de ça, il y a plein de choses qui sont organisées, c'est ça Anque ?
3: Oui, c'est ça. Donc c'est vrai que le mois de juillet, c'est le mois pour les mélomanes, hein, à Beaune, hein, parce qu'on a donc ce beau festival baroque comme tous les ans, donc qui investit les lieux emblématiques, notamment l'Hôtel Dieu et la collégiale Notre-Dame, pour une suite de concerts. Donc ça commence ce week-end, ça dure jusqu'au 26 juillet. Toutes les informations sont en ligne sur notre site et aussi sur le site du festival, festivalbeaune.com. Et comme petite amuse-bouche musicale, on va dire, il y a aussi des visites musicales cette année. Ça encore, c'est une nouveauté donc, pour cette édition 2026, en collaboration donc, entre l'Office de tourisme et le Festival Baroque. On a imaginé une visite musicale du patrimoine de Beaune.
0: Ah, super.
3: Et donc, qu'est-ce que c'est exactement? Donc, c'est une visite donc, du centre historique et qui est portée par deux voix complices, dont l'une qui est celle d'une chanteuse lyrique, et l'autre voix, c'est celle d'une conteuse d'histoire. Donc, c'est-à-dire que c'est un parcours de visite qui alterne entre moments musicaux et anecdotes historiques. Donc, et là, vous allez parcourir donc, le centre historique de la collégiale, en passant aussi par des hôtels particuliers, dans des cours, etc. Et donc, de temps en temps, c'est le tour à la chanteuse de se produire avec un chant lyrique. Et bien évidemment, la conteuse, votre guide, elle va aussi vous livrer plein d'anecdotes et plein de choses intéressantes à savoir sur le centre historique.
0: Et une première visite donc, comme ça musicale à deux voix, c'est ce vendredi.
3: Exactement, à 16h, donc départ place de la Halle, devant l'Hôtel Dieu, et les billets se prennent bien évidemment à l'office de tourisme, soit en ligne, soit au comptoir, donc pour participer donc à cette visite, à savoir qu'on a donc la première ce vendredi 3 juillet, après il y a d'autres en juillet, notamment le 13 juillet, le vendredi 17 et le vendredi 24 juillet. Selon ce principe, départ à 16h, place.
0: Ok, c'est toujours le même principe avec ces visites. Et puis on en profite aussi cet été à Beaune pour ne surtout pas rater le Festival des Lumières. C'est tout l'été pour aller flâner le soir dans les rues, après les spectacles, après vos visites de la journée, après le petit resto, vous allez vous offrir pourquoi pas du côté de Beaune pour voir ces façades éclairées, ce grand Festival des Lumières. Ça c'est aussi, ça ne pas rater encore une fois cet été du côté de Beaune. Et bien Anque, merci beaucoup pour tous ces bons plans. Merci beaucoup.
3: Merci beaucoup à vous et très belle visite à Beaune.
0: Merci et très bel été partout en Bourgogne, à Beaune et ailleurs toute la semaine comme ça tous les jours. On va égrener plein de bons plans dans votre région. C'est la Bourgogne à l'honneur. C'est bienvenue chez vous et c'est Patricia Casse.

0: Taylor Swift qui est en plein essayage de robe de mariée, puisqu'elle va se marier dans quelques jours. Et elle aurait, d'après la presse People, réservé pour son mariage le Madison Square Garden. Voilà, c'est l'équivalent de Dijon. Voilà, elle a réservé Dijon entièrement.
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0: Cet été, on apprend aussi des métiers de chez nous avec Stéphane Conchon. Bienvenue chez vous, le métier de tonnelier ce lundi a rangé dans la catégorie exception. Hein, forcément, chez nous, en Bourgogne, il existe des écoles, des entreprises très douées en tonnellerie. C'est ce que teste donc ce lundi Stéphane Conchon pour Ici Bourgogne.
3: Alors, monsieur le meilleur ouvrier de France, maître tonnelier, Jérôme Foyer, vous êtes en train de me prévoir du travail aujourd'hui. On va faire un jet testé pour vous, l'assemblage d'un tonneau. Mais ça peut pas se faire en deux minutes en réalité, ça. Hein.
4: Ben, c'est des fûts de 500 litres, donc il y a un peu plus de douelle que.
3: Ah, ok.
4: Qu'un fût d'une pièce bourguignonne.
3: La pièce bourguignonne de 128 litres, comme ouais, on le dit à chaque fois.
4: Une pièce bourguignonne, c'est 25-30 douelles. Ouais. Là, il y en aura à peu près 50. Et elles sont un peu plus lourdes et un peu plus encombrantes à manipuler.
3: Alors les douelles, les lames de bois qui constituent le corps du tonneau, hein, tout le tour, sont déjà prédécoupées, sont déjà usinées.
4: Je les ai usinées dans une autre tonnellerie parce que j'ai pas la place pour avoir la machine qui usine sur les six faces les douelles.
3: Donc, merci à Michel de jouer les assistantes ce matin. Hein. Merci à vous, c'est très gentil.
5: Pas de rien. Hein. C'est...
3: Puis vous avez des gants et tout, comme ça m'évitera de me mettre des écharpes.
5: Voilà. Je vais vous en donner.
3: Ouais, des gants.
5: Oui, ouais, si vous voulez.
3: Ça sera mieux, effectivement. Après, j'ai vu qu'il y avait un cerceau qui se baladait, enfin un cerceau.
4: Un cercle.
3: Un cercle.
4: Ouais, un cercle de montage, voilà.
3: Voilà, ok. Ouais. Alors, qu'est-ce que je dois faire ?
4: Bah là, on va. Félicité, tu peux venir, s'il te plaît ?
3: Oui.
4: On va le faire à la volée sans le fût. D'accord ?
3: Allez, comme ça.
4: Ah oui. Allez, Michel, amen.
6: La tête, tout ça, c'est fait.
3: En fait, je ne sers pas à grand chose là.
7: C'est à la volée qu'il veut faire.
4: On va le faire à la volée. Ouais.
3: Alors à la volée, ça veut dire quoi ?
4: À l'ancienne.
7: On mesure
4: au cercle.
7: Sinon, tu lui donnes ceux-là. Ceux-là,
4: si,
7: sont pas triés.
4: Tu jettes un œil.
7: Ceux-là, ils sont pas triés. Tiens, donne-lui ceux-là.
3: Et j'ai l'impression de mettre le bazar dans votre atelier ce matin.
4: Faut lever un peu le cercle, voilà, comme ça.
3: Voilà.
4: Non, c'est bien, c'est bien.
6: Non, ça donne des animations, c'est bien.
3: Ça fait de l'animation, vous
6: voyez. Ça
3: réveille. Eh ben, on est payé pour ça, voyez. On fait de l'animation chez les gens le matin.
6: On est déjà arrivé depuis 5h du matin, alors.
3: Ah, vous commencez tôt, hein.
4: Ouais, faut commencer de bonne heure.
6: Surtout quand on fait la chauffe, hein.
3: Alors, vous avez une manière d'assembler, ça paraît super simple. Vous les posez les uns à côté des autres, ils tiennent debout tout seuls.
4: Voilà, je les pousse contre la cale.
3: Oui.
4: Pour qu'ils restent serrés, puis qu'ils tombent pas par terre.
3: Moi, je me contente de tenir le cercle avec vous, là.
4: Comme ça, c'est bien ?
3: C'est bien, moi je trouve ça très très bien.
6: Merci de votre demain. Ah. C'est bien.
4: Voilà, puis un petit peu avec le pied, avec les mains.
3: Ça va pas se retomber vers l'intérieur ?
4: Non, normalement non.
3: Ouais.
0: Stéphane Conchon et Jérôme Foyer, maître tonnelier du côté de Ladoix-Sérigny, qui assemble donc des tonneaux de vin, mais ça dépend évidemment de la chauffe, et la chauffe, eh bien, par définition, c'est chaud. Donc on pense évidemment à vous, à toutes ces entreprises de tonnellerie chez nous pendant surtout ces fortes chaleurs avec Ici Bourgogne, et on écoute Maxime Le Forestier.

0: le forestier revisité en Bourgogne par notre musicien préféré ici chez nous, Yves Jamet, avec son album qui est sorti le mercredi 22 avril dernier. Maxime et moi avec Ici Bourgogne.
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0: Avec les vacances qui arrivent, j'espère pour vous, on a très envie de vraiment décrocher, de mettre notre téléphone quelque part et de ne plus jamais y répondre pendant la période de vacances. Pour ça, avec Ici Bourgogne et Muriel Jourdan, on a une astuce. Pour vous, ce matin, on s'intéresse à l'option ne pas déranger qu'on peut activer sur nos smartphones.
3: Ah oui, on l'aime cette option ne pas déranger. On l'aime parce qu'elle nous donne l'impression de reprendre le contrôle sur nos discussions, sur nos réseaux sociaux. On l'aime parce qu'elle nous offre de la tranquillité d'esprit. Bref, ce mode de ne pas déranger, c'est comme si nos cerveaux passaient de ça à ça. Pas étonnant que la génération Z, la Gen Z, comme on dit, ces jeunes nés entre 97 et 2012, ne jurent que par ce mode ne pas déranger. Et oui, parents, grands-parents ou oncles, tantes, il faut que je vous annonce un truc, si vous n'étiez pas au courant, les ados mettent leur portable en ne pas déranger toute la journée. Et c'est pour ça que vous pouvez pas les joindre. Plein d'adolescents ont la phobie des appels téléphoniques. Ils sont angoissés quand on les appelle, ils ne décrochent pas et ils appellent peu. Ils préfèrent vraiment le SMS. Cette peur porte un nom, la téléphobie. Et ils sont nombreux à la partager sur les réseaux sociaux.
4: Ceux qui fuient à tout prix toutes les conversations téléphoniques. Tu les appelles, limite, tu les agresses. D'ailleurs, ils décrochent jamais et quand eux doivent passer un coup de fil, ils vont toujours angoisser et reporter jusqu'au dernier moment.
5: Je sais pas pour vous, mais moi perso, je déteste appeler des inconnus au téléphone. J'avais trouvé une solution, c'est que je préparais tous mes appels en avant sur un post-it.
3: Selon une étude britannique parue fin 2024, 56% de la génération Z est atteinte de téléphobie à cause de mauvaises nouvelles. Oui, ils imaginent immédiatement le pire quand le téléphone sonne sans prévenir.
0: Et c'est cette phobie, Muriel, qui explique l'usage vraiment permanent du mode « ne pas déranger » chez les ados ?
3: Oui, sans doute, parce que d'après cette étude, 37% des 18-34 ans préfèrent un message audio à un coup de fil de crainte de devoir décrocher et chercher les mots en direct. Voilà, ils sont face à une véritable peur parfois de décrocher en direct, de faire face à une mauvaise nouvelle, d'être pris de court. D'ailleurs, sur TikTok, le hashtag NPD comme ne pas déranger ou DND, do not disturb, cartonne.
6: Mon téléphone, il est en mode ne pas déranger depuis 2 ans. Et franchement, je pense que je vais mourir avec cette option activée.
7: T'as un truc à faire et tu ne veux pas être dérangé par les notifications de ton téléphone? Tu peux le mettre en muet pour une durée déterminée. Comme ça, tu oublieras pas de remettre le vibreur ou la sonnerie.
3: Et comme disait MC Solar en 1997... Les temps changent. Avant, il y a 20-30 ans, on kiffait recevoir des messages. Moi, quand j'entendais la notif d'un message, je me précipitais sur le chat ou sur mon téléphone à clapet, impatiente de savoir si c'était ma meilleure pote ou mon crush de l'époque. Aujourd'hui, c'est l'angoisse de la notif. Bref, le mode ne pas déranger, c'est très tendance chez les ados, donc je vous conseille soit de leur envoyer un SMS, soit de prendre rendez-vous avec eux pour un coup de téléphone.
0: Ou alors pour se voir, parce que c'est les vacances bientôt, et c'est bien de se voir aussi. Merci beaucoup Muriel, on vous retrouve demain dans Bienvenue chez vous. À suivre l'actualité en Bourgogne et un rassemblement qui s'organise là en ce moment du côté de la cité judiciaire. On vous en dit plus juste après Lewis Capaldi.
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0: Loved, Lewis Capaldi, ici Bourgogne. Votre musique ce matin continue dans quelques instants avec Daniel Balavoine.
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0: Très belle journée avec nous, ici Bourgogne. Il est 11h. L'actualité avec vous, Lucas Chalminiac. Bonjour Lucas.
2: Bonjour Charlotte, bonjour à tous.
0: Après plus d'une semaine à frôler les 40 degrés, on respire un peu en Bourgogne.
2: Ouais, la canicule est terminée. Fin de la vigilance rouge en Côte d'Or et en Saône-et-Loire depuis hier soir. Mais attention quand même, il va continuer à faire chaud, jusqu'à 30 degrés encore attendus aujourd'hui selon Météo France. Des températures toujours au-dessus des normales de saison. Et même s'il fait moins chaud, le risque d'incendie est encore là. En Côte d'Or, la préfecture et les pompiers sont particulièrement vigilants depuis le début de cette canicule. De cet épisode de canicule inédit, il y a eu 71 incendies dans le département et au total, presque 200 hectares sont partis en fumée. Conséquence de la canicule, c'est les orages et ils ont parfois été virulents hier soir en Côte d'Or. Vous avez été plusieurs à nous signaler de fortes rafales de vent, des pluies diluviennes ou des routes coupées près de chez vous. C'est le cas à Lantenay, à une vingtaine de kilomètres de Dijon, un arbre est tombé sur la route. En Saône-et-Loire, à Chalon-sur-Saône, l'incendie sur le site de la coopérative Agri-Bourgogne-Sud est désormais éteint. Selon les pompiers, le feu est parti d'un silo et ils sont restés sur place de 21h à 2h du matin.
0: Les avocats du barreau de Dijon se rassemblent dans une heure à la cité judiciaire.
2: Une nouvelle journée justice morte, ils ne plaideront pas aujourd'hui. Les avocats protestent contre le projet de loi sûre porté par le ministre de la Justice, Gérald Darmanin. Il y a quelques semaines, le garde des Sceaux a retiré du texte le fameux plaider coupable en matière criminelle qui ulcérait les robes noires. Malgré tout, les avocats sont toujours contre ce texte. D'après eux, il affaiblit les droits de la défense.
0: Et c'est la fin des vacances pour les joueurs du DFCO.
2: Oui, les footballeurs ont repris l'entraînement ce matin. Entraînement sans ballon, Charlotte, puisque le but, c'est surtout de faire quelques tests et récupérer son équipement pour la saison en Ligue 2 qui s'annonce. L'occasion aussi de faire connaissance avec les trois nouvelles têtes dans l'effectif, toutes recrutées grâce à un outil en ligne qui s'appelle DataScout. C'est à lire sur ici.fr pour comprendre comment cela fonctionne.
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0: C'est vrai qu'on va, on est monté, on va en Ligue 2.
2: Oui. J'avais oublié.
0: Non, c'est trop bien.
2: La météo en Bourgogne, on le disait en début de journal, ça y est, on respire un peu.
0: On respire un peu. C'est vrai que les températures sont beaucoup moins hautes que ces derniers jours. À Saulieu, par exemple, la maximale, ce sera 25. À Aigné-le-Duc, 26. À Montbard, 28. À Autun, 29. Bon, ça reste élevé. Surtout dans ces territoires où il y aura un peu plus de soleil qu'ailleurs. On le fuit en ce moment, ce soleil, dans les Hautes-Côtes, sur l'est de la Côte d'Or et sur la Saône-et-Loire. A priori, les averses seront plus nombreuses jusqu'à ce soir.
2: Et sur les routes, à 11h02, ça se passe comment?
0: Ça se passe normalement. Sur les autoroutes, sur le réseau secondaire, pas de ralentissement dans les principales agglos comme Chalon, Beaune ou encore Dijon. Ça circule bien au 03 80 42 15 15. C'est Alexandra qui vous répond pour faire la route ensemble et prévenir toute la Bourgogne des difficultés pendant vos trajets.
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0: On l'a bien gardé, rassurez-vous, pour passer l'été ensemble, on continue de planquer des trucs dans notre nonnette à suivre avec Ici Bourgogne, juste après Laziza et Daniel Balavoine. Bienvenue.

0: Des chansons amoureuses de l'époque, Balavoine, Laziza, une chanson pour son épouse, Corinne, ici Bourgogne.
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0: Le musée au parc Alésia, le parc des Combes au Creusot ou encore Guédelon, 27 destinations, 27 visites, 27 sites historiques à visiter en Bourgogne-Franche-Comté. C'est le passeport de l'été, c'est vraiment le cadeau estival par excellence d'une valeur de 700 € à gagner maintenant dans votre jeu bien honnête où on a, voilà, dans ce passeport glissé des entrées sur ces magnifiques sites partout en Bourgogne-Franche-Comté. Notre honnête du moment est encore et toujours un mystère. Le principe est simple. On a une nonnette gigantesque. On cache un truc à l'intérieur. Alors, les indices. Pour l'instant, c'est dans un lieu. C'est à Dijon. Ce n'est pas un parc. Ce n'est pas une église. Ce n'est pas la place d'Arcy. Ce n'est pas à l'Arquebuse. Ce n'est pas la mairie de Dijon. Et ce n'est pas en rapport avec la gastronomie. Vous nous appelez maintenant pour avancer dans notre enquête bourguignonne au 03 80 42 15 15. Vous avez le droit à une question. Si la réponse est oui, vous pouvez faire une proposition. Si la réponse est non, et ben vous nous rappelez quand vous voulez jouer ensemble maintenant, tout en ambiance avec les Pointer Sisters. 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

0: Bienvenue, les Pointer Sisters cette saison avec Ici Bourgogne.
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0: Une nonnette, un truc caché à l'intérieur et de passeport de l'été à gagner avec Ici Bourgogne 03 80 42 15 15. On commence cette session de jeu avec Anne-Marie du côté de Belle-Neuve. Bonjour Anne-Marie.
2: Bonjour.
0: Est-ce que vous respirez un peu mieux ce matin chez vous?
2: Ah oui, ça fait du bien.
0: Hein?
2: On est beaucoup plus dynamique aujourd'hui, ça va beaucoup mieux.
0: C'est vrai. Alors, c'est vrai, mais alors moi j'ai un coup de barre à retardement là, terrible.
2: Ah oui, ben oui, ça va.
0: Vous voyez, il y a le contre-coup. Il paraît que ça existe, le contre-coup de la canicule. C'est qu'on n'a pas eu les symptômes et des effets pendant la canicule, mais on peut en avoir après en fait. Donc méfiez-vous.
2: Tout à fait, oui. Et pour que le corps se réadapte à la normale.
0: Voilà. Oui, la normale, si on peut dire.
2: Hein. Voilà. Si on peut dire, oui.
0: Anne-Marie, quelle est votre question pour notre enquête nonnette de ce matin?
2: Oui, alors, donc, moi, je voulais savoir si, dans cette nonnette, on pouvait aller consulter des documents.
0: C'est-à-dire?
2: C'est-à-dire consulter des dates de naissance, des faits qui se sont déroulés.
0: D'accord, ce genre de documents. Non!
2: Ce n'est pas ça.
0: Non, ce n'est pas ça.
2: D'accord.
0: Ce n'est pas Marie. Donc, vous nous rappelez quand vous voulez, du coup.
2: D'accord.
0: On fait ça?
2: C'est ça.
0: À bientôt, à Belle-Neuve. Salut, bonne journée. Direction maintenant Couternon, chez Françoise. Bienvenue, Françoise.
3: Bonjour.
0: Qu'est-ce que vous faites de beau aujourd'hui?
3: J'ai travaillé, j'ai fait du ménage, j'ai aéré, j'ai lavé. Ouais. Ça fait 3 jours que je suis une larve qui traîne lamentablement.
0: Pareil, j'ai rien fait moi, je ne pouvais pas allumer l'aspirateur, rien du tout. Je me suis dit, j'attends qu'il fait plus frais, c'est pas possible.
3: Là j'ai tout ouvert, il y a des courants d'air partout. Mais bon,
0: ça vole de partout. Donc on en profite aujourd'hui pour faire 2-3 trucs genre ménage. Ok.
3: Voilà.
0: Pour gagner votre passeport de l'été, ma chère Françoise, il faut trouver ce qu'est cette nonnette. Quelle est votre question?
3: Alors d'abord, je voudrais savoir, j'ai pas compris la dame avant, de quel document elle parlait?
0: Je pense qu'elle pensait à un truc comme une bibliothèque par exemple. C'est pour ça qu'elle demandait, ou des archives, des choses comme ça. C'est pour ça qu'elle a posé la question des documents type acte de naissance. Voilà.
3: Et donc lui avez dit non, on ne peut pas consulter des choses comme dans une bibliothèque.
0: Non.
3: Voilà. Donc, ça m'ennuie bien parce que j'étais aussi partie là-dessus.
0: D'accord. Vous pouvez toujours changer votre question. Pour l'instant, je ne vous ai pas demandé votre question, Françoise.
3: Oui.
0: Vous voulez que je vous rappelle les indices?
3: Oui, je veux bien.
0: Alors, c'est dans un lieu. C'est à Dijon. Ce n'est pas un parc. Ce n'est pas une église. Ce n'est pas la place d'Arcy. Ce n'est pas à l'Arquebuse. Ce n'est pas la mairie de Dijon. Ce n'est pas en rapport avec la gastronomie. Et donc, on ne peut pas y consulter des documents. Voilà.
3: Bon, je vais demander, est-ce que c'est quelque chose qui est en extérieur?
0: Oui.
3: Oui, voilà. Et ce n'est pas un parc.
0: Non.
3: Eh ben alors,
0: qu'est-ce que vous pensez à quoi?
3: Moi j'étais partie sur une bibliothèque alors.
0: Non, c'est pas une bibliothèque.
3: Alors maintenant, c'est en extérieur.
0: Ouais.
3: On a quand même, si c'est en extérieur, on a beaucoup moins d'indices du coup.
0: Voilà. Alors votre proposition?
3: C'est pas un parc. C'est pas évident.
0: Non.
3: Pas évident du tout. Et c'est à Dijon.
0: Ouais.
3: Allez, la place d'Arcy.
0: Non, ce n'est pas la place d'Arcy.
3: Bon, voilà. Allez, je continue à réfléchir. Moi, j'étais bien partie sur la bibliothèque.
0: Ça nous embête, hein, cet indice.
3: Ah oui.
0: Bon, bon courage pour le remue-ménage aussi, avec le remue-ménage, hein, Françoise.
3: Voilà, on va faire ça.
0: À bientôt à Couternon, salut Françoise.
3: Merci, au revoir.
0: Au revoir, 03 80 42 15 15. Appelez-nous pour jouer ensemble à cette nonnette du jour avec Zazie.

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1: Peu importe, la nouvelle chanson de Zazie avec le clip tourné dans son jardin. Allez voir ce que ça donne. Et de son jardin, on passe au Joshua Tree National Park. Et c'est là, dans le sud de la Californie, qu'a été tourné cette fois-ci le clip de Coq Robin. À suivre avec Ici Bourgogne.

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0: Kingsbury pour Coq Robin avec Ici Bourgogne.
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0: À l'intérieur de la lunette se cache quelque chose qu'on essaye de trouver tous ensemble pour vous offrir votre passeport de l'été au 03 80 42 15 15. Le passeport avec 27 destinations à partager ici chez nous en Bourgogne-Franche-Comté. Un cadeau d'une valeur quand même de 700 euros. Bonjour Isabelle.
3: Bonjour.
0: Vous êtes à Saint-Loup-Géange.
3: Oui.
0: Et ça va?
3: Très bien, merci.
0: Ça va mieux?
3: Ça va mieux, oui. C'est vrai qu'il a plu bien. Il a bien plu cette nuit, donc oui. Non, ça va nettement mieux.
0: Vous êtes en vacances, là, Isabelle? Vous faites quoi en ce moment?
3: Non, je suis à la retraite.
0: Ah déjà? Et vous êtes tellement jeune.
3: Mais oui, c'est vrai. Que... pourrait se tromper, mais non.
0: Quelle est votre question, Isabelle, pour notre nonnette?
3: Voilà, je voudrais savoir si on peut se baigner dans la nonnette.
0: Est-ce qu'on peut se baigner dans la nonnette? Non.
3: D'accord, bon, ça fait avancer le problème.
0: Le schmilblick.
3: Exact.
0: Merci Isabelle, à très bientôt j'espère.
3: Au revoir.
0: Au revoir. Marie-Odile à Baume-la-Roche, bienvenue Marie-Odile.
4: Bonjour Charlotte.
0: Est-ce qu'il pleut encore chez vous?
4: Ah, pas du tout.
0: C'est
4: pas
0: vrai.
4: Du tout. Mais il fait très chaud déjà.
0: Déjà, vous avez combien là, vous pensez?
4: Oh, je sais pas, mais comme je m'active un petit peu,
0: ça ah bah oui, c'est pour ça aussi. Calmez-vous, Marie-Odile, calmez-vous.
4: Mais oui, enfin. mais bon. je suis en train de faire mes vitres en fait.
0: Ah, c'est ça, vous avez craqué. Vous êtes dit c'est
4: ouais,
0: maintenant.
4: Bah, j'ai craqué, j'ai dit c'est aujourd'hui ou jamais parce que je pense que ça va revenir.
0: Ouais. Et il faut entre deux canicules maintenant, on fait le ménage.
4: C'est ça.
0: Oh là là. Où est-ce qu'on en est rendu quand même, incroyable cette histoire.
4: Ouais.
0: Quelle est votre question, Marie-Odile?
4: Alors, moi, j'ai entendu Darcy, place Darcy, tout ça. Mais je voulais savoir si vraiment c'était dans les environs de la place Darcy.
0: Est-ce que c'est dans les environs de la place Darcy? Non.
4: Ah.
0: Non.
4: Ben, c'est déjà pas ça.
0: Parce que si je vous dis ça, non, ça va pas aller si je vous dis oui. Donc non.
4: Ah, ok, bon, bah tant pis. Hein.
0: Parce qu'on sait que c'est à Dijon déjà.
4: Oui, on sait que voilà. C'est à Dijon. À la base, je voulais dire en centre-ville. Mais comme il y en a une qui a parlé de l'Arcy,
0: ouais.
4: C'est le jardin d'Arcy.
0: Oui, ou... non. Ne pensez plus au jardin d'Arcy. Oublions ce jardin. Oublions.
4: Bon, bah, tant pis. Hein.
0: On se rappelle, hein, Marie-Odile, après le troisième carreau. Hein, d'accord, la troisième vitre.
4: Ah oui, bah j'en suis plus que là.
0: Donc. Ah bon, ça va. Vous avez combien de vitres? 150?
4: Oh, j'ai une grosse maison, donc je fais le rez-de-chaussée, puis on verra.
0: Ah, bah vous verrez pour l'étage. Ah bah oui.
4: Mais oui.
0: Ah, une chose après l'autre.
4: Enfin. Ouais, à la prochaine fin de canicule.
0: C'est ça. En quel programme? Été festif chez Marie-Odile.
4: Ah bah oui.
0: À bientôt, je vous embrasse bien fort à Baume-la-Roche. Salut Marie-Odile.
4: Oui, bah salut. Moi j'embrasse tous ceux qui me reconnaîtront, merci. Comme d'habitude. Hein.
0: Bah oui. Hein.
4: Et portez-vous bien.
0: Merci beaucoup. La nonnette, ça continue. 03 80 42 15 15. Et ce petit souvenir de l'année 2010 avec Guillaume Rand, toi et moi.
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0: Le romantique Guillaume Grand, toi et moi, avec Ici Bourgogne.
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0: Aujourd'hui, rendez-vous du côté de Chalon-sur-Saône pour le concert de l'orchestre de chambre chalonnais à 20h. C'est place du théâtre. C'est organisé dans le cadre des balades à Chalon. L'orchestre de chambre interprétera des airs d'opéra sous la direction de Clément Meupas. Et en cas de pluie, la représentation aura lieu au studio 70. C'est entrée gratuite. À Isurti, à partir d'aujourd'hui, profitez de la visite commentée de l'orgue dans l'église organisée par l'office de tourisme en partenariat avec les amis de l'orgue. C'est gratuit, c'est sur réservation. Donc pensez à vous renseigner du côté d'Isurti. À Autun, au muséum d'histoire naturelle, voyagez dans le temps et dans le monde en ce moment. Et grâce à cette toute nouvelle exposition qui a ouvert ses portes vendredi, qui s'appelle Drôle d'oiseau, avec des spécimens disparus ou oubliés du 19e siècle. Réservez aussi une visite commentée pour découvrir les secrets de chaque volatile. Les entrées sont à 5 euros.
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0: La musique d'ici Bourgogne jusqu'à midi, c'est Rita Lee, Alex Warren et tout de suite Johnny Hallyday, le chanteur abandonné.

0: chanson écrite et composée par Michel Berger, le chanteur abandonné, interprété par Johnny Hallyday avec Ici Bourgogne.
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0: Tout l'été, on vous offre votre passeport de l'été pour aller visiter les plus beaux sites touristiques, aller assister aux plus beaux spectacles de votre région en Bourgogne-Franche-Comté avec toute votre famille. Nous jouons à Blésio avec Marie-Hélène. Salut Marie-Hélène.
3: Bonjour Charlotte.
0: Dans quelle humeur commence votre semaine à vous ?
3: Ben bien, il fait plus frais.
0: Oui. On a le sourire ce matin.
3: Oui, on est bien là.
0: On est bien.
3: On est mieux.
0: Quelle est votre question pour découvrir ce qui se cache dans notre nonnette, Marie-Hélène ?
3: Alors, est-ce que cette nonnette serait un monument ?
0: Alors, je vais me permettre, Marie-Hélène, d'après notre dictionnaire le Larousse, de lire la définition du mot monument, d'accord ?
3: D'accord.
0: Un monument, c'est un ouvrage d'architecture ou de sculpture édifié pour transmettre à la postérité le souvenir d'une personne ou d'un événement. D'après cette définition, Marie-Hélène, vous pensiez à ça exactement, quand vous pensez à monument, forcément, hein ? Voilà.
3: Oui, tout à fait.
0: Ma réponse à votre question est donc non.
3: Ah, bon, bah, tant pis, à force d'éliminer, on va réussir à trouver.
0: On va tout éliminer, du coup. Bon, bah, bon courage à Blésio. On entend bien les oiseaux chez vous ce matin, Marie-Hélène. C'est très joli.
3: Ah, ben, bah, la campagne. Pourtant, je suis à la maison. Bon, comme il fait frais, on ouvre tout pour
0: voilà,
3: rafraîchir.
0: Exactement. Je vous fais plein de bisous. À très bientôt. Merci beaucoup.
3: À très bientôt.
0: Bonjour à Dijon chez Morissette. Ah, Morissette, bonjour.
4: Bonjour.
0: Bon, Dijon, on y est, hein, c'est ce qu'on avait dit, qu'on est à Dijon avec cette nonnette. Votre question, Morissette.
4: Alors, j'aurais voulu savoir si on pouvait y prendre des trains.
0: Ah, si, c'est-à-dire que si on pouvait ramener un train dans le lieu ?
4: Voilà.
0: Genre, j'ai un train chez moi, je me promène avec mon petit train. Je vais dans ce lieu. Non, si. Ok, donc si c'est une gare, en fait, hein, c'est un petit peu ça l'idée.
4: Voilà.
0: Non. Ce n'est pas une gare. Et on peut non. Et si vous avez un train chez vous, garé quelque part, vous ne pouvez pas venir avec votre train dans ce lieu non plus. Ça ne marche pas.
4: D'accord. Bon. Bah, merci.
0: Je vous en prie, Morissette. Bon courage à Dijon.
4: Merci.
0: Salut.
4: Au revoir.
0: La journée avec Ici Bourgogne, on la partage ensemble. Notre nonnette, toujours ce mystère. Ah, oh, ça nous embête cette nonnette. Et la musique qui revient avant midi avec Alex Warren.
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0: Le jeune américain de 25 ans s'apprête à sortir un nouvel album au mois d'août, Ordinary. C'était Alex Warren avec Ici Bourgogne.
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0: Un jeu bien prise de tête aussi depuis quelques jours maintenant. On cherche ensemble ce qui se cache dans cette nonnette décidément pour emporter votre passeport de l'été, des entrées dans tous les plus grands sites touristiques de Bourgogne-Franche-Comté. 700 euros de cadeaux, les amis. On joue à la doigt Sérigny avec Florian. Bonjour Florian.
2: Oui, bonjour.
0: Qu'est-ce que vous faites de beau cette semaine?
2: Un peu de repos, un peu de bricolage le matin, pendant qu'il fait frais, et puis sinon on reste tranquille l'après-midi.
0: La sieste l'après-midi. On attend le Tour de France avec impatience.
2: Voilà, forcément, mais
0: pour s'endormir devant la téloche, là. Oh là là, c'est beau. Oh, c'est beau les vacances. Florian, quelle est votre question?
2: J'aurais voulu savoir si c'est un lieu clé pour les touristes.
0: Est-ce que c'est un lieu clé pour les touristes? Est-ce qu'on vient de Californie, du Japon, de Londres pour voir cette chose? Non.
2: Ah non, d'accord.
0: Non, pas trop, non. Franchement, non. Ouais. On peut, mais non.
2: Ok, ça marche.
0: Voilà.
2: Et bah, pas de soucis.
0: À très bientôt, Florian. Bon farniente. Bah, salut.
2: Beaucoup. Bonne journée à vous.
0: Bonne journée.
2: Au revoir.
0: Saint-Maurice-sur-Vingeanne, nous sommes chez Jérémy. Bonjour Jérémy.
3: Oui, bonjour.
0: Vous allez bien?
3: Bien et vous?
0: Bon ouais, ça va. Vous faites quoi dans la vie Jérémy?
3: Je suis cuisinier, je suis au restaurant là.
0: Ah, vous êtes en cuisine déjà? Ah d'accord. Vous êtes dans quel restaurant?
3: Le Cheval Blanc au Trélégret.
0: Ah quand même, ah oui, donc c'est pas mal.
3: Hein oui.
0: C'est grâce à vous qu'on déjeune bien.
3: Exactement.
0: Qu'est-ce que vous préparez de beau là, cette heure-ci?
3: Eh ben, je commence à préparer les petites salades et là, je suis en train de livrer une petite mamie.
0: Ah, ok. Parce que vous faites les livraisons comme ça à domicile.
3: Exactement.
0: Ah, c'est super sympa. C'est bien. Et il n'a pas fait trop chaud la semaine dernière, ça va?
3: C'était une catastrophe.
0: Oh, c'était horrible. Hein. Comment vous faisiez du coup en cuisine, vous?
3: Bah, pas le choix, on boit de l'eau, on essaie de ventiler, mais bon, ça marchait pas.
0: Ouais, oui. Vous pouvez pas servir le déjeuner à 10h30 le matin et puis aller faire la sieste après, quoi, ça marche pas. Quoi.
3: Non, il n'y a pas d'histoire de sieste chez nous.
0: Vous avez des vacances un petit peu cet été, Jérémy?
3: Oui, les trois dernières d'août.
0: Bon, allez, courage, on tient le bon bout.
3: Exactement.
0: Quelle est votre question pour notre nonnette?
3: Alors, je voulais savoir si dans ce qu'on recherche, on pourrait d'ailleurs faire des recherches.
0: Genre des recherches scientifiques?
3: Recherche, on va dire, d'archives ou des choses comme ça.
0: Ah, d'accord. Non.
3: D'accord.
0: Non. Non, on ne peut pas. On ne peut pas faire ça dans cet endroit. Enfin non, on peut pas. On peut pas. Non. C'est pas un endroit dédié à ça, en tout cas.
3: D'accord.
0: Je vous souhaite bon courage, Jérémy, pour votre tournée chez les mamies. Merci. De Saint-Maurice, sur Vingeanne. Et à très bientôt. Salut.
3: Merci, au revoir.
0: Allez, bon courage, hein, parce qu'il va nous en falloir pour trouver cette satanée nonnette dont voilà, on peut déjà lui donner ce petit sobriquet à cette nonnette chérie au 03 80 42 15 15. On va écouter ensemble pour s'aérer un petit peu l'esprit. Rita Lee avec Lencha Perfume et on se retrouve juste derrière pour pouvoir jouer ensemble, continuer peut-être la trouver cette fameuse nonnette. Allez, bonne chance.

0: Elle était brésilienne, Rita Lee. Ici, Bourgogne, on va entendre des sirènes chanter avant midi.
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0: Mais parfois, on a beau chercher à l'intérieur, on trouve pas forcément. Là, ça fait plusieurs jours qu'elle nous tient en suspense, cette nonnette avec ici Bourgogne. On tente d'avancer dans notre enquête pour vous offrir votre passeport de l'été. Nous sommes à Chalon-sur-Saône. Clément, bonjour, bienvenue.
4: Oui, bonjour, bonjour.
0: Vous allez bien, Clément?
4: Ça va, oui, ça va. Au bord de la Saône, je regarde passer les bateaux.
0: Ah, vous leur faites coucou de loin. Ah, c'est beau, c'est poétique.
4: Ah oui.
0: Et vous envoyez des petites bouteilles à la mer de temps en temps?
4: Oh non, c'est des petits coucou.
0: Voilà, c'est bien.
4: On attend l'arrivée du Tour de France qui va se trouver juste sous notre balcon.
0: Ah, ça c'est top. Alors là, vous êtes aux premières loges, Clément. C'est super.
4: On est au-dessus de la tribune municipale, la plus...
0: Oui, oui, oui.
4: Alors, voyez un peu. Hein.
0: Ah, on se croisera alors pendant le tour, on se croisera.
4: Ah, voilà.
0: Quelle est votre question, Clément?
4: Bon, il a encore tant que chance. J'avais pensé à une chose ce matin quand j'ai téléphoné, ouais. Mais avec tous les renseignements, je peux encore changer ma question. Alors,
0: oui, merci. Posez-moi votre question.
4: Est-ce que dans la nonnette se cache une place publique de Dijon?
0: Oui.
4: Oui. Alors, j'envoie.
0: Alors, qu'est-ce que... Oui, allez-y, envoyez.
4: Eh bien, la place de la Libération.
0: Non.
4: Non.
0: Ce n'est pas la place de la Libération.
4: Ah, pourtant, j'étais croyé.
0: Ah, bon, vous voyez, alors... on pensait, et puis finalement, non. Bon.
4: Non.
0: Bon, on se rappelle pour une prochaine fois, Clément.
4: D'accord.
0: Des bisous à Chalon, salut.
4: Bisous.
0: Et bisous au bateau, hein. Bisous au bateau surtout.
4: Ciao.
0: Couternon avec Pierre. Bonjour Pierre.
5: Bonjour.
0: Il me semble que votre question tombe à pic du coup avec celle précédemment de Clément.
5: Oui. Normalement, oui, ça. Il a dit quelque chose qui peut ressembler à la mienne.
0: Exactement.
5: Oui.
0: Alors, allez-y.
5: Eh bien, est-ce que la nonnette se trouverait place Wilson?
0: Oui. Quelle est votre proposition?
5: Le kiosque.
0: Mais oui, c'est bien le kiosque de la place Wilson, à Dijon, précisément. Bravo, mon cher Pierre.
5: Ah, ben écoutez, j'ai cherché, hein, c'est pas facile.
0: Non, celle-ci n'était pas évidente, parce qu'on était dans un espèce de lieu,
5: Oui.
0: Mais c'était pas vraiment un monument, et puis on était un peu dans le centre-ville, mais pas trop, enfin bon, voilà.
5: Oui.
0: Je suis très contente pour vous, Pierre, vous repartez avec votre passeport de l'été.
5: Voilà.
0: Profitez-en bien.
5: Je suis contente, parce que c'est un peu elle qui l'avait trouvé.
0: Ah, bon, super. C'est un jeu collectif,
5: c'est
0: familial.
5: Un jeu collectif, tout à fait. Ok.
0: À très bientôt, Pierre, à Couternon.
5: Merci beaucoup, Jean.
0: Merci beaucoup. On va redémarrer avec une nouvelle nonnette à partir de demain. Et toujours ce passeport de l'été, c'est tous les jours entre 11h et midi avec Ici Bourgogne. Enfin,

0: studio des frérots de la Viga pour terminer cette matinée ensemble ici Bourgogne. C'était le chant des sirènes.
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0: C'est le début de la semaine, vous écoutez Ici Bourgogne, il est midi. Le journal de Lucas Chelminiac, Lucas, 650 plaintes ou dossiers pour des violences faites aux enfants au parquet de Dijon.
2: Ce sont les chiffres rapportés par le procureur de la République de Dijon, Olivier Caracoche. Il était l'invité d'Ici Bourgogne ce matin dans la foulée de l'affaire Liana, cette petite fille de 11 ans violée et assassinée le mois dernier dans le Gers. Le ministre de la Justice, Gérald Darmanin, a demandé à tous les tribunaux de France de reprendre chaque dossier. À Dijon, ils seront tous analysés avant le 6 juillet, assure Olivier Caracoche, mais ça ne veut pas dire qu'ils seront tous traités dans la minute.
3: Faut pas se leurrer. Ils auront tous été étudiés et programmés dans les semaines ou les mois qui viennent, donc accélérés dans le traitement, voire pour les plus urgents dans les jours qui viennent. Ils auront tous été vus, mais ils n'auront pas tous été traités à la date du 15 juillet, qui est la date qui avait été fixée par le garde des Sceaux, mais pour avoir une vision globale. Donc évidemment, localement, il faut qu'on termine avant. Et ce qui est important, c'est qu'on en tire quelque chose, que ce drame ne soit pas un drame qui soit commis pour rien. On a vu en matière de violence conjugale, on est encore perfectible, mais on a beaucoup progressé ces 5 dernières années. Avec un peu de moyens supplémentaires, on arrive à faire beaucoup mieux. Ben, je pense qu'il faut s'en inspirer pour les violences sexuelles aux mineurs, qui sont un drame absolu, et qu'il faut traiter de manière systémique, et faire des propositions pour que ça ne se reproduise pas, ou qu'en tout cas, éviter que ça se reproduise, et pour que ces dossiers soient traités de manière plus rapide.
2: Olivier Caracoche, le procureur de la République de Dijon, au micro de Lise Dussault. Son interview complète est à retrouver sur ici.fr. Un rassemblement devant le tribunal de Dijon est d'ailleurs prévu ce soir à 19h, comme tous les lundis depuis l'affaire Liana. Les manifestants réclament une loi globale contre les violences faites aux femmes et aux enfants. Avant cela, un autre rassemblement a lieu en ce moment devant le tribunal de Dijon, celui des avocats. Ils protestent contre le projet de loi sûre porté par le ministre de la Justice, Gérald Darmanin. Selon eux, si le texte est adopté, il réduirait considérablement les droits de la défense. Les avocats ne plaideront donc pas aujourd'hui.
0: La canicule, c'est terminé.
2: Après une semaine à frôler les 40 degrés, on respire enfin en Côte d'Or et en Saône-et-Loire. Fin de la vigilance rouge. Selon Météo France, on ne devrait pas dépasser les 30 degrés toute la semaine. Alors, c'est fini, mais la question, c'est pour combien de temps ? Dans le futur, on devrait revivre d'autres vagues de chaleur similaires, ce qui fait s'interroger Arnaud, habitant d'Is-sur-Tille. Il cherche des options pour mieux supporter les prochaines canicules.
4: Ça va se reproduire sûrement de plus en plus fréquemment. Donc après, on a aussi en tête peut-être des améliorations au niveau de la maison, les isolations, de la clim. Enfin voilà, c'est des questions qui se posent. Après, on est toujours un petit peu dans la recherche et puis dans l'analyse de la situation, de voir comment on peut faire, qu'est-ce qui est le plus intéressant, est-ce qu'on engage des travaux ou pas, est-ce que on se la pose. Après, c'est sûr que c'est des gros investissements. Et puis mettre la clim si à côté la maison n'est pas bien isolée, est-ce que c'est la vraie solution. Enfin voilà, il y a un vrai questionnement de fond sur quel type de démarche il faudra engager, est-ce qu'il faut faire un bilan énergétique de la maison, est-ce qu'il faut, voilà, oui, c'est des questions qu'on se pose.
2: Selon Météo France, même s'il fait quasiment 10 degrés de moins que la semaine dernière, les températures restent toujours au-dessus des normales de saison. 20 000 foyers encore privés d'électricité ce lundi d'après Enedis, conséquence de la canicule et du passage des orages. La Côte d'Or n'a pas été épargnée. À Lantenay, à une vingtaine de kilomètres de Dijon, un arbre est tombé sur la route. Plusieurs auditeurs nous ont aussi signalé des pluies diluviennes à Selonget ou à Saint-Bernon par exemple. Le stade dijonnais en rugby est en finale de Régional 1. Ils se sont imposés 31-18 hier contre Josbeg, un petit club des Pyrénées-Atlantiques. Une victoire bien méritée car les Dijonnais étaient menés à la mi-temps. Ils affronteront Mimizan dans les Landes dimanche prochain à 15h. Et puis la sortie du Go Emilio Tour de Bourgogne-Franche-Comté, c'est aujourd'hui. Guide très attendu des chefs et des amoureux de la cuisine. À l'intérieur, plus de 200 adresses de restaurants, 60 hôtels également de toute la région, de quoi vous donner des idées de sortie pour bien manger et dormir cet été.
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0: Avec dans les Hautes-Côtes, sur l'est de la Côte d'Or et sur la Saône-et-Loire, encore des averses tout au long de cette journée, voilà, jusqu'à ce soir par intermittence. Il faut en profiter parce que le soleil sera de retour demain. Ailleurs, pour ce qui est du Morvan et du Châtillonnais, le soleil brille déjà. Il fait quand même déjà chaud à cette heure-ci. Les maximales du jour d'après Météo France à Saulieu, 25 degrés, à Aigné-le-Duc, 26, à Dijon, 27, à Auxonne et Montbard, 28 degrés, et puis à Autun, 29. 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Midi 5, on retrouve au taquet. Salut les amis!
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7: Bonjour la France, j'espère que tu as passé un bon week-end. La France, j'espère que tu démarres bien ce lundi. J'espère que tu as un petit peu moins chaud, la France. Comment ça va, Éric Bastien?
8: Écoutez, ça va, j'ai froid.
7: D'accord, alors le tient des propos quand... incohérents. Céline, bah oui. Est-ce que tu peux appeler quelqu'un de médical? Je ne sais pas, le docteur Kirzek, s'il est là.
8: Mais attendez, on n'est pas habitué. J'ai mis une écharpe ce matin pour aller emmener mes enfants à l'école.
7: D'accord, ok, c'est bien. Bah écoute, c'est super. Moi, j'ai toujours chaud, mais tout va bien.
8: On l'a décongelée. Maria.
7: Mais Maria, elle est là.
8: En toutes circonstances.
7: La glace ne prend pas là avec toute cette chaleur. Alors, je vous rappelle que c'est une nouvelle semaine. Oh, c'est les émissions d'été.
8: C'est vrai.
7: Au taquet, en maillot de bain. On est là sur la plage. Alors. Le cadeau cette semaine, mes petits canards, c'est magnifique. 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Donc ça c'est magnifique, si on ne gagne pas ça, on gagne quoi?
8: Mais vous le savez Valérie, Chumalongo a toujours été inspiré par l'Espagne.
7: Bien sûr.
8: D'ailleurs, Joe Malongo a décidé de se rebaptiser Joe Malonga. Il est passé à la mairie de Barcelone, et il va se mettre en mode Joe Malonga. 32 dosettas, 6 verres en verra. C'est lamentable et pas drôle ce que je suis en train de vous faire, mais une cafetière qui est à gagner à la fin de la semaine.
7: Appelez le docteur Kirzek. Allez, on accueille nos candidats du jour, Pascal et Claire. À tout de suite.
9: Bonjour.
7: Comment ça va?
9: Voilà.
7: Pascal, tu m'entends?
10: Oui, j'entends. Bonjour. Hein.
7: Ça va?
10: Ça va bien, oui. Un peu stressé, mais ça va.
7: Oh non, Pascal, tu joues avec moi. Déstresse-toi tout de suite, mon petit chat. Tu joues avec ici Roussillon.
10: Exactement.
7: Tu as 66 ans. Tu habites à Marquixane, en Pyrénées-Orientales.
10: Oui.
7: Comment appelle-t-on les habitants de Marquixane?
10: Des Marquichois et des Marquichoises.
7: Mon petit Marquichois. Alors, tu es marié à Christiane, tu as 4 enfants, 4 petits-enfants. Oui. Du don, ça te fait
10: exactement.
7: Du boulot ou pas? Ils habitent pas loin, ils habitent près de chez toi, tes petits-enfants?
10: Oui. Enfin, il y en a 3 qui habitent près de chez moi et il y en a une qui habite sur Paris.
7: Ah, voilà, d'accord. Il y en a 3 qui ont de la chance et une, malheureusement.
10: Oui, un peu moins.
7: Un peu moins. Alors, tu es retraité et tu as travaillé 35 ans dans la grande distribution. Tu faisais quoi?
10: Oui, j'étais manager de rayon.
7: Eh ben alors, tu donc, t'es content d'être à la retraite et de plus manager les rayons?
10: Oh oui, trop de stress, beaucoup de stress.
7: Oh oui, c'est trop stressant. Ouais. Surtout que petit, tu voulais être chanteur de variété.
10: C'est vrai, oui.
7: Et voilà. Et que ta passion, c'est le chant, que tu vas tout le temps au karaoké. Et la, ta chanson que tu adores, c'est celle que je suis en train de passer.
10: Oui.
7: J'aurais voulu. Mais je t'entends pas, chante.
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10: Non. Oh non. c'est pas ça, Valérie. Non, c'est pas ça.
7: Pour pouvoir inventer ma vie. Alors, moi, j'adore.
10: J'aurais voulu être un chanteur.
7: Eh oui, voilà. Bon, t'adores chanter, hein, Julien Clerc, Gérard Lenormand, Léo Ferré. Et ton fils est pianiste, et il paraît que vous vous entraînez pour chanter un truc pour l'anniversaire de ta fille.
10: Oui, qui s'est passé samedi.
7: Alors, c'était bien.
10: Oh, formidable, on a passé une soirée extraordinaire. J'ai un beau-fils qui avait tout organisé. Il a fait venir un DJ international.
7: Oh,
8: international
7: là, là, là.
8: Genre David Guetta.
10: Oui, oui, un DJ international. Je ne peux pas vous dire son nom parce que je ne me souviens plus. Mais il revenait d'Ibiza. Là.
7: Oh là là.
8: Le mec avait David Guetta dans son salon, c'est
7: et
8: normal.
7: Voilà.
10: Mais oui.
7: Alors, mon petit Pascal, on va chanter, on va danser, on va surtout gagner. Je vais te poser la question, la première question, vraie ou faux. Tiens, je te mets un petit coup de Pink Floyd.
8: Ah, j'aime bien ça.
7: Ah, ça, c'est la chanson préférée de Eric Bastien.
8: Tous les matins.
7: Alors, écoute bien cette question. Les billets d'euros sont fabriqués en coton. Les billets d'euros sont fabriqués en coton. Vrai ou faux, top chrono, 5 secondes.
10: C'est vrai.
7: Oui, c'est vrai, ils sont 100% fibres de coton, ce qui leur donne un peu cette texture particulière qui est plus résistante et plus durable. Eh bien, bravo, premier point pour Pascal.
8: Eh oui, Claire est avec nous. Bonjour Claire, avec ici Poitou. Comment ça va Claire ?
9: Bonjour.
7: Hello.
8: Qui habite à Vouillé, dans les Deux-Sèvres. Est-ce que tu es en forme Claire ? Est-ce que tu as passé un bon week-end ?
9: Je suis au taquet, j'ai passé un bon week-end, il faisait presque frais, donc ça allait.
8: Ouais, ça a mieux ce matin quand même, on respire un petit peu. Hein. Quand même, la plupart des départements qui voilà, se sont éloignés de cette canicule. Bon Claire, je te mets pas la pression dès le lundi, mais voilà, moi j'en peux plus.
7: Ça fait
8: quand même des semaines, voire des mois, voire presque des années que je ne suis pas foutu de gagner ne serait-ce qu'une émission le vendredi, une finale. Ça m'est arrivé une fois, jadis, donc s'il te plaît Claire, puis-je compter sur toi aujourd'hui?
9: Alors, ça met la pression, mais je vais faire ce que je peux.
8: Mais oui, ça va le faire, Claire. Qui est mariée à Guillaume, qui a deux filles. Comment elles s'appellent, tes petites, parce que sont petites, comment elles s'appellent?
9: Oui, c'est Louise et Gabrielle. Elles ont 7 et 3 ans.
8: 7 et 3 ans. Bon, bah, c'est les vacances scolaires à la fin de la semaine, là.
9: Oui, ça fait du bien.
8: Oui, d'accord. Vous partez un petit peu? Vous savez déjà ce que vous allez faire cet été ou pas?
9: Alors, on va partir en août sur la Côte d'Azur.
8: D'accord. À quel endroit? On peut savoir ou c'est...
9: Du côté de Saint-Raphaël.
8: D'accord. Donc plutôt dans le Var. Profite bien. Est-ce que tu emmènes toute ton animalerie là? Parce que deux cochons, alors, des poules et des canards. Tu fais comment?
9: Heureusement, on a les voisins qui sont sympas.
8: Bah merci les voisins. T'as un gros chien. T'as ton mari qui est gérant d'une ferme. Il y a 30 vaches et 6 moutons.
9: Exactement.
8: Et ouais.
9: Exactement.
8: Et vous allez pouvoir vous échapper un petit peu. Ça va aller.
9: Ça va faire du bien. On a des personnes qui sont chouettes et qui s'occupent génial. Bien de nos animaux quand on n'est pas là.
8: Bon, tant mieux. Claire, bienvenue. Allez, un premier point peut-être pour toi qui arrive tout de suite avec un extrait. Écoute.
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8: Ah ouais, c'est ça, c'est le cycle éternel pour moi. L'histoire de ma vie, la lose. Jamais, jamais un gagnant. En 2025.
9: Alors, si c'est sur le Roi Lion, je suis bien.
7: Non, c'est pas ça la question.
8: Ouais, c'est pas loin, mais bon. En 2025, il n'y a plus qu'en Afrique où on peut trouver des lions en liberté. Moi, je l'affirme. Est-ce que c'est vrai ou faux? Top chrono, 5 secondes. Les lions en liberté.
9: C'est vrai.
8: Tu dis qu'il n'y a plus qu'en Afrique, tu dis c'est vrai? Non, c'est faux.
9: Oui.
8: Non, c'est faux. Bien que l'Afrique abrite une majorité des lions sauvages, il existe encore des populations, comme par exemple dans la forêt de Gir, notamment en Inde, où on peut encore trouver des lions en liberté. Désolé, Claire.
7: Allez, Pascal, un point. Claire, pas encore de points. Et là, tout de suite, encore une chanson pour Eric Bastien.
8: Ah.
7: Parce que, on a décidé de te faire plaisir.
8: Ah, c'est gentil.
7: On sait que t'aimes l'oseille. Bien allez, sûr. Money, money, money. Vous écoutez ici, vous écoutez à bas. Tout de suite, mes chéris.
8: Oh, j'adore.

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1: Ah bah, money, money, money, à toujours 16. Oh, qu'est-ce que j'ai aimé cette chanson.
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1: C'est pas vrai, c'est pas parce que je suis auvergnat qu'on aime l'argent. C'est
0: tu parles. Allez, on joue avec Pascal qui joue avec ici Roussillon contre Claire qui joue avec ici Poitou. Pascal qui a 66 ans, qui est marié à Christiane, qui adore chanter. Alors, il pourrait que tu bricoles un petit peu. Tu viens d'emménager dans une maison et alors tu fais quoi dans cette maison? Qu'est-ce que tu bricoles?
3: Oh bah les placards, enfin beaucoup de bricoles avec mon beau-fils qui est de la partie. Donc je l'aide et puis on a monté la cuisine. Là, je suis en train de faire le jardin. Enfin bon, le jardin, je le fais à partir de 6h30 le matin jusqu'à 9h parce qu'après, il fait trop chaud.
0: Ah bah oui.
3: Voilà, voilà. Et bon, il y a encore un peu de travail, mais c'est bientôt fini.
0: C'est bientôt fini. Alors, il fait chaud là aujourd'hui dans les Pyrénées-Orientales?
3: Bah là, c'est un peu couvert, mais samedi, quand on a été à l'anniversaire, dans la voiture, il faisait 54.
0: Oula, oula.
3: Et là, toute la nuit, on a eu jusqu'à 1h du matin, il devait encore faire 32 ou 33.
0: Ah oui, c'était chaud là, ça c'est chaud là.
3: Ah oui, là c'est chaud, là. Ah, oui,
0: c'est
3: oui,
0: un petit peu chaud. Alors, tu cuisines un peu, tu cuisines les pizzas, l'omelette,
3: Les raviolis.
0: Ah, c'est bien les raviolis, dis donc.
3: Oui, en boîte. Hein.
1: Ah oui.
3: C'est vrai. Oui, en boîte.
0: Ah oui.
3: Les enfants me demandaient toujours, papa, fais la cuisine, tu vas nous faire quoi? De la pizza, des frites, non pas des frites, des raviolis.
0: Oh là là.
3: Parce que moi, non, je ne sais pas faire la cuisine. C'est ma femme qui s'en occupe.
0: Alors, qu'est-ce qu'elle sait cuisiner, Christiane?
1: Des raviolis.
0: Non. Tout, c'est-à-dire
3: tout.
0: Ah, elle sait tout faire.
3: Elle sait tout faire.
0: Oh bah dis donc, c'est bien ça.
3: J'ai un cordon bleu à la maison, elle sait tout faire.
0: Ah, c'est magnifique ça.
3: Ça c'est magnifique. Hein. Oui.
0: Bah oui, apparemment, c'est quoi ton plat préféré qu'elle cuisine?
3: Le plat préféré, je sais pas, le cassoulet.
0: Ah oui, d'accord, elle sait vraiment faire des trucs en plus hyper durs.
3: Bon. Le couscous.
0: Oh là là. Alors, tu es en tête. Tu as marqué un point.
3: Oui.
0: Tu vas en marquer un deuxième tout de suite. Tiens, je te mets un petit coup d'Indochine.
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0: Alors, moi j'affirme que l'Australie, le continent, l'Australie est plus large que la Lune. Est-ce que c'est vrai ou faux? Top chrono, 5 secondes. L'Australie est plus large que la Lune.
3: C'est faux.
0: Eh ben non, c'est vrai. La distance d'est en ouest sur l'Australie, c'est 4000 km et le diamètre de la Lune mesuré par la NASA, c'est 3004. Donc l'Australie est plus large que la Lune.
1: Claire, qui pour l'instant n'a pas de point, Claire qui est dans les Deux-Sèvres, à Vouillé, qui a 36 ans et qui est mariée à Guillaume. Dis-moi Claire, alors on découvre un petit peu ta vie avant de jouer, j'ai découvert que tu avais été mannequin chez L'Oréal. Waouh ! Mais raconte
5: dans
1: ça.
5: Dans mes jeunes années.
1: Oh, c'est
0: dans mes jeunes années.
1: Mais raconte.
0: Genre comme si t'étais vieille.
1: Bah non, elle est toute jeune là. Oh, c'est quoi Claire, raconte.
5: Ben, en fait, c'était pour payer mes études et ils cherchaient des jeunes femmes pour aller sur des scènes. Et il y avait le coiffeur qui faisait des coiffures vraiment très particulières, vraiment en mode show,
1: ouais.
5: Avec des coiffures en l'air. Et puis, il y avait aussi la présentation des couleurs. Et donc, avec les copines, on faisait ça. C'était
1: génial.
5: C'était très sympa.
1: Bah, t'as défilé, bah, et surtout, tu as défilé un petit peu partout en France avec ses coupes de cheveux sur des shows coiffures.
5: Ouais.
1: Donc, bah, c'est une bonne manière de financer les études. Du coup, tu es devenue quoi aujourd'hui? Tu fais quoi dans la vie? Je t'ai pas demandé, Claire.
5: Alors maintenant, je travaille dans tout ce qui est la facturation en EHPAD. C'est un peu moins d'amour,
1: ouais.
5: Mais c'est très sympa aussi.
1: Bah oui, bah écoute, c'est le métier que tu fais aujourd'hui. Et j'imagine que tu le fais quand même avec passion. Tu es sur un travail un petit peu plus calme. Mais petit, tu voulais être vétérinaire. Bon, tu es parti sur l'administration. Ok. Dis-moi, tu cuisines un petit peu ou pas, toi? Parce que j'ai l'impression que autant Pascal, c'est sa femme qui gère, autant toi, c'est l'inverse. Pareil que c'est cauchemar en cuisine avec toi, Claire.
5: Exactement.
1: Ah oui.
5: Non, moi, on m'empêche de passer en cuisine. Et moi, je pourrais tenter, mais moi, on m'empêche de passer en cuisine parce que je n'ai pas les talents de la femme de Pascal. Je suis très, très, très, très nulle. Mais j'ai un mari qui cuisine très, très, très
1: bien. C'est génial, le mari 100% cuisine. Ouais. Parce que plus personne ne veut de ton pâté chinois là, que tu faisais. C'est une espèce de recette. Là. Tes amis détestent.
5: Exactement.
1: Bah, oui.
5: Vraiment ma spécialité.
1: Oui.
5: Personne veuille rebooter.
1: Oui, oui, non, mais c'est revenu jusqu'à nous, hein, avec une espèce de recette québécoise, c'est immonde. Tu arrêtes ça tout de suite, Claire. Tu arrêtes.
5: Okay.
1: Allez, voici ta question, elle vaut un point de plus, bonne chance. En parler, tiens, c'est marrant qu'on
0: un
1: parle
0: point
1: de cuisine.
0: Tout court.
1: Oui.
0: Allez, dépêche-toi.
1: En parler de fromage.
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1: Il y a des chercheurs, Claire, qui ont découvert que notre cerveau fonctionne plus rapidement juste après avoir mangé du fromage. Est-ce que c'est vrai ou faux selon toi? Top chrono, 5 secondes.
5: Je pense que j'aurais dit vrai, mais je vais dire faux quand même parce que j'aime le fromage.
1: T'as raison. Non, c'est totalement faux. Le fromage n'a aucun pouvoir magique. En revanche, il paraît que les Français, ça joue sur leur humeur. Petit verre de vin avec modération, petit morceau de fromage et on a la patate.
0: Ouais, bah oui, évidemment,
1: c'est
0: on a la patate.
1: Je vous ramènerai du Saint-Nectaire.
0: Un point Pascal, un point Claire. Et là, tout de suite, on va partir avec Florent Pagny. Si tu veux, mais c'est... Allez, vous écoutez ici, vous écoutez Florent Pagny. On vous aime, à tout de suite.

0: Et si tu veux m'écouter, bien sûr, je ne fais qu'écouter Valérie depuis 2 ans. Florent Pagny sur Ici, 12h25.
1: Ah là là.
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0: Encore pour 3 semaines.
1: Et nous sommes au taquet avec Pascal et Claire qui ont un point chacun. Alors, on va faire le quiz musical. Là, ça va être ton moment, Pascal. Donc, je vais juste dire un petit truc avant ce quiz. Alors, comme ça, on est impatients. Faut que ça aille vite.
3: Je vais vite.
4: Ah oui, c'est vrai, je suis très impatient. Oui, il faut que ça aille vite. Bon, c'est pas toujours bien fait, mais bon.
1: Ah oui. Après, t'aimes pas que ça traîne, quoi.
4: Ah non. Puis j'ai mon épouse, elle, c'est complètement le contraire.
1: Ah bah ça.
4: Ils doit... m'en aussi, alors, comme ça.
1: Oh là là là là là là là. Ça doit être sympa, ça. Tiens.
4: Ah oui.
1: Oh là là. Bon, alors, écoute, c'est le double mix. C'est-à-dire que tu as deux chansons qui vont s'enchaîner. Et il va falloir que tu me dises à la fin quels sont les deux chanteurs ou un groupe ou des chanteurs. En tout cas, qui chantent, qui sont les deux extraits. Écoute bien, c'est parti.
4: Je le dis à la fin.

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1: Alors, qui c'est qui chante? Allez, c'est parti.
2: Gypsy King et Danny Briand.
0: Oh là là.
1: Gypsy King et Danny Briand. Alors, est-ce que c'est la bonne réponse? Est-ce que... Oui!
0: C'est chico les gypsies. Hein.
1: Ouais, ouais, ça va. Ouais. Je suis amoureux et quand j'entends ta voix, je suis fou de joie. Et voilà, 2 points pour Pascal, bien ça sûr. Fait 3.
0: Ah, mais c'est comme Monaco qui est en France. Hein.
2: Oui. Quoi, Valérie, est-ce que je peux raconter juste une anecdote sur Danny Briand?
1: Alors, à cause d'Éric Bastien, on est en retard.
0: Je voudrais pas que vous ayez un défaut.
1: Non, mais non, on la racontera après, dépêche-toi.
0: Bon, alors, Claire, qui collectionne les chaussures, Claire? Oui, Claire collectionne les chaussures, sauf qu'elle, elle est pas d'accord avec ça. Son mari lui dit si.
3: Mon Dieu, quel bonheur d'avoir un mari.
0: Mais voilà, t'as combien de paires de chaussures?
4: J'en ai, je pense, au moins 50.
0: Ouais, donc si, tu collectionnes quand même les paires, 50. Toi, t'es convaincu que non, mais ton mari l'affirme. Alors, il est sympa ton mari parce qu'il t'a fait un meuble spécial pour tes chaussures.
1: Oh!
4: Oui. Un petit meuble avec des petits casiers pour mettre chaque petite paire de chaussures.
0: Ben oui, des petits casiers avec des lumières. Il lui a mis des petits luminaires et
4: oui.
0: Tout pour ses. Oh!
1: Dis donc, il est sympa ton mari.
0: Il sait cuisiner, il fait des trucs, il est génial ce gars.
1: Eh oui, il est génial. Moi, j'ai pas mon mari, m'a pas fabriqué des
0: casiers. Et qu'est-ce qu'il y a des chaussures ou pas?
1: Bah, j'ai beaucoup de chaussures, oui, ça c'est vrai.
0: Combien? Plus que 50?
1: Oui, plus que 50.
0: Ah oui, quand même. Bah, alors, Régis, faut t'y mettre. Voici ton quiz musical, ça vaut 2 points, il y a 2 artistes
1: calme-toi,
0: au groupe.
1: Calme-toi, tu vas trop vite.
0: Il y a l'anecdote de Danny Briand, moi j'ai hâte de savoir.
1: Oui, vas-y.
0: Allez Claire, on y va.

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1: Allez, on se concentre 10 secondes. Claire, qui chante?
2: J'aurais préféré l'autre.
1: Oui. Ah, c'est pas la réponse que j'attends, mais.
3: T'en as aucun des deux, là?
2: Non.
4: Alors, et toi, Pascal, tu les as? C'est qui?
5: Oui, c'est Ringo Sheila et François Feldman.
1: Ah, oh, il est trop fort.
4: Voilà.
1: Mais oui.
4: Dans la Venise.
1: Sheila et Ringo, effectivement.
4: Et prends sur la Tamise.
1: La Tamise. Et François Feldman.
4: Que deviennent.
1: Mais Claire. Mais Claire.
4: Eh, ouais. Wow.
1: Ah, c'est la chute là.
4: Bah c'est pas, écoute.
1: Ah ça va mal.
4: Alors ça veut dire que Pascal, tu as 3, ça c'est magnifique. Claire, tu as 1. Là on va écouter la réclame et après on écoutera l'anecdote de Patrick sur Dany Briand. Alors c'est la réclame mais pas que, c'est aussi l'actualité dans toutes vos régions.
1: Bien sûr.
4: Tu le sais ça.
1: Il y a 44 stations.
4: 44 stations de votre radio.
1: Ici.
4: Voilà.
1: Jusque là j'ai bon.
4: Jusque là t'as bon.
1: Moi,
4: pour une fois.
1: CM2.
4: Et pour une fois que t'as bon.
1: T'as vu.
4: Allez, l'actualité dans vos régions, la pub et on se retrouve après.
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8: Où aller se baigner dans le territoire des rives de Saône cet été? Les Ploufs, c'est tous les jours à Pouilly-sur-Saône à partir de ce samedi. Normalement, l'espace aquatique extérieur Fernand Bonin n'ouvre que les mercredis et les week-ends et les jours fériés. Bah là, c'est tout l'été et au même tarif. 3,50 pour les enfants, 5 euros pour les adultes et gratuit pour les moins de 6 ans. Toboggan, pentaglisse et espace jeu d'eau sur un sol garanti sans glissade. Pour l'occasion, ce samedi, c'est festif Plouf, avec l'installation de 2 structures gonflables en accès illimité dans les basses, avec un château médiéval, un parcours mexicain et puis à 18h ce samedi, un DJ dans la piscine jusqu'à la fermeture. Le petit plus, c'est la présence d'un food truck tout au long de la journée samedi. Alors rendez-vous à partir de ce week-end pour vous baigner en extérieur à Pouilly-sur-Saône. Et belles baignades partout ailleurs en Bourgogne.
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1: Comme ça.
4: Et je rappelle que c'est une nouvelle semaine. Qui dit nouvelle semaine dit nouveau cadeau. Premier prix de la finale de vendredi, un séjour pour 4 adultes à Porte Aventura World. Et donc, c'est 3 jours, 2 nuits en pension complète, hôtel 4 étoiles. L'accès illimité pendant 3 jours à Porte Aventura Park. Un accès à Ferrari-Land, 100 euros de carburant pour y aller. Si on ne gagne pas ce magnifique cadeau, il y a un deuxième cadeau, magnifique aussi, une machine expresso EO, fabriquée par Malongo, 32 dosettes, 6 verres en verre. On reprend la compète avec Pascal qui a 3 et Claire qui a 1. Allez Pascal, on va écouter tout de suite Dany Briand et tu vas nous raconter ton anecdote. Tes yeux,
9: suis amoureux,
4: mais pas. Alors qu'est-ce qui s'est passé avec Dany Briand?
5: Avec Dany Briand, c'était pas moi, c'était mon frère dans les années 2000. Il était technicien dans le sport et il allait lui livrer un vélo elliptique.
4: Ah.
5: Et donc il sonne, Dany Briand, il ouvre et il vient de se lever. Et lui, il était avec un diable et puis le matériel. Et il est rentré dans l'appartement, à Paris. Il est rentré dans l'appartement et il y avait une moquette blanche. Le problème, c'est qu'il y avait roulé dans une crotte de chien.
4: Oh, merde.
5: Et donc, sur la moquette blanche, et c'est Dany Briand qui lui a dit, je crois que vous avez roulé dans un... La moquette était dans un état...
4: Mon Dieu.
5: Je ne sais pas s'il nous écoute, mais peut-être qu'il s'en souvient.
1: Ah, je pense qu'il est en PLS, Dany, depuis jour-là.
4: Mais, ah oui, d'accord, bah, je comprends. Hein, c'est un peu compliqué de mettre de la merde de chien sur de la moquette blanche. Oh.
1: C'est moche.
5: Bah, oui, il ne l'a pas vu. Dans la rue, il a roulé sur les pieds, comme ça, dans l'appartement.
4: Oh là là. Oh, bah, c'est bien, c'est sympa. Dany, si tu nous écoutes, on s'excuse. Alors.
1: En même temps, ça fait briller le sol, hein, Dany.
5: Oui.
4: Ah là là. Quand j'entends tes blagues, j'ai envie de crever. Alors, aïe. Bien, alors, nous allons parler du fait que tu veux être un aigle. Si tu étais un animal, tu voudrais être un aigle, un grand aigle qui volerait partout dans les airs.
5: C'est vrai.
4: Ah oui, d'accord. T'aimes les... Ah, tiens, il y a Pascal qui vient de passer. Voilà.
5: Oui.
4: Ok, alors mon petit Pascal...
1: Très, très belle anecdote.
4: Bah, j'aime bien l'idée qu'il veuille être un aigle. Les gens, il y en a, ils veulent être des gorilles, des chiens, des chats. Lui, il veut être un aigle, il veut voler.
1: L'aigle royal.
5: C'est majestueux, un aigle.
4: Oui, c'est magnifique. Alors, Pascal, tu es en tête avec 3 points. Je te propose de marquer 3 points de plus avec la question à choix multiples. Je vais te poser la question, te faire des propositions. Et à mon top chrono, tu auras 10 secondes pour me donner ta réponse. Alors, aujourd'hui, lundi 29 juin, se poursuivent les épreuves du brevet des collèges. Alors,
1: c'est l'heure.
4: Le BEPC, là. Mais alors, est-ce que tu sais combien de candidats passent chaque année le brevet des collèges en France? Écoute bien. 450 000. 650 000. 850 000. Un seul, Éric Bastien, qui ne l'a toujours pas depuis 40 ans.
1: Ah, non.
4: Alors, combien de Français passent le brevet des collèges chaque année? 450 000, 650 000, 850 000 ou que Éric Bastien? Top chrono, 10 secondes.
5: Je dirais 650 000.
4: 650?
5: Oui, 650 000.
4: Et non, c'est plus, c'est 850 000. Ah. Et oui, et l'année dernière, ils étaient même 849 300. C'est encore, tu vois, très précis. Bon, bah, pas de points, mais voilà, tu as appris un truc.
1: Bon, et bonne chance, évidemment, à tous les collégiens et aux parents qui vont récupérer les collégiens tout à l'heure. La rencontre avec Guillaume, on va s'en dire un petit mot. Claire, à Issy-Poitou, qui habite Vouillé, dans les Deux-Sèvres, elle est mariée à Guillaume. Ça fait combien de temps que vous êtes mariée, d'ailleurs?
0: Ben, ça va être nos 2 ans cette année.
1: 2 ans cette année, donc jeune mariage. On va parler du mariage, mais avant ça, la rencontre. La rencontre, c'est un peu en mode... Eh oui, parce que, si j'ai bien compris, vous travaillez chacun d'un côté, vous habitez chacun d'un côté, et le point commun, c'est que vous êtes tous les deux dans une coloc. Sauf qu'un jour,
0: exactement,
1: tu vas nous raconter, il y a une soirée intercoloc.
0: Et oui, et là, la soirée intercoloc où nos deux colocs se rencontrent, et bien là, coup de foudre avec le coloc de la coloc d'en face.
1: Ah ouais, toi, t'as eu coup de foudre direct à Guillaume. Tu t'es dit tout de suite, mais c'est quoi un coup de foudre? C'est-à-dire que tu le vois, tu te dis, tu sais que c'est l'homme de ta vie, direct.
0: Ah, c'est lui, oui.
1: Ah ouais, quand même.
0: Tout de suite.
1: Ah, c'est impressionnant.
0: Oui.
1: Il t'a parlé tracteur. Et...
0: Oui, il m'a parlé tracteur. Donc, je sais pas, moi qui adore les animaux, la vie à la ferme, et bien ça, plaf. Ça fait l'étincelle.
1: Ben oui, je rappelle que ton mari, il est gérant d'une ferme de 30 vaches et de 6 moutons. Bon, ça a été le gros coup de foudre. Ça, c'était il y a une petite dizaine d'années. Et puis, ben, voilà, ça l'a fait. Hein, un moment important. Donc, mais alors, du coup, il y a une histoire de parrainage. C'est quoi l'histoire avec les colocs?
0: Eh ben, on est tous restés amis. Alors, il y en a qui sont aussi mariés entre eux.
1: D'accord.
0: Et puis maintenant, les colocs, c'est les parrains, marraines de nos enfants.
1: D'accord. Ah ouais. Donc, une belle histoire. 2 ans de mariage. Alors, vous vous êtes mariés en mode cachotier, vous l'avez dit, à personne.
0: Oui, c'était un mariage secret. On était là pour fêter le baptême de ma deuxième.
1: Gabrielle.
0: En fait, on a dit à tout le monde, exactement, on a dit à tout le monde, venez, on va faire une photo dans le parc de la mairie parce que c'est beau.
1: D'accord.
0: Et en fait, il y avait le maire qui nous attendait, qui nous a mariés en direct.
1: Mais tout le monde a dû être bluffé parce que personne n'était au courant. Comme tu dis, ils sont venus pour le baptême.
0: Personne n'était au courant.
1: Et même les parents, si vous avez encore vos parents, je ne sais pas, mais ils n'étaient pas du tout au courant non plus.
0: Non, il n'y avait vraiment personne sauf nos deux témoins respectifs. Ils étaient obligés puisqu'il fallait fournir des documents. Mais sinon, personne n'était au courant. Alors tout le monde a adoré, sauf la belle-mère qui n'a pas trop aimé le...
1: Voilà, je savais bien qu'il y avait une histoire. Elle n'a pas aimé, parce que c'est la mère de Guillaume. Elle n'était pas contente de ne pas être au courant. Voilà. Elle s'est détendue ou pas depuis?
0: Oui.
1: Comment elle s'appelle?
0: Elle en reparle encore.
1: Ah oui, tu vois, comment elle s'appelle?
0: C'est Marie-Christine.
1: Bon, Marie-Christine, ils sont heureux depuis 2 ans. Allez, cool, Marie-Christine, on t'aime. Allez, voici ta question. Elle arrive à choix multiples. Nous sommes aujourd'hui, et Valérie l'a dit, avec tellement d'aisance verbale.
4: Bien sûr.
1: Que nous sommes le 29 juin aujourd'hui. Alors ok, c'est les épreuves du brevet, mais c'est également l'anniversaire de la commercialisation du premier iPhone. Est-ce que tu sais, Claire, en quelle année le premier iPhone est sorti ? Voici les propositions. Il est sorti en 2005. Il est sorti en 2007. Il est sorti en 2010. Il est sorti l'année de la création du Damido Land, c'est-à-dire cette année, il y a quelques semaines encore, grâce à Valérie Damido. Top chrono, 10 secondes. 2005, 2007, 2010, ou bien 2026, Damido Land iPhone.
0: Je vais dire 2007.
1: Bon, évidemment, Damido Land, c'est une blague. Tu dis 2007, présenté par Steve Jobs en janvier.
4: Steve Jobs.
1: Oui, c'est en janvier 2007. Premier iPhone qui a été mis en vente le 29 juin de la même année. Bah, ça fera 20 ans l'année prochaine. Et figure-toi qu'en 74 jours, c'est-à-dire en deux mois, ils en avaient vendu 1 million d'exemplaires.
4: Magnifique. Allez, Pascal, tu as 3. Claire, tu as 4. Et il reste encore la question cachée, le bingo. Mais là, tout de suite, un jour, j'irai à New York avec toi.
1: Monsieur,
4: allez, c'est téléphone, c'est Jean-Louis Aubert. C'est New York avec toi. Vous écoutez ici, on vous aime.

0: ici.
1: À jour à New York,
0: d'accord. Bah oui, c'est ici qu'ils nous ont emmenés. C'est Jean-Louis Aubert. Enfin, c'est téléphone surtout.
1: Ouais,
0: sur ici.
1: Mais c'est Jean-Louis qui chante.
0: Bah, c'est Jean-Louis, mais il y a Richard Kolinka à la batterie aussi, quand même.
1: Oui, d'accord, mais enfin, c'est Jean-Louis aussi,
0: oui,
1: Richard.
0: Enfin,
1: qui chante.
0: Il y a Louis Martinet qui est à la guitare également. Il y a Corinne aussi.
2: Votre jeu.
1: Oui, d'accord, ok.
2: C'est
0: ici. Vous toujours me contredire, de toute façon.
1: Oui, mais c'est Jean-Louis qui chante.
0: Oui.
1: Allez.
0: Non, mais c'est vrai, mais bon.
1: Bisous. Allez, Pascal, tu as 3, Claire, tu as 4. Alors, notre petit Pascal qui joue avec ici, Roussillon. Il paraît que toi, si tu avais dû déjeuner avec quelqu'un, tu aurais adoré déjeuner avec le général de Gaulle.
3: Exactement.
1: Alors, il paraît que ton papa avait le portrait du général de Gaulle et que, d'ailleurs, ton papa, il était résistant, il avait voulu le rejoindre en Angleterre. Et qu'est-ce qui s'est passé?
3: Non, il n'a pas rejoint en Angleterre. Il a été arrêté par la police espagnole, ben, ici au Pertus, et ils l'ont ramené en France et il a été la police française l'a incarcéré.
1: Sympa. Voilà.
3: Donc il n'a pas pu prendre le bateau pour rejoindre le général de Gaulle. Donc. Mais il a été à son enterrement. Il avait dit à ma mère, si le général de Gaulle décède avant moi, on ira à son enterrement. Et il était à son enterrement, et il était à côté du général Massu, dans la foule.
1: Eh ben voilà.
3: À Colombey, les deux églises. Ouais.
1: Ok.
3: Et il est mort deux ans après, mon père.
1: Ah.
3: Après le général de Gaulle, pas lui.
1: D'accord. Ok.
3: Voilà.
1: Eh bien, mon petit chat, je vais raconter une petite anecdote qui parle de mobylette. Et oui, parce que Pascal, quand il a 14 ans, il décide de partir en vacances avec deux copains en mobylette. Voilà, et voilà, ils ont fait le trajet Lille, la Bretagne. Alors, combien de temps pour y aller?
3: 3 jours.
1: Et voilà, ça fait quand même 2500 km en 103 Peugeot, hein.
3: Oui, aller-retour avec là-bas, oui, à peu près 2500 km en Peugeot 103. Oui.
1: Eh ben dis donc, il paraît que tu t'es même tombé parce que tu t'es endormi en roulant.
3: Oui, dans la nuit, parce qu'on roulait la nuit aussi et je suis tombé, je me suis endormi au guidon et je suis tombé et les copains m'ont tiré parce que j'étais sur une route nationale, en plus il n'y avait pas de lumière donc, et qu'il y avait de la circulation.
1: Ah, dis donc, t'as pas intérêt parce que la mobylette, ça contient pas beaucoup d'essence. T'as pas intérêt à tomber en panne d'essence parce que les stations.
3: Non. Bon, ça consommait pas beaucoup non plus. Il fallait souvent s'arrêter à la pompe à essence pour mettre de l'essence.
1: Ah, oui.
0: Ça va pas vite, en plus, une mob.
1: Bah, une mob, c'est 50, super, mais il y a 50 ans, pour trouver des pompes à essence sur la route Lille-Bretagne,

0: Et c'est une bonne réponse, bien sûr, un perroquet. Et si on met de la grenadine, c'est une tomate. Voilà, 5 points de plus, tu as 8.
1: Bon, tout ça avec modération, bien évidemment.
0: Oui.
1: Faut le dire. Claire, comment ça va? Tu veux un petit apéritif? Qu'est-ce que je te sers? Une grenadine, une menthe à l'eau, qu'est-ce qu'on se prend?
2: Limonade. Ouais, une petite grenadine.
1: Une petite grenadine pour les gamines, comme on dit. Eh ben Claire, moi je suis bien content, parce que là t'es en tête, sauf que là il a marqué. Il a marqué, et donc...
0: Il a 8.
1: Oui, il a 8, donc Claire...
0: Il a 8, ouais.
1: Ouais, ouais, Claire.
0: Ça, sinon, ça se passe bien au niveau du magasin de mouilles, il y a des salles pour la canicule.
1: On y va ensemble après. Bon, non, c'est bon, nous parlez bien. Non,
0: moi je parle bien.
1: Non, parlez bien. Impeccable. Dites-moi.
0: Impeccable, ouais.
1: Oui, Claire aime voyager. Claire, elle a été aux États-Unis, elle a été aux Antilles, elle a été en Australie, en Namibie, au Maroc. Mais elle rêve d'aller au Chili. Pourquoi déjà le Chili t'attire?
2: Alors, c'est les différences entre les paysages, du fait que peut y avoir des déserts, il peut également y avoir tout au bout des icebergs, tout quoi, ce mélange m'attire, et donc j'aimerais bien que ce soit mon prochain voyage.
1: Bon, et tu en as parlé à Guillaume, ton mari?
2: Oui.
1: Et alors, il est pas d'accord?
2: Ah si, je pense que ce sera pour l'été prochain, enfin j'espère.
1: Ce qui est fou, c'est que tu nous as raconté que tu étais mariée depuis 2 ans. Et je découvre que ton mari est nul en date, et que pour qu'il se rappelle du nombre d'années de mariage, vous faites un voyage chaque année. Mais ton mari ne sait pas compter jusqu'à 2?
2: Non, mais au moins il sait. Pour nous, 1 an, on est
1: c'est inquiétant
2: en Autriche
1: quand même.
2: Pour le A, okay. Le B pour les 2 ans au Baléares, et okay. Comme ça, le C pour les 3 ans.
1: Ah, génial! Le D, le Danemark, voilà. Le E, l'Éthiopie, F, la Finlande.
0: Ah, tu sais, dis donc.
2: Exactement.
0: C'est bien, Eric connaît son alphabet.
1: Exactement, à passer F, je ne vais pas au-delà. Alors là, c'est juste pour le fun et pour le plaisir. Parce que tu nous as dit que si tu étais un animal, tu serais un canard. Alors on s'est dit, allez!
3: C'est la danse des canards.
1: C'est juste pour le plaisir. On adore.
0: C'est juste pour le plaisir.
1: Bon, et Claire, faut pas prendre la voiture, hein, Claire. Hein. Faut y arrêter la voiture.
2: Non.
1: Ah oui. Combien d'accidents?
2: 5.
1: Voilà, donc le Ferrari Land, on va peut-être pas y aller à Barcelona en Espagne. 5 accidents et à chaque fois, c'est pas de ta faute.
0: Bien sûr.
2: Non.
1: Bah non.
0: Évidemment.
1: C'est les autres. Voilà. Bon, enfin, ton mari t'a demandé d'arrêter. T'as quand même passé 2 fois ton permis, hein.
2: Oui.
1: Bon.
2: Non, allez. C'est pas très compliqué.
1: Oui, c'est pas grave. Non, mais sois prudente quand même sur les routes. Voici ta question. Elle vaut 5 points. C'est une question cash. Il n'y aura pas de proposition de réponse. Quel célèbre magazine de bande dessinée fut lancé par le Parti communiste français en 1969? Top chrono 10 secondes. Un magazine de BD lancé par le Parti communiste français en 69. Très connu.
0: Attends, est-ce que tu sais, Pascal?
4: Charlie Hebdo, non?
0: Non, Pif Gadget.
1: C'est Pif Gadget.
4: Pif Gadget.
1: Et oui, pour accompagner le journal, ils avaient eu cette idée de génie d'offrir un gadget dans chaque numéro. Il y a beaucoup qui s'en souviennent, d'ailleurs, il y avait plein de petits trucs.
0: Ah
1: bah
0: moi, j'ai eu plein de trucs, quoi.
1: Ouais.
0: Alors, ça fait 8 pour Pascal, 4 pour Claire. Oh. Et là, tout de suite, vous écoutez ici, on va écouter Le Petit Pêcheur de Manon Lisa. À tout de suite, mes chéris.

0: bah c'est une nouveauté, Manon Lisa, ça s'appelle Petit Pêcheur et c'est sur ici à 12h52.
1: Et à 12h52, c'est l'heure de la réclame, j'adore.
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0: Ce soir, c'est soirée d'amido.
1: Allez, c'est soirée Pascal et Claire. Alors, Pascal à 8, Claire à 4. Mon Dieu, qui va gagner et qui va l'emporter?
0: Mon Dieu.
1: Alors, une dernière anecdote avant d'encourager mon candidat. Alors, comme ça, Pascal, on part avec tes frères et ton beau-frère à la pêche au brochet. On passe le péage de Saint-Arnoux. Il y a des douaniers, surtout une petite douanière. Il y a un de tes frères qui dit, t'as vu, elle a un sacré pétard. Fenêtre ouverte, qu'est-ce qui s'est passé?
5: Ce qui s'est passé, c'est que mon frère disait elle a un sacré pétard, mais il parlait du pistolet. Mais elle, elle a pris ça pour elle. Donc, ils nous ont arrêtés après le payage. Ils nous ont fait sortir et ils nous ont fouillé. Ils ont fouillé le coffre. J'ai un frère qui a même levé les mains. Il y a un douanier, il a dit non, non, baissez les mains, monsieur. Voilà.
1: Elle a un sacré pétard. Oui, bah, qu'on parlait de son cucu, bien sûr. Bah oui, non, il parlait pas de ça. Bah, oui. Bon, voilà. Bon,
5: bah, bah, non, pas du tout. Non, non, pas du tout. Non, non, non, non. Non, non.
1: Voilà.
5: Voilà, c'est encore une anecdote.
1: Ok. Voilà. Alors, mon petit Pascal, tu es en tête, mais tu sais qu'il y a le bingo. Donc, il va falloir que tu l'emportes. Pour t'encourager, je vais te mettre une petite chanson de Julien Clerc. Tiens. Ah,

0: Alors, sache que je ne connaissais pas cette chanson de Julien Clerc, alors que franchement, j'adore Julien Clerc. Hein.
1: Valérie, écoutez, vous ne pouvez pas me faire plus plaisir que de m'avoir passé cette chanson. C'est extraordinaire.
0: Bah, tu remercieras Céline, la réalisatrice, qui a été bien cherchée dans la cave et le grenier de Radio France. Alors, écoute bien ton bingo. Il est très simple. Tu vas devoir trouver à mon top chrono, et tu auras 10 secondes pour le faire. Tu vas devoir trouver un maximum de mots qui riment comme canicule. Donc des mots qui riment en hule. Voilà, comme canicule en fait. Un maximum de mots qui riment comme canicule. Tout ce qui rime en hule. Allez, top chrono, c'est parti. 10 secondes.
1: Alors, catapulte.
0: Hule.
1: Tu le butes dans un rapport.
0: Ça veut dire que tu n'as rien, hein, parce que opercule, clavicule, ondule, accule, annule, bidule, bascule, calcul. Voilà, tu as zéro, mon chéri. Alors là,
1: je me suis planté comme une grosse buse.
0: Ça m'arrange pas bien, ça.
2: Bon, alors.
1: Je me doute bien.
2: Claire, tu as 4, il a 8. Mais là, il a rien fait du tout dans notre bingo.
0: Ouais, c'est pas la peine de le rajouter.
2: Non, je lui réexplique juste là.
0: Ça va.
2: Claire, il suffit de marquer. Comment dire? Un point. Ouais. En un point, tu encaisseras les 10 points que valent le bingo chaque jour. Et tu reviendras vendredi. Ce qui fait
0: Que moi, j'avais encore plein d'anecdotes sur Pascal à rencontrer.
2: Oui, c'est bien dommage. Hein. Tant pis.
0: Quoi?
2: Vous ne pourrez pas les raconter vendredi.
0: Oui, c'est vrai, mais bon.
2: Je sais pas, appelez-vous. Prenez son numéro de portable.
0: Allez, ça suffit.
2: Passez le voir cet été. Claire! Claire! Claire, ça va?
3: Oh mon
2: Dieu!
0: J'ai cru que tu faisais un malaise.
2: Tu vas bien, rassure-moi, Claire. Ça va ou pas, là?
3: Non, je suis très concentrée. Je risque.
0: Oui, reste concentrée, parce que c'est pas gagné encore. Hein. Tu peux faire zéro. Hein.
2: Et on a déjà vu, Madame Damido, des situations comme ça.
0: Oui, nous avons déjà vu.
2: Où l'autre a fait zéro. Hein. Donc attention.
3: Mais c'est pour ça, là, j'ai vraiment l'impression.
2: Oui. Alors, pour t'encourager, te détendre un petit peu, on va te faire écouter une artiste que tu adores. Tu vas d'ailleurs la voir en concert au mois de mai. C'est Céline Dion.
0: Est-ce que vous avez remarqué, vous qui nous écoutez, que dès que cette chanson passe quelque part, dans un baptême, un mariage, un anniversaire, que sais-je, toutes les filles hurlent « Ah, j'adore !» Et elles vont toutes sur la piste chanter ça. Je n'ai jamais vu ça, une chanson qui provoque ça. C'est un truc de malade.
2: Ça, c'est Jean-Jacques Goldman.
0: C'est super!
2: C'est l'effet Jean-Jacques Goldman.
0: Oh là là là là.
2: Mais t'as tes places pour mai 2027, alors. 2027, hein?
3: Oui. Ouais, c'est 2027, ouais.
0: Si c'est 2026, c'est foutu.
2: Et oui, parce qu'en mai, je sais plus où elle passe, mais elle vient. Alors, en septembre, elle est à Paris.
0: Mais en mai, c'est parti, là. C'est fini, on est fin juin.
2: Ah, on est fait. Oui, en mai 2027.
0: Oui, voilà.
2: Il sera passé plein de choses en mai 2027. Oula, ma bonne dame. Oula. Bon.
0: On y va.
2: On est chaud.
0: On est chaud, cacao.
2: Claire, on a besoin d'un point.
0: Ouais.
2: Claire, qui connaît toutes les dates par cœur. Elle connaît la date d'anniversaire de sa voisine, par exemple.
0: Oui,
2: rien à faire. Claire, dont la fête est le 11 août, rappelons-le. Moi aussi, je le sais.
0: Bon, allez, sans plus attendre.
2: On a le temps, on n'a qu'un point à marquer.
0: Oui.
2: Allez, on y va. Maximum de rimes en heure. En heure, comme le mot fraîcheur. Tu vois, fraîcheur, c'est fini par heure. Top chrono, on y va. 10 ans.
3: À la bonne heure, une fleur. Bonne humeur.
2: Bien sûr, pas la bonne heure.
3: Acteur,
2: oui. Petit dernier ? Allez.
0: Elle a marqué 4.
2: C'est gagné ! Bravo !
0: Bon, eh bien, c'est toi, ma petite chérie, qui sera avec nous vendredi pour tenter de remporter le séjour à Port Aventura World. Mon petit Pascal, je suis désolée.
2: Désolé, Pascal.
0: Bravo d'avoir joué avec nous quand même. Hein ?
1: Je gagne rien ?
0: Non, mon cœur, tu gagnes rien, je suis désolée. Tu gagnes des bisous virtuels. Voilà, qu'est-ce que tu veux que je te dise ? Bon, je remercie Céline à la Réal, je remercie Cricri à la Technique, je remercie Alex au Standard, Maître Coupez au Savoir, Eric Bastien à la Vanne.
2: Et d'un candidat.
0: Allez, stop. Et je vous dis tous que je vous aime, prenez soin de vous, faites attention à vous, et on se retrouve dès demain pour Au Taquet.
2: Jouer. Wendy Bouchard, bienvenue.
0: Oh là, Wendy Chouchou.
4: Bonjour, chers amis. Tous
2: ça
4: les
2: va?
4: Deux, vous avez bien.
2: Oui.
4: Vous êtes rafraîchis comme il fallait ce week-end à peu près.
0: Oui,
4: vous avez trouvé cette fraîcheur.
0: Oui, j'ai passé le week-end dans la piscine de ma belle-mère.
4: Bon, voilà. Alors ça, c'est bien. Nous allons continuer dans cette grosse séquence à interroger les responsabilités et surtout notre avenir avec Corinne Lepage, notre invitée, notamment.
0: Bonne émission, chers
4: amis. À demain. À demain.
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2: Allez, bienvenue, la France qui respire un petit peu mieux aujourd'hui. Vous écoutez ici.
0: Vous écoutez ici, il est 13h, je vous aime, faites attention à vous. Et c'est ma France.
2: Belle journée, et ma France est avec Wendy Bouchard.
0: Yes.
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4: Bonjour à tous, merci d'être à l'écoute de Ma France, une France qui respire davantage, oui, même s'il ne faut pas baisser la garde et continuer de surveiller les plus fragiles qui ont été profondément secoués par cette canicule. Le gouvernement réunit une cellule de crise, 14 ministres convoqués en fin de journée pour faire le bilan, notamment humain. 1000 morts de plus en 4 jours sous des températures à 40 degrés. Face au procès en impréparation, les ministres réagissent alors qu'une nouvelle vague de chaleur pourrait être attendue. Mais attention, vous l'entendrez à ce que vous lisez sur les réseaux sociaux. En Lorraine, au lendemain de la mort de 11 personnes dans un crash d'avion sur l'aérodrome de Nancy, les enquêteurs tentent de comprendre les raisons de ce drame. Le retour du projet de loi d'urgence agricole au Sénat, la réintroduction d'un pesticide controversé notamment, soulève la colère des médecins. Et puis les Français entrent dans un nouveau tournoi avec des matchs à élimination directe au Mondial de foot. France-Suède à suivre demain 23h pour les 16e de finale et le journal du Mondial arrive dans Ma France. 13h15 pour réagir à cette séquence caniculaire inédite. J'accueille l'ancienne ministre de l'Environnement, Corinne Lepage, avocate spécialisée dans ces questions écologiques. Elle publie un petit plaidoyer formidable pour lutter contre la régression environnementale. Elle veut remettre la santé et les Français au cœur du projet. Nous l'avons tous ressenti, cette sensation d'air frais que nous avions oublié, une respiration plus facile, une meilleure récupération. De Granville à Châteauroux, de Lille à Auxerre, plus aucun département n'est en vigilance rouge. Cette vague de chaleur a donc perdu en intensité avec des températures qui toutefois restent en moyenne jusqu'à 3 degrés au-dessus des normales de saison. On revit, la nature aussi, c'est un répit salutaire après cette canicule éprouvante. L'ambiance est plus détendue, par exemple au marché de Panazol. Nous sommes près de Limoges, avec vous Garance Caillé.
6: Entre les étals, les clients ne parlent que de ça.
7: Le moindre souffle d'air, on se sent en revivre. Là, on prend le temps de flâner, de regarder, de discuter.
6: Ce grand bol d'air soulage aussi les commerçants. Exemple avec Linéré Saint-Yves. Il est traiteur et devant lui, d'énormes marmites.
8: Alors, on fait tout ce qui est paella, couscous. Et après, on fait de la rougaille saucisse, spécialité de la Réunion.
6: Ce matin, ça va. Il est à l'ombre. Mais ces derniers jours, il a dû s'adapter.
8: Une vraie catastrophe. Moi, j'arrive sur les marchés assez tôt, vers 5h, pour cuisiner. Parce qu'après, il fait très très chaud.
6: Mais pendant la canicule, ses clients ne sont pas venus. Ses couscous et ses paillas ont donc fini à la poubelle.
8: J'ai jeté au moins une quinzaine de plats, quoi. C'est des journées perdues. Vaut mieux rester à la maison que d'avoir des pertes.
6: Il fera entre 28 et 30 degrés tous les jours cette semaine sur la majeure partie de l'Hexagone. Un vrai défi pour Johan Desblés qui vend des produits laitiers sur les marchés.
9: Tous les équipements froids, comme nous, on fait des lactiques. Ils ne réussissent pas à suivre les températures. Les remorques frigo, ce n'est pas fait pour des différentiels de 50 degrés, on ne peut pas réellement monter de stand.
6: Et sur les marchés, les commerçants vont continuer à subir. Selon Météo France, la vague de chaleur s'étendra jusqu'à la mi-juillet.
4: Ouais, car à peine sommes-nous sortis de cette canicule qu'une nouvelle vague de chaleur est annoncée donc. Scénario qui reste possible si un anticyclone se bloque de nouveau entre la France et les îles britanniques. Mais sur les réseaux sociaux, cette information s'emballe. Certains avancent même des dates établies pour ces températures qui seraient encore plus élevées que celles que nous venons de vivre. Et pourtant, Antoine Deyana, vous avez enquêté pour la cellule d'investigation de Radio France, il est encore très tôt pour être aussi précis.
2: Carte rouge vif à l'appui, ses comptes en quête de clics annoncent déjà une canicule plus longue, plus intense, jusqu'à 45 degrés dès le 6 juillet. Ces posts très viraux, l'un d'eux vu près de 3 millions de fois, jouent sur l'angoisse des gens qui sortent à peine d'une semaine caniculaire très intense. Alors d'abord, c'est faux, hein, aucune prévision officielle n'annonce une telle température la semaine prochaine. Et comme le répond la chaîne Météo à l'un de ses posts sur Instagram, affirmer aujourd'hui qu'une canicule sera plus chaude et plus longue, c'est impossible. Météo France annonce tout de même qu'un scénario avec de fortes chaleurs est très probable la semaine prochaine. On sera sans doute autour des 30 degrés selon les prévisions actuelles, mais l'intensité précise reste, elle, incertaine. Les prévisionnistes utilisent un indice de confiance, une note sur 5, qui grimpe à mesure que l'échéance approche. Par exemple, pour la semaine du 14 juillet, l'indice de confiance est de 2 sur 5.
4: Merci Antoine. Avant les projections, il y a le temps temps présent et le bilan de cette canicule que le Premier ministre dressera à 18h place Beauvau en cellule interministérielle de crise. Rendez-vous orchestré aussi pour anticiper au mieux d'éventuels épisodes, dit le Premier ministre. Le ministre de l'Intérieur le redit, lui, face aux accusations d'impréparation de l'opposition. Ce n'est pas un fiasco, nous étions préparés, voilà ce que souligne Laurent Nunez. En attendant, car il ne s'agit que d'un bilan, les premiers chiffres, Morgane Guillaumard, sont cruels.
10: Rien que depuis mercredi, on dénombre un millier de victimes supplémentaires par rapport à d'habitude dans notre pays. Un premier bilan dressé par Santé publique France qui va à coup sûr s'alourdir dans les jours qui viennent. Et les victimes, ce sont surtout des personnes âgées, seules, isolées, à la maison. La sécurité civile note une augmentation de 40% des décès à domicile. Constat dressé aussi par ceux qui s'occupent des défunts. Véronique Bertrand est la directrice de deux entreprises de pompes funèbres à Paris. Ce week-end, elle a pris en charge une quinzaine de personnes décédées contre 45-50 en moyenne en un mois.
11: Beaucoup de sollicitations de décès à domicile, en fait, et puis la complexité de la situation, puisque nous n'avons plus de place dans nos chambres funéraires sur Paris, Île-de-France. Donc, on est parti, en fait, faire des transferts sur des départements voisins, donc qui ont pu nous accueillir, en fait, dans d'autres chambres funéraires, notamment à Voves, dans le département du 28. On a adapté, en fait, dans les domiciles des défunts afin qu'ils ne soient pas laissés en l'état, en fait, et que le corps puisse être mis dans un lieu un peu plus sécurisé.
10: Et elle ajoute que les places qui vont se libérer aujourd'hui pour des départs en obsèques seront malheureusement vite reprises par d'autres victimes des fortes chaleurs.
4: Oui, malgré la baisse des températures dont nous parlions, Morgane Guillaumard, il faut rester vigilant.
10: Oui, c'est pas parce qu'il n'y a que les températures redescendent qu'il faut baisser la garde. Ces derniers jours, les corps ont été mis à rude épreuve, on dort mal, on récupère moins bien. Il risque donc d'y avoir un contre-coup de cet épisode de chaleur, surtout pour les personnes les plus fragiles. Il faut profiter de ce court moment de répit pour se reposer, continuer à bien s'hydrater. Les hôpitaux, eux, s'attendent d'avoir arrivé un flux de patients très important cette semaine, surtout des personnes âgées déshydratées ou très fatiguées. Et d'autres victimes seront à déplorer aussi parce que leurs corps vont être découverts en ce début de semaine avec le retour des aides à domicile, des aides ménagères chez leurs patients. Philippe Juvin, le chef des urgences de l'hôpital Pompidou à Paris, alerte. On va rouvrir les portes des maisons et découvrir des personnes en très mauvais état ou encore mortes à cause de la chaleur.
4: Image tragique, merci Morgane. Après ces grosses chaleurs, des orages violents ont éclaté ce matin. En conséquence, 20 000 foyers restent privés d'électricité selon Enedis, après le passage de vents de grande intensité samedi soir dans les Hauts-de-France, dans le centre Val-de-Loire et l'ouest de l'Île-de-France. Alors que les collégiens de 3e continuent les épreuves du brevet et que les enfants du primaire terminent leur cours vendredi, eh bien, à quelques jours des départs pour les grandes vacances, ces chaleurs accablantes ont poussé certains Français à revoir leur programme de vacances, repréciser l'hébergement, la destination et pour être certain de trouver de la fraîcheur dans les réserves. Alexis Morel, c'est très clair, ses critères de recherche sont présents ces derniers jours.
12: Elle a beaucoup souffert ces derniers jours dans son petit appartement bordelais. Alors pour cet été, Alice est en train de revoir ses plans. Fini la plage.
13: Là, je voudrais bien aller à la montagne, quoi. De l'air frais là, et de l'eau.
12: Et elle n'est pas la seule. Les réservations de logements en montagne bondissent de 9% par rapport à l'an dernier sur le site de location entre particuliers, PAP Vacances. Mais les plus fortes progressions sont ailleurs, explique sa PDG Corinne Joly.
14: Toute la façade nord-ouest du pays, avec des progressions de 13% sur la Manche, 13% aussi en Bretagne.
12: Mais des régions réputées plus fraîches, même si ça n'a pas forcément été le cas la semaine dernière. Et quand ce n'est pas la destination qui change en fonction des températures, c'est le choix du logement, avec un critère devenu prioritaire pour Claire de région parisienne.
15: C'est climatisation automatiquement, quitte à payer un peu plus cher, impératif. On ne veut pas souffrir la nuit, sinon c'est plus des vacances.
12: Même si certains hésitent pour des raisons écologiques, oui, la clim s'impose à la dernière minute, confirme Xavier Rousselou de la plateforme Hôtel.com.
16: Les recherches d'hôtels avec climatisation ont bondi de 110% par rapport à la période précédant les vagues de chaleur que l'on a connues récemment.
12: Avec donc une pression à s'équiper pour les hôtels qui ne le sont pas encore, sous peine de perdre des clients.
4: Enfin, la LPO déplore un drame pour la faune sauvage et la saturation de ses centres de soins, avec des milliers d'oisillons, en particulier des hirondelles et des martinets qui ont sauté du nid, terrassés par les fortes chaleurs. Le centre de soins du zoo de Beauval, pour les mêmes raisons, lance sur ICI Touraine, et c'est un appel que nous relayons, un appel aux bénévoles pour venir nourrir aux zoos les oiseaux en souffrance. Ils ont besoin de bras pour les aider, notamment pour les 3 semaines qui viennent. En Lorraine maintenant, au lendemain de la mort de 11 personnes dans le crash d'un avion sur l'aérodrome de Nancy, qui a fait de ce drame l'accident d'aviation légère le plus meurtrier en France, les investigations se poursuivent. L'appareil décollait pour un baptême de parachutisme avec 5 moniteurs et leurs élèves. Alexis Arad, vous suivez cet accident tragique ces dernières heures avec l'équipe d'ICI Lorraine. 2 enquêtes ont été ouvertes, l'une par le bureau d'enquête et d'analyse, l'autre par la justice, pour chercher à déterminer les éventuelles responsabilités dans ce drame. Cela dit, Alexis, les enquêteurs ne pourront pas se fier à des outils qui sont d'importance dans de tels accidents.
17: Lors des crashs d'avions, des boîtes noires, ces enregistreurs de vol qui permettent de retracer les données de vol et les dernières paroles prononcées dans le cockpit avant les catastrophes. Mais pour cet avion, le Pilatus, les boîtes noires ne sont pas obligatoires. Et en leur absence, il faudra donc surtout trouver des témoignages, ceux des personnels de la tour de contrôle de l'aéroport et des riverains et des familles qui étaient présentes sur place au moment du crash. Il va falloir aussi analyser des vidéos qui auraient pu être tournées lors du décollage, que ce soit depuis le sol ou depuis la cabine de l'appareil avec des caméras embarquées ou des téléphones que les enquêteurs vont chercher dans la carcasse.
4: Et quelles informations pourraient apporter ces vidéos dans cette enquête, Alexis ?
17: Eh bien, des détails très précieux comme la position des passagers. On sait que l'avion était à pleine capacité. Il pourrait y avoir eu un problème d'équilibre ou bien voir si certaines paroles prononcées peuvent éclairer sur les circonstances de l'accident. D'autres données seront étudiées comme la trajectoire de l'avion dont le transpondeur a transmis des coordonnées. Les restes du moteur seront examinés et puis les registres techniques de l'avion seront consultés pour savoir si toutes les maintenances nécessaires avaient bien été effectuées. Toutes les pistes sont ouvertes, de la défaillance matérielle à celle du malaise du pilote alors qu'il faisait encore très chaud hier à Nancy.
4: Merci Alexis Arad pour ICI Sud-Lorraine et toutes les informations dans la précision apportée aussi sur la page ICI Lorraine sur les réseaux sociaux et sur ICI.fr. Dans l'actualité encore, le retour aujourd'hui, lundi, du projet de loi d'urgence agricole au Sénat. Le gouvernement est d'ores et déjà en désaccord avec la volonté des sénateurs d'imposer un droit prioritaire à l'eau pour les usages agricoles. Dans ce texte, il est aussi question de la politique d'abattage du loup, un texte modifié notamment par les députés avec un amendement qui autorise la réintroduction à titre dérogatoire de 2 insecticides très controversés, notamment l'acétamipride. Plusieurs médecins et associations de patients sont vent debout, Victor Delande, et ils publient une tribune dans Le Monde pour dénoncer cette nouvelle régression coupable pour l'environnement et pour notre santé.
18: Dans cette tribune, les médecins rappellent d'abord des faits scientifiques. Ces produits phytosanitaires sont dangereux pour la biodiversité et pour la santé humaine. Pierre Sujobert est professeur d'hématologie aux Hospices Civils de Lyon.
19: L'acétamipride diffuse dans l'eau. On en retrouve dans à peu près tous les liquides humains qu'on peut prélever. Dans le sang, dans les urines, dans le sperme, dans le liquide céphalorachidien qui baigne le cerveau. C'est un produit qui est toxique pour les neurones et qu'on retrouve dans le cerveau des enfants. Plus une femme a été exposée à l'acétamipride pendant sa grossesse, moins le périmètre crânien de son enfant un être sera grand, ce qui traduit des troubles du neurodéveloppement.
18: Sans oublier que de plus en plus de travaux scientifiques suggèrent un effet perturbateur endocrinien de l'acétamipride. Pour les signataires de cette tribune, ce vote au Sénat est donc extrêmement important.
19: L'enjeu, il est également démocratique. Est-ce qu'on croit encore que les choix politiques sont fondés, guidés par une évaluation rigoureuse, scientifique ? Là, c'est vraiment un cas d'école. Si les sénateurs votent cet amendement, malgré le consensus absolu, alors je suis très inquiet en fait sur les perspectives démocratiques.
18: Les médecins qui ont signé cette tribune rappellent enfin que les sénateurs ne peuvent ignorer la mobilisation exceptionnelle l'été dernier de millions de citoyens en faveur d'un environnement plus sain.
4: Ouais, mobilisation autour de la loi Duplomb, c'était en juillet dernier. La régression et de la protection de l'environnement et donc les atteintes à la santé publique, on en reparle dans quelques instants avec notre invitée, ancienne ministre de l'écologie, Corinne Lepage. Les choses très sérieuses commencent demain pour la France en Coupe du Monde. Les Bleus rencontrent la Suède en 16e de finale. C'est un autre tournoi qui commence, une défaite et ce sera l'élimination directe. Les joueurs le savent et ils font confiance à Didier Deschamps pour le leur rappeler.
20: La première compétition, elle est finie. Là, il y en a une deuxième pour ceux qui, il y en a quelques-uns qui ont déjà fait Coupe du Monde. Là, on bascule. C'est la même compétition, mais c'est une autre compétition. Il y a le coup près après chaque match. La confiance, vous l'avez, on est capable et vous avez été capable de faire de très bonnes choses. Il y a des choses qu'on peut améliorer, bien évidemment. On avance, et plus on avance, hein, on monte hein, la montagne. Donc en face, on aura de plus en plus de répondants aussi. Ok ?
4: France-Suède, 16e de finale demain, 23h, le journal du Mondial à suivre dans quelques instants. Enfin, avis aux professionnels, si vous voulez aller travailler en Bretagne, la région manque de maîtres crêpiers. C'est un métier en tension dans une région où les crêpes et les galettes sont incontournables. Difficulté pour les propriétaires de crêperies à trouver des pros avec le bon tournement. Vous l'avez constaté à Auray, dans le petit port de Saint-Goustan, où il y a précisément plusieurs crêperies, Jean-Michel Naga.
3: Isabelle Montfort a ouvert sa crêperie en novembre et elle a eu beaucoup de mal à trouver une crêpière.
21: J'ai regardé sur France Travail, niveau crêpier, il n'y avait rien du tout. Et sur Indeed, rien. Le crêpier est très demandé. Dès qu'il y en a un de disponible, il est très rapidement pris.
3: Et forcément, ils sont plus exigeants sur le salaire.
21: Ah bah c'est 2500. Moi, je viens de m'installer, donc je ne peux pas me permettre de donner ce qu'ils demandaient.
3: Et tout le monde a autant de difficultés à trouver.
21: Ah oui. J'ai eu d'autres professionnels crêpiers qui m'appelaient en me demandant t'as trouvé quelqu'un, enfin c'est, ils trouvent pas. Ça fait 2 ans que c'est comme ça, que c'est compliqué.
3: Basile est crêpier justement dans l'établissement voisin et il reconnaît que son métier est très recherché.
22: Un bon crêpier, c'est pas évident. Le problème, c'est le logement aussi. Toutes les crêperies qui logent, ils ont des crêpiers. Ici, ils logent.
3: 4 logements réservés aux saisonniers et en priorité aux crêpiers. C'est une stratégie gagnante pour Juliette, la responsable de salle.
23: Les personnes se déplacent de Paris ou d'autres que s'il y a un logement. Donc c'est vrai que là-dessus, on y travaille depuis plusieurs années parce que c'est vrai que c'est de plus en plus compliqué. C'est 2-3 dernières années, on va dire, de post-Covid, quoi. Depuis que les logements sur Saint-Goustan ont un peu flambé, quoi.
3: Les crêpiers sont en position de force, mais ils font souvent un autre choix, celui d'ouvrir leur propre crêperie en Bretagne.
4: Merci. C'est Jean-Michel, il est 13h15.
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4: Et dans Ma France, alors que nous sortons douloureusement de cette nouvelle canicule éprouvante et meurtrière, les urgences et les questions de fond se remettent à plat alors que le vivant, alors que la nature viennent de vivre un terrible préjudice. Avec nous, une femme qui voue sa vie à la défense de cet environnement si fragile, et l'actualité nous le rappelle. Bonjour Karine Lepage.
24: Bonjour Wendy Bouchard.
4: Merci d'être avec nous.
24: Merci de l'invitation.
4: Qui publie un livre formidable, qui est sorti il y a quelques jours et qui tombe, si j'ose dire, à point nommé pour nous faire réagir. C'est le discrédit écologique dans la collection Tract de chez Gallimard. C'est un petit livre de 70 pages qui se lit très vite et dont vous souhaiteriez finalement que chaque Français s'empare pour dire plusieurs choses. D'abord, c'est un filigrane de votre ouvrage. Au commencement, chers auditeurs, était la santé. Quand on vient de vivre ce qu'on a éprouvé, on le sait très bien, Corinne.
24: C'est-à-dire, je pars de... Ma réflexion, elle est très simple. Il y a un discrédit écologique. Pourquoi ? Première partie du bouquin, c'est une analyse, oui. Donc je ne vais pas rentrer dans les détails, mais simplement, je renvoie dos à dos les écophobes, souvent à l'extrême droite, et les wokistes, de l'autre côté, qui, à mon sens, ont oublié l'écologie, parce que l'intersectionnalité et le fait qu'on mélange toutes les luttes fait que l'écologie en est une parmi beaucoup d'autres, et donc ça passe à l'as. Et plus ça monte à l'extrême gauche et plus ça monte à l'extrême droite et ainsi de suite. Et donc, l'écologie est la victime de tout cela. Alors que, et c'est ma thèse, c'est un sujet qui devrait être totalement consensuel, désidéologisé, tout simplement parce que c'est notre vie. Et donc, c'est la raison pour laquelle je me dis comment est-ce qu'on fait pour que les gens se réapproprient le sujet et comprennent que c'est vraiment leur intérêt. Et je crois que la meilleure manière, c'est de parler de la santé. Parce que la santé, c'est quelque chose qui est compris par tout un chacun, qui, certes, peut revêtir des aspects différents si vous habitez à la campagne ou dans une grande ville, si vous êtes très aisé ou au contraire si vous vivez contre le périphérique. Tout ça, c'est vrai. Mais il n'empêche que les maladies que nous avons du fait de la pollution de l'air, de la pollution de l'eau, de la pollution des sols, elles touchent tout le monde. Et donc, c'est la raison pour laquelle je propose de repartir de la santé en posant une question très simple. Qu'est-ce que chacun peut faire pour sa santé ? Très vite, on se rend compte qu'il y a des limites. Je peux faire attention à ce que j'achète, même si acheter bio, par exemple, c'est plus cher. Donc, il y a un problème de pouvoir d'achat. Alors qu'à mon sens, ça devrait être moins cher, mais ça, c'est un avis personnel. Et mais, pour l'eau et pour l'air, très franchement, on atteint très vite les limites, parce que l'air, on peut rien faire du tout, et l'eau, pas grand-chose. Donc, on voit bien qu'on a un besoin de réglementation. Et donc, on se rend compte qu'on remonte la chaîne des causes et que partant de ma vie quotidienne et de ma santé, je pose des questions de base.
4: C'est ça.
24: Qu'est-ce qu'il faut faire pour avoir une eau propre, un air respirable et des aliments qui sont bons pour la santé, non pas mauvais. On parlait des néonicotinoïdes il y a un instant et de la réflexion des médecins. Pour moi, aujourd'hui, le sujet de la pollution chimique est un sujet aussi important que le sujet climatique.
4: Et ça, c'est formidable, parce que vous dites, vous repartez de la base, vous posez des questions de base, et les citoyens, on entendait en effet ces patients, ces médecins, brandissent ces sujets. Mobilisation à 2 millions de pétitionnaires pour la loi Duplomb. Ça repart ici avec ce sujet sur la loi d'urgence agricole. On reparle, et vous l'évoquez, le cadmium, l'épiphase, tout ça, c'est notre vie quotidienne. Et ce que nous venons de vivre avec ces organismes éprouvés, ces 1000 décès supplémentaires, on est dedans, Corinne Lepage.
24: On est complètement dedans. On est complètement dedans, et avec une forme de déni quand même, parce que quand on nous dit c'était pas prévisible, si, je suis désolée, les scientifiques le disent depuis très longtemps. Mm-hmm. Moi j'avais publié un papier dans Le Monde en 2003, au moment de la canicule, en disant changement climatique, la révolution ou la mort. J'avais déjà la certitude que c'était bien lié au changement climatique. Quant à l'adaptation, très franchement, on en est loin. Oui, bien sûr qu'on a besoin de climatisation, parce qu'il faut éviter que les gens meurent. Mais c'est pas ça qui va résoudre le problème de l'adaptation. Il va falloir faire beaucoup d'autres choses.
4: Mais déjà là-dessus, on est en retard, cela dit.
24: Déjà, on est très en retard là-dessus. Ouais. Mais il va falloir faire beaucoup d'autres choses qui concernent notre vie quotidienne, l'aménagement de nos villes, nos horaires de travail, le type d'aliments que l'on va consommer, etc. etc. Et on voit bien que tout ça est lié, concerne la santé, mais aussi l'environnement, parce qu'il ne faut pas oublier que ce qui est mauvais pour la nature, généralement, n'est pas terrible pour l'homme.
4: Oui, mais vous le dites d'ailleurs, au commencement était la santé, vraiment, ça c'est un slogan qu'il faut soutenir. Vous ajoutez le sujet de la sécurité à la santé, Corinne Lepage, oui. Également sujet de préoccupation prioritaire des Français, et sur l'antenne d'ici, on le sait bien. Il s'agit, écrivez-vous, de les persuader que l'environnement en fait aussi intégralement partie de notre sécurité quotidienne.
24: Écoutez, on en a eu une illustration formidable avec ce qui vient de se passer sur la canicule. Quand les trains ne circulent plus, quand les réseaux d'EDF, ou plutôt d'Enedis et de RTE, ne parviennent plus à satisfaire, quand les hôpitaux sont complètement submergés, c'est pas un problème de sécurité ? Bien sûr que c'est un problème de sécurité. La question climatique et la question sanitaire, c'est des problèmes de sécurité, et derrière, c'est aussi des problèmes de souveraineté.
4: Oui.
24: C'est-à-dire avoir la capacité de s'organiser de telle manière qu'on puisse faire face.
4: Comment vous expliquez que ces sujets ont été confisqués ? Vous citiez ces extrêmes, à la fois donc le backlash dont on parle beaucoup, cette régression environnementale, il y a ce courant trumpiste, mais en France, on y est aussi. Dans cette loi Duplomb, avec les députés, les sénateurs, on y est aussi. Pourquoi ça a été confisqué alors que c'est essentiel à notre survie ?
24: Parce que c'est devenu un sujet de polarisation politique, comme l'immigration. Pas pour les mêmes raisons, mais le même sujet de polarisation politique.
4: On oppose les
24: contraire,
4: plus pauvres, les
24: t'es pour l'environnement, riches, t'es de gauche, t'es contre l'environnement, t'es de droite. Ouais. Ben c'est complètement crétin. Ouais. Tout le monde devrait être pour l'environnement.
4: Et ça fait 40 ans que vous dites ça.
24: Hein. C'est notre santé, c'est notre vie, c'est celle de nos enfants. J'entendais hier Luc Ferry, qui est quand même pas un grand écologiste, hein, c'est le moins qu'on puisse dire. Dire le sujet majeur aujourd'hui, c'est celui des générations futures. Ce qui nous préoccupe tous, c'est comment nos gosses vont vivre quand même. En ce qui me concerne, mes petits-enfants, comment vont-ils vivre ? On a tous ce sujet derrière la tête. Et on en est co-responsables. Non pas forcément dans les gestes quotidiens qu'on va faire, même si chacun peut essayer de faire au mieux, mais dans les choix politiques qu'on va faire pour exiger de nos politiques qui sortent de cette idéologisation qui est mortifère et qui s'intéresse enfin au vrai sujet.
4: Oui, et même quitte à être cynique, parce que vous citez les politiques qui le sont souvent, on peut y voir un intérêt personnel ou collectif dans l'écologie. Et vous revenez sur la flambée des prix en pleine du carburant, en pleine guerre contre l'Iran, l'engouement pour la voiture électrique. Il faut, voilà, mais pas que les crises seulement créent un sursaut et s'éteignent.
24: Et puis avoir, alors on est dans une dèche budgétaire calamiteuse, ça, tout le monde est d'accord là-dessus, mais on a des choix à faire. On a des choix. Il y a peut-être des choses, des sujets qu'il faut, pour le moment, peut-être un peu réduire et puis investir dans toute cette transformation qui, en plus, est économiquement intéressante. Mmh. Parce que quand vous faites de la transformation, vous faites bosser les entreprises, vous créez des emplois, bien vous sûr. Avez des activités économiques, vous faites rentrer de l'argent dans les caisses de l'État puisqu'il y a des impôts, de la TVA et tout le tremblement. Donc, c'est une autre vision. Toujours de dire ça va coûter. Oui, mais ça va vachement rapporter. Et le coût de l'inaction est absolument colossal. Je renvoie à la Cour des comptes.
4: 16 à 22% du PIB mondial d'ici 2100. Parce que vous
24: dites. Je renvoie à ce que dit la Cour des comptes, oui. Très benoîtement sur la France, oui. Hein, rapport de janvier 2026, où elle dit le coût de l'inaction est 5 fois ou 6 fois supérieur au coût de l'action.
4: En quelques secondes, Corinne Lepage, à 18h, Sébastien Lecornu réunit pour une énième cellule interministérielle de crise, ses ministres, pour faire le point, le bilan et se projeter. Quelle formule, quel plaidoyer avez-vous envie de lui livrer ?
24: reprenez le sujet, non pas dans l'urgence et dans la com, parce que c'est quand même de ça dont il s'agit, mais dans la prévention, dans la préparation. On a un plan national d'adaptation au changement climatique. Qu'est-ce que vous en avez fait? Qu'est-ce que vous en avez fait? Et pour le moment, rien du tout. C'est quand même le troisième, je rappelle, plan. Enfin, le premier. Les deux premiers, c'était zéro. Il n'y avait rien dedans. Celui-là, il y a quelque chose, mais en fait, il n'y a rien. Le fonds vert pour les communes, qui permettent effectivement des actions très concrètes, immédiates. Ratiboiser. Est-ce qu'il n'y a pas d'autre chose à ratiboiser plutôt que le fonds vert des collectivités locales? Je sais pas. C'est des choix à faire. Et qu'ils nous donnent de l'espoir sur la manière dont ils vont continuer à s'en occuper, même quand il fera moins chaud.
0: Sur la base de ce que vous dites, qui est très beau et très juste, l'amour de ses enfants, l'inquiétude quant à leur avenir doit être un puissant moteur. Merci beaucoup Corinne Lepage pour ce discrédit écologique contre le backlash chez Gallimard, collection Tract. C'est un plaisir de vous avoir avec nous.
24: Merci Wendy Bouchard de l'invitation.
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0: Le journal de la Coupe du Monde, cher Bruno, bonjour Salomon.
7: Bonjour Wendy.
0: Alors que les choses sérieuses ont commencé hier soir, Bruno, on est passé à la phase à élimination directe et donc un premier qualifié.
7: Effectivement, on rappelle Wendy qu'avec cette Coupe du Monde à 48 équipes, on a le droit à des 16e de finale en Coupe du Monde. Il y a donc eu hier soir à Las Vegas, alors pas le 16e de finale le plus sexy, on va être très clair, Afrique du Sud, Canada, match techniquement moyen, mais scénario plutôt sympa puisque les Canucks canadiens l'ont emporté dans les derniers instants. On se met en mode télévision canadienne anglophone. Installez-vous, c'est du velours. In the final moments of the game, here's Jacob Schaffelberg. Schaffelberg's ball into the box, headed away by Ocon. It's Ustakio! Et de Vancouver à Toronto et même du côté de Montréal.
0: On dirait Bruno Salomon.
7: Ouais, c'est ça, au pays du hockey sur glace habituellement. Eh ben, le soccer est en train de fédérer. On a vu de nombreuses vidéos montrant des fanzones en liesse et des manifestations même populaires dans les rues. Le but du milieu de terrain Eustachio a donc permis de l'emporter 1-0 et de voir le Canada se qualifier pour la première fois de son histoire en 8e de finale de la Coupe du Monde. Au prochain tour, le Canada affrontera, ça risque d'être un tout petit peu plus difficile, les Pays-Bas ou le Maroc. Là, ça risque d'être un peu compliqué.
0: En tout cas, belle ambiance aux États-Unis pour un pays qui n'aime pas le foot. On est content. On prend des nouvelles des Bleus dans ce journal de la Coupe du Monde.
7: Une équipe de France qui a récupéré déjà son sélectionneur Didier Deschamps. Et ça, c'est une bonne nouvelle. Et qui a pris aussi la direction de New York où les Bleus sont arrivés hier soir. C'est là, dans le New Jersey, c'est en face de New York, au MetLife Stadium, qu'affrontera et que la France affrontera la Suède demain en 16e de finale de la Coupe du Monde de football. Match à 23h, mais avant cela, les Bleus ont un entraînement de prévu aujourd'hui. En tout cas, cette équipe de France a un sacré soutien. C'est en tout cas ce qu'ont vu les reporters de Radio France. Reportage Xavier Monferrand.
8: Les Bleus ont la cote et ça se voit. Avant de monter dans le bus pour New York, des dizaines de supporters sont venus les attendre comme chaque jour à la sortie de leur hôtel au cœur de Boston. Parmi eux, Ethan, maillot de Barcola sur le dos, il est en vacances avec ses parents et il est venu encourager les Français avant le match contre la Suède.
9: Et Agui Stéphane et Dédé, ils m'ont dit bonjour, je suis content. C'est aussi grâce à eux, hein. Pas de coach, pas de victoire, plus c'est la dernière de Dédé. Et puis, ouais, il y a Mbappé, il y a Ryan, il y a Mike Maignan aussi. Bah, c'est cool, au moins je les ai vus, je n'ai pas eu de signature, mais c'était cool. On va aller chercher la troisième étoile.
8: La troisième étoile, elle est au bout du chemin, mais il est encore long pour François, venu de Vichy pour vivre la Coupe du Monde au plus près des Bleus, confiant pour la France mais prudent.
25: Alors il faut, si on veut être champion du monde, il faut battre la Suède. Bon, faut toujours se méfier d'être trop optimiste avec la France, c'est le risque. Mais voilà, après on a une belle équipe donc faut être confiant.
8: Et difficile de ne pas se projeter, tous les supporters des Bleus ont déjà en tête le prochain tour et ne parlent que de ça, le choc attendu face à l'Allemagne.
7: Ouais, France-Suède, incertitude, juste un petit point médical, incertitude autour de la présence de Marcus Thuram, remplaçant habituellement l'attaquant milanais, est touché au mollet. Un geste sympa, c'est le geste sympa du jour chez les Bleus en arrivant à l'hôtel à New York dans sa chambre d'hôtel. Ryan Cherki a passé c'est le nez à la fenêtre, il a vu des supporters français qui lui faisaient des grands signes, il est descendu de la chambre d'hôtel et il est allé leur apporter des maillots, il leur a offert un jeu de maillots, c'est plutôt sympa. J'ai bien aimé le geste, on le rappelle, France-Suède c'est demain à 23h à suivre en intégralité sur notre antenne et la chaîne YouTube ICI ICI, on vous attend nombreux avec Pierre Clément, Charlotte Lorgeret et Nicolas Perronnet.
0: Ça cette version.
7: Ah, c'était pour vous, je l'avais promis jeudi.
0: Elle est là.
7: C'est Sheila quand même. Ah, l'hymne américain par Sheila.
0: Bon, ben voilà, avec Nicolas Perronnet et l'hymne américain. Comment va notre reporter de l'autre côté de l'Amérique?
7: Eh ben écoutez, il va bien, très bien quand même. Après deux grosses semaines de travail intensif et de déplacements en tout genre, Nicolas a fait un mini break ce dimanche, donc hier, et il a pris la mer.
2: Salut les amis, journée off pour moi hier, bah oui, il en faut hein, aussi, je me suis mis en mode touriste du coup à Boston et j'en ai profité. Et alors vu que je commence à bien connaître hein, quand même le Boston sur terre, je suis allé faire un tour en mer au large des côtes du Massachusetts. Et ici on est en pleine saison baleine, il y a un sanctuaire, une zone maritime protégée par le gouvernement fédéral américain qui est situé en fait à l'embouchure hein, de la baie du Massachusetts entre Cape Ann et Cape Cod, et c'est l'un des meilleurs sites au monde tout simplement pour observer les baleines à bosse notamment, car leur migration traverse bah, pile le golfe du Maine, donc c'est assez facile en fait de les trouver en ce moment dans cette zone. Elles passent leur temps à s'alimenter, ces baleines, donc il y a des bateaux qui emmènent les gens au large de Boston pour voir ce spectacle qui est quand même assez magnifique. Petite pause touristique donc pour moi avant de repartir dans le New Jersey où les Bleus sont déjà arrivés hein, pour leur 16e face à la Suède. Allez, 3, 4, 5 heures de route peut-être, ça dépend des bouchons, et nous on y est aussi. À demain.
7: Ça a soufflé sur le bateau pour Nicolas Perronnet, que l'on retrouve donc demain à New York pour France-Suède en live. Et tiens Wendy, avant de dévoiler le programme du jour, je vous rappelle, hein, le programme du jour c'est Brésil-Japon ce soir à Houston, 19h, Allemagne-Paraguay et Pays-Bas-Maroc. Voilà.
0: Merci
7: pour le programme.
0: Merci beaucoup cher Bruno Salomon, et voici à l'écoute de la belle humeur de la proximité sur ICI.
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10: Alors que la saison estivale bat son plein, un terrible drame vient tout juste de bousculer la tranquillité d'un de nos plus beaux domaines. Le gouvernant a été retrouvé sans vie, étendu au milieu du grand salon. Rassurez-vous tout de suite, il ne s'agit pas d'un fait divers réel. C'est le point de départ d'une toute nouvelle création immersive totalement captivante, baptisée Un cadavre au château. Ce grand spectacle interactif d'enquête grandeur nature vous donne rendez-vous samedi 25 juillet à 18h au cœur du magnifique château de Rosières à Saint-Saëns-sur-Vingeanne. Le temps d'une soirée, vous allez pouvoir vous glisser dans la peau de Sherlock Holmes ou d'Hercule Poirot, accompagné par une troupe de comédiens professionnels en costume. Vous allez devoir inspecter minutieusement les scènes de crime, analyser les moindres indices, interroger vous-même les habitants du domaine. Ouvrez l'œil, étendez l'oreille, car dans cette demeure historique, tout le monde a un alibi et tout le monde a quelque chose à cacher. Ce cluedo géant et théâtralisé vient couronner une offre d'activités déjà particulièrement riche au château de Rosières, qui propose tout l'été des escape games pour les ados et les adultes, des chasses au trésor pour les enfants et même des chambres d'hôtes pour prolonger l'expérience.
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0: Ici, Morgan, c'était déjà à 40 avec Baker Street, une chanson qui a relancé la mode du saxo, hein, un instrument dont les vertus rock avaient sans doute été sous-estimées jusqu'alors. Mais la fin des années 70 et une bonne partie des années 80 allaient lui faire la part belle. Bon début d'après-midi avec nous, ça commence à sentir bon les vacances pour certains d'entre vous. Pour les autres, courage, ça vient. Les températures sont moins étouffantes désormais, ça devrait vous permettre de profiter davantage de vos soirées dans le jardin ou au balcon, sans avoir à vous mettre la tête dans le congèle. Et si vous allez à la piscine, Louane va nous y conduire.
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0: Les hommes et les femmes de Bourgogne-Franche-Comté qui ont marqué l'histoire ont rendez-vous ici tous les jours. De qui s'agit-il aujourd'hui ? Bonjour !
1: Bonjour ! Moi, c'est Gustave. Gustave Eiffel. Bien sûr, mon nom est pour l'éternité associé à ma célèbre tour. À l'époque, c'était la plus haute structure du monde. Je ne suis pas peu fier qu'elle soit aujourd'hui encore le symbole de la France. Mais est-ce que vous saviez que l'ossature de la Statue de la Liberté à New York, c'était moi ? Le pont Maria Pia à Porto, c'est encore Bibi ! Et je ne vous raconte pas toutes les réalisations que j'ai inspirées à mes disciples à travers le monde. Oh là là, et dire que tout est parti de Dijon, là où je suis né, en 1832. Est-ce qu'on peut faire une petite pause ? Oui, excusez-moi de tout arrêter là, mais est-ce qu'il serait possible de passer une petite dédicace ? Vous comprenez, c'est pas tous les jours que je passe à la radio. Alors voilà. Je voudrais adresser de chaleureuses bises à une femme qui a beaucoup compté pour moi. Oui, c'est ma chère mère. Catherine Mélanie Moneuse. Oh, elle a été ma conseillère, ma confidente, jusqu'à sa mort, hein. Je lui dois beaucoup. Bisous, maman. Big up. Ah, Dijon. Mon histoire avec Dijon, c'est un petit peu « je t'aime, moi non plus hein. ». Je me souviens, bien sûr, de mon instruction au Collège Royal. Oui, enfin, aujourd'hui, vous l'appelez le Collège Marcel Pardet. Quel délice! Mais j'ai aussi de nombreux souvenirs au château du Clos de Vougeot, où alors que je n'avais que 9 ans, l'on m'a appris les connaissances de base sur le vin. Tenez, je sais aussi qu'à Châtillon-sur-Seine, on est fiers de dire que c'est chez eux que tout a commencé. Oh, ils n'ont pas tout à fait tort. C'est ici que j'ai appris le métier. Ah, aussi, avant de vous quitter, parce que vous pensez que j'ai encore 1000 choses à faire, je ne sais pas m'arrêter. J'entends souvent dire que les halles de Dijon ont été dessinées par mon humble père.

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1: Bon après-midi avec nous, il est précisément 14h. Et c'est l'heure de retrouver les infos.
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0: La canicule et une nouvelle cellule de crise prévue à Matignon à 18h en fin d'après-midi. Même si le mercure a baissé, qu'on respire enfin. Il s'agit de faire un retour d'expérience, selon le Premier ministre. Tirer les leçons de cet épisode caniculaire historique de 11 jours qui fait craindre une forte surmortalité. Attention, dans certains départements, le risque feu de forêt reste très élevé. C'est du orange aujourd'hui pour les Pyrénées-Orientales, l'Aude, l'Hérault, le Gard, les Bouches-du-Rhône, la Drôme et le Var. Le Vaucluse est en vigilance rouge. À cause des orages, cette fois, la circulation des trains est perturbée en Normandie. Jusqu'à lundi prochain, plus d'une dizaine d'arbres sont tombés, provoquant d'importants dégâts. Selon la SNCF, perturbations donc à prévoir sur les lignes Paris-Rouen-Le Havre, Paris-Caen-Cherbourg ou encore Paris-Trouville-Deauville. Des orages qui ont entraîné aussi de nombreuses coupures d'électricité. 20 000 foyers privés de courant à 9h ce matin dans les Hauts-de-France, le centre Val-de-Loire et l'ouest de l'Île-de-France. Malaise humain ou problème technique, le temps de l'enquête à Nancy après le crash d'un avion lors d'un baptême de parachutisme hier. 11 personnes sont mortes dans cet accident qualifié de rarissime par le président de l'aérodrome. Cette grosse panne chez Orange, un incident technique perturbe les connexions à la 4G et à la 5G depuis ce matin. Des perturbations qui n'ont pas entraîné de coupure totale chez les utilisateurs, précise l'opérateur. Et puis en rugby, le demi de mêlée Antoine Dupont déclare forfait pour le championnat des nations. La nouvelle compétition entre hémisphères nord et sud se déroule en juillet.
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2: On se souviendra de ce lundi 29 juin, la canicule est passée et toute la Bourgogne respire enfin. Espérons que ça dure. La baisse des températures est confirmée, ça va mieux, on ne dépassera pas les 30 degrés aujourd'hui en Côte d'Or et en Saône-et-Loire, on n'était plus habitué. 22 degrés seulement cet après-midi après les orages d'hier à Saulieu, 25 degrés à Arnay-le-Duc, à Beaune, Montbard et Saint-Bernon, il fait 26, 28 degrés pour Dijon et la maximale du jour à Chalon, 30 degrés quand même. Les journalistes et les animateurs d'ici Bourgogne continuent de vous tenir informés de cette météo et de l'impact sur votre vie et les événements de notre région.
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0: Ici Bourgogne, c'était ILO avec Last Train to London, le dernier train pour Londres. Londres et l'Angleterre, qui jusqu'ici n'étaient pas forcément la destination la plus prisée pour l'été, mais la perspective de n'avoir que 34 degrés au mercure a été pour le moins attrayante il y a encore quelques jours. On en reparlera, bien sûr, si la canicule revient. En tout cas, les piscinistes chez nous, ils se frottent les palmes. Dans un instant, Maxime Le Forestier avec Ambalaba dans les années 80.
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1: Ça y est, les grandes vacances approchent et avec elles, le coup d'envoi de la saison des festivals en Bourgogne. Si vous cherchez le plan parfait pour lancer votre été dans une ambiance survoltée et ultra conviviale, notez bien ces dates, les vendredis 3 et samedi 4 juillet pour le festival Complètement Barge qui fait son grand retour. Pour situer, cela se passe au cœur du charmant village de Barge, à seulement 15 km au sud de Dijon, porté par une incroyable équipe de bénévoles passionnés. Ce festival à taille humaine défend une culture accessible à tous en milieu rural en faisant la part belle à la proximité et à la bonne humeur. Et pour cette édition 2026, on peut dire que les organisateurs ont fait un pari très fort sur la programmation. Préparez-vous à deux jours de live intense, oscillant entre musique actuelle, groove et pure énergie festive. Sur la scène unique du festival, vous allez pouvoir vibrer au son des rythmes trans et tribaux de la Petite Fumée, découvrir l'univers envoûtant de Louisa, le show rétro déjanté des Frères Jacquard, sans oublier le Cactus Groove Band et NTTF. En plus des concerts, le cœur du village s'animera également grâce à des performances artistiques et du street art en direct. Les 3 et 4 juillet, direction Barge.
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1: C'est l'été, on est bien, il est précisément 15h. L'heure de retrouver les infos d'ici et d'ailleurs.
2: Cette fusillade en Allemagne, près de Hambourg, dans la ville de Stade, des coups de feu ont éclaté dans un centre d'aide pour jeunes. Bilan 5 morts, plusieurs blessés, 2 arrestations. Pas plus de détails sur les circonstances pour l'instant. Une vigilance rouge au feu de forêt dans le Vaucluse. Le niveau de danger est très élevé dans le département. 7 autres du pourtour méditerranéen sont en orange. Vous avez la carte sur ici.fr. Dans le sud-est, où il fait encore très chaud, aujourd'hui les 2 départements Corse, les Alpes de Haute-Provence, le Var, les Alpes-Maritimes sont en vigilance orange canicule, mais sur la majeure partie du pays, on respire tout de même mieux. Une nouvelle réunion se tient à Matignon à 18h avec 17 ministres autour de Sébastien Lecornu pour tirer les leçons de cet épisode caniculaire historique de 11 jours que l'on vient de traverser et qui fait craindre une forte surmortalité. Avocats, magistrats et plusieurs associations appelées à se mobiliser aujourd'hui pour demander le retrait de la réforme de la justice criminelle portée par le garde des Sceaux, Gérald Darmanin. Elle doit être examinée par l'Assemblée nationale demain. Et puis pour le 4e lundi consécutif depuis la mort de Liana, la mobilisation se poursuit à l'appel d'associations pour réclamer une loi intégrale contre les violences sexuelles, des rassemblements devant les tribunaux partout en France. Léon Marchand déclare forfait pour la finale du 200 mètres brasse prévue ce soir en championnat de France de natation à Saint-Étienne. Le nageur, athlète le plus décoré des Jeux de Paris, a senti une gêne à un adducteur.
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4: On se souviendra de ce lundi 29 juin. La canicule est passée et toute la Bourgogne respire enfin. Espérons que ça dure. La baisse des températures est confirmée. Ça va mieux. On ne dépassera pas les 30 degrés aujourd'hui en Côte d'Or et en Saône-et-Loire. On n'était plus habitués. 22 degrés seulement cet après-midi après les orages d'hier à Saulieu. 25 degrés à Arnay-le-Duc. À Beaune, Montbard et Saint-Bernon, il fait 26, 28 degrés pour Dijon. Et la maximale du jour à Chalon, 30 degrés quand même. Les journalistes et les animateurs d'ici Bourgogne continuent de vous tenir informés de cette météo et de l'impact sur votre vie et les événements de notre région.
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0: Et si Morgan, c'était Zucchero avec cette chanson qui a été la bande originale du film Les Bronzés 3, Baila Morena, un film qui suscitait probablement trop d'attentes, hein, mais on ne peut pas être y avoir été. Après la pause, Champfort et Bambou, une chanson écrite avec Gainsbourg, une collaboration difficile en 81 qui se terminera par des échanges par fax. On aura aussi Indochine et Jane Birkin, Indochine qui avait aussi bossé avec Gainsbourg sur le clip de Tes yeux noirs en 87. Quant à Jane, on connaît sa filiation avec le bonhomme.
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1: Alors que la saison estivale bat son plein, un terrible drame vient tout juste de bousculer la tranquillité d'un de nos plus beaux domaines. Le gouvernant a été retrouvé sans vie, étendu au milieu du grand salon. Rassurez-vous tout de suite, il ne s'agit pas d'un fait divers réel. C'est le point de départ d'une toute nouvelle création immersive totalement captivante, baptisée Un cadavre au château. Ce grand spectacle interactif d'enquête grandeur nature vous donne rendez-vous samedi 25 juillet à 18h au cœur du magnifique château de Rosières à Saint-Saëns-sur-Vingeanne. Le temps d'une soirée, vous allez pouvoir vous glisser dans la peau de Sherlock Holmes ou d'Hercule Poirot, accompagné par une troupe de comédiens professionnels en costume. Vous allez devoir inspecter minutieusement les scènes de crime, analyser les moindres indices, interroger vous-même les habitants du domaine. Ouvrez l'œil, étendez l'oreille, car dans cette demeure historique, tout le monde a un alibi et tout le monde a quelque chose à cacher. Ce cluedo géant et théâtralisé vient couronner une offre d'activités déjà particulièrement riche au château de Rosières, qui propose tout l'été des escape games pour les ados et les adultes, des chasses au trésor pour les enfants et même des chambres d'hôtes pour prolonger l'expérience.
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Thierry Hazard, la musique d'ici Bourgogne, c'est l'actu local et sa bonne humeur. Dans un instant après la pause, nous allons retrouver Eddie Mitchell et Shakira. Et je vous rappelle au passage qu'aujourd'hui débute une nouvelle opération en partenariat avec le spa L'Oiseau d'Essence du groupe Bernard L'Oiseau à Saulieu. 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
1: Bonne fin d'après-midi avec nous, il est exactement 16h. Et c'est l'heure de retrouver les infos de la rédaction.
2: Le Conseil d'État valide définitivement la légalité du chantier de l'A69. L'autoroute Toulouse-Castres doit entrer en service d'ici la fin de l'année. Il s'agissait de l'une des dernières étapes de l'opposition juridique à ce projet, au cœur, on le sait, d'une vaste contestation des associations environnementales depuis le printemps 2023. La canicule et une nouvelle cellule de crise prévue à Matignon à 18h en fin d'après-midi, même si le mercure a baissé, qu'on respire enfin, il s'agit de faire un retour d'expérience. Selon le Premier ministre, tirer les leçons de cet épisode canicule historique de 11 jours qui fait craindre une forte surmortalité. Attention, dans certains départements, le risque feu de forêt reste très élevé. C'est du orange pour les Pyrénées-Orientales, l'Aude, l'Hérault, le Gard, les Bouches-du-Rhône, la Drôme et le Var. Le Vaucluse, lui, est en vigilance rouge. À cause des orages, cette fois, la circulation des trains est perturbée en Normandie. Jusqu'à lundi prochain, plus d'une dizaine d'arbres sont tombés, provoquant d'importants dégâts selon la SNCF. Perturbation donc sur les lignes Paris-Rouen-Le Havre, Paris-Caen-Cherbourg ou encore Paris-Trouville-Deauville. Au moins 5 morts et plusieurs blessés en Allemagne après une fusillade dans un centre d'aide pour les jeunes à Stade, c'est près d'Hambourg. Deux suspects ont été arrêtés, dont le tireur présumé. Essayer d'enrayer l'essor de la mode éphémère incarnée par le géant asiatique Shein, le Parlement devrait définitivement adopter une loi contre l'ultra fast fashion, alors que le secteur textile représente près de 10% des émissions mondiales de gaz à effet de serre.
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4: On se souviendra de ce lundi 29 juin. La canicule est passée et toute la Bourgogne respire enfin. Espérons que ça dure. La baisse des températures est confirmée. Ça va mieux. On ne dépassera pas les 30 degrés aujourd'hui en Côte d'Or et en Saône-et-Loire. On n'était plus habitué. 22 degrés seulement cet après-midi après les orages d'hier à Saulieu. 25 degrés à Arnay-le-Duc. À Beaune, Montbard et son Bernon, il fait 26, 28 degrés pour Dijon. Et la maximale du jour à Chalon, 30 degrés quand même. Les journalistes et les animateurs d'ici Bourgogne continuent de vous tenir informés de cette météo et de l'impact sur votre vie et les événements de notre région.
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0: Et si vous regardez le nouvel Amel Bent, bel été avec nous, les vacances approchent et nous vous aidons à les optimiser avec quelques conseils de sortie si vous restez dans le coin. Bienvenue si vous arrivez dans cette dernière heure, nous allons retrouver les rencarts de l'histoire avec Cyril Hinault qui passe en revue toutes les personnes de la région qui ont porté haut les couleurs de la Bourgogne, fussent-elles natives de la terre des ducs ou adoptées par la population. Aujourd'hui, place au gars Gustave.
1: Bonjour, moi c'est Gustave, Gustave Eiffel. Bien sûr, mon nom est pour l'éternité associé à ma célèbre tour. À l'époque, c'était la plus haute structure du monde. Je ne suis pas peu fier qu'elle soit aujourd'hui encore le symbole de la France. Mais est-ce que vous saviez que l'ossature de la statue de la liberté à New York, c'était moi? Le pont Maria Pia à Porto, c'est encore Bibi! Et je ne vous raconte pas toutes les réalisations que j'ai inspirées à mes disciples à travers le monde. Oh là là, et dire que tout est parti de Dijon, là où je suis né, en 1832. Excusez-moi, est-ce qu'on peut faire une petite pause? Oui, excusez-moi de tout arrêter là, mais est-ce qu'il serait possible de passer une petite dédicace? Vous comprenez, c'est pas tous les jours que je passe à la radio. Alors voilà. Je voudrais adresser de chaleureuses bises à une femme qui a beaucoup compté pour moi. Oui, c'est ma chère mère. Catherine Mélanie Moneuse. Oh, elle a été ma conseillère, ma confidente, jusqu'à sa mort. Hein. Je lui dois beaucoup. Bisous, maman. Big up. Ah, Dijon. Mon histoire avec Dijon, c'est un petit peu « je t'aime, moi non plus hein. ». Je me souviens, bien sûr, de mon instruction au Collège Royal. Oui, enfin, aujourd'hui, vous l'appelez le Collège Marcel Pardet. Quel délice! Mais j'ai aussi de nombreux souvenirs au château du Clos de Vougeot, où alors que je n'avais que 9 ans, l'on m'a appris les connaissances de base sur le vin. Tenez, je sais aussi qu'à Châtillon-sur-Seine, on est fiers de dire que c'est chez eux que tout a commencé. Oh, ils n'ont pas tout à fait tort. C'est ici que j'ai appris le métier. Ah, aussi, avant de vous quitter, parce que vous pensez que j'ai encore 1000 choses à faire, je ne sais pas m'arrêter. J'entends souvent dire que les halles de Dijon ont été dessinées par mon humble personne. Il n'en est rien. Alors que j'étais jeune ingénieur, j'ai eu beau faire de multiples propositions, la ville a choisi un projet moins coûteux. Il se dit que les halles de Dijon sont fortement inspirées par mon travail. Je vous laisse seul juge. Allez! À bientôt.
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0: Et si vous regardez avec cette chanson qui sent bon les vacances et la plage, Casey and the Sunshine Band avec That's the Way I Like It. Allez, on marque une pause, le temps de se servir un petit cocktail, puis on va trinquer avec Marc Lavoine, Catherine Ringer, Manon Lisa et Michel Sardou. Oui, on invite que le gratin, nous. Puis nous aurons les idées de sortie issues de l'agenda ICI Express à 16h30. Bonne fin d'après-midi, ici, en Bourgogne.
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1: Ça y est, les grandes vacances approchent et avec elles, le coup d'envoi de la saison des festivals en Bourgogne. Si vous cherchez le plan parfait pour lancer votre été dans une ambiance survoltée et ultra conviviale, notez bien ces dates, les vendredis 3 et samedi 4 juillet pour le festival Complètement Barge qui fait son grand retour. Pour situer, cela se passe au cœur du charmant village de Barge, à seulement 15 km au sud de Dijon. Porté par une incroyable équipe de bénévoles passionnés, ce festival à taille humaine défend une culture accessible à tous en milieu rural en faisant la part belle à la proximité et à la bonne humeur. Pour cette édition 2026, on peut dire que les organisateurs ont fait un pari très fort sur la programmation. Préparez-vous à deux jours de live intense, oscillant entre musique actuelle, groove et pure énergie festive. Sur la scène unique du festival, vous allez pouvoir vibrer au son des rythmes trans et tribaux de la Petite Fumée, découvrir l'univers envoûtant de Louisa, le show rétro déjanté des Frères Jacquard, sans oublier le Cactus Groove Band et NTTF. En plus des concerts, le cœur du village s'animera également grâce à des performances artistiques et du street art en direct. Les 3 et 4 juillet, direction Barge.
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1: Ici Morgan Stesao de Sagazan avec sa symphonie des éclairs. J'espère que vous avez passé une bonne journée et que vous avez pu travailler dans de bonnes conditions. Les vacances approchent, hein, mais si vous attendez le mois d'août, le chemin sera encore un peu plus long. Autant le passer ensemble, ici, et pour vous voler un petit sourire, voici Fred Ballard.
2: Non, Colombe, il ne faut plus enlever vous-même les manteaux des enfants quand ils arrivent. Non, Colombe, n'avez-vous pas reçu les dernières directives gouvernementales? Il faut désormais... Cette journée me fatigue déjà.
3: Comprends, mais il y en a plus que quatre et après c'est la libération pour toutes les maîtresses qui vont vivre deux longs mois de calme et d'arrêt total d'injonctions pédagogiques émanant du ministère de l'Éducation, expert en consignes complexes et alambiquées.
2: Il faut laisser l'enfant quitter de lui-même le vêtement venu de l'extérieur afin qu'il s'engage dans son entrée en groupe classe. Ceux qui n'arrivent pas, ils crèvent de chaud, Colombe. Ah, ils crèvent de chaud s'il le faut, mais moi je me retape pas une réunion avec l'inspecteur d'académie, hein. Cette espèce de gros, encore un beau dessin.
3: Voilà, bah Elodie Pou a bien fait de bifurquer vers une autre voie, hein, parce que c'était limite, hein, dans ces cas-là. Il faut pas forcer. L'abnégation, c'est bien, mais parfois, ça ne suffit pas, car il en faut de la patience pour être professeur des écoles, surtout quand on a la peau noire.
4: C'était mon rêve de petite fille, j'ai toujours rêvé d'entendre des blancs m'appeler maîtresse. Il y a des parents qui arrivent à me dire, attendez, est-ce que L-A-L-A, ça se prononce bien Lala? Non, non. L-A-L-A, ça se prononce Kirikou?
3: Ah oui, il n'y a pas qu'aux enfants hein, qu'on apprend le B-A-B-A. La Lasagna doit aussi apprendre le L-A-L-A à certains parents. Sa façon d'enseigner est moins académique, mais beaucoup plus marrante. Et puis un peu d'autodérision en attendant, ça fait des vacances.
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0: Et si Bourgogne, c'était Julien Doré avec La Fièvre en 2020, un titre sorti en plein Covid, fallait oser. Hein. En tout cas, le clip était bien marrant et je vous conseille de le revoir si ça vous dit, notamment le passage lorsqu'il fait allusion à Jackie et Michel, mais je vous en dis pas plus. Dans un instant, Alex Warren et Jean-Louis Aubert qui nous emmènent sur les plages de chez nous, mais aussi d'ailleurs, si vous préférez le sable blanc, au galet de la Saône.
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1: Courage et patience, hein, les amis. Normalement, les plages, c'est pour bientôt si vous partez en vacances ces jours-ci. C'était Jean-Louis Aubert.
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1: Merci de nous accueillir chez vous. Il est 17h. L'heure des infos avec vous, Lucas Chelminiac, bonsoir.
3: Bonsoir Florence, bonsoir à tous.
1: Une vingtaine d'avocats rassemblés devant le tribunal judiciaire de Dijon ce midi.
3: Nouvelle journée justice morte, pas de plaidoiries aujourd'hui. Les robes noires protestent contre le projet de loi sûre porté par le ministre de la Justice, Gérald Darmanin. Projet de loi qui fait beaucoup parler, notamment parce qu'il prévoyait dans un premier temps l'instauration d'un plaidé coupable en matière criminelle, comme ça peut être le cas aux États-Unis. Mais face à la pression des avocats, Gérald Darmanin l'a finalement retiré du texte dernièrement. Aujourd'hui, il reste toujours mobilisé, ses avocats, car d'après eux, s'il est adopté, ce texte réduirait considérablement les droits de la défense. Le projet de loi sûre doit être examiné à l'Assemblée nationale demain.
1: L'inspecteur d'académie confirme la fermeture de 10 classes dans le département en septembre prochain.
3: Oui, en Côte d'Or, un dernier comité social d'administration a eu lieu ce matin au rectorat. C'est le cas notamment à l'école Montchappet, à l'école Clémenceau et à l'école Maladière, par exemple. Aucune classe n'a pu être sauvée et ce, malgré la forte mobilisation des parents d'élèves ces dernières semaines. Dans le même temps, 14 ouvertures de classes ont également été annoncées. À noter que ces fermetures et ces ouvertures sont pour l'instant provisoires, c'est-à-dire qu'elles seront réévaluées l'an prochain en 2027. Et un ultime groupe de travail aura lieu fin août. C'est la seule lueur d'espoir des syndicats d'enseignants. Les orages ont fait de gros dégâts cette nuit en Côte d'Or. Les agents du conseil départemental sont intervenus 20 fois depuis hier soir 20h, essentiellement pour enlever des arbres ou des branches tombées sur la route. Les secteurs les plus touchés vont du sud-ouest du département, depuis le Morvan vers le nord-est quand on remonte sur le plateau de Langres. Selon le conseil départemental, la circulation est a priori revenue à la normale. Malgré tout, son président François Sauvadet appelle à la prudence des automobilistes. En basket, un jeune Dijonais participe en ce moment à la Coupe du Monde U17 de basket en Turquie. Lorenz Sands et les Bleuets ont battu hier l'Italie. Score final 88-68. Une victoire qui fait du bien aux joueurs de Tony Parker parce qu'il fallait se refaire après la défaite de plus de 30 points face à l'ogre américain. Pour l'instant, la France est deuxième de son groupe. Elle affrontera le Japon demain matin pour le dernier match des phases de poule.
1: Les pépites bourguignonnes ne se trouvent pas qu'en basket.
3: Oui, on a du hand aussi à Dijon. Louane Henry et l'équipe de France U20 se sont imposés 29-23 face à l'Autriche au Mondial en Chine à l'occasion du deuxième tour des phases de poule. Prochain match demain face à la Serbie à 10h15, heure française. Et puis voilà une application qui va faciliter la vie des étudiants dijonnais à la rentrée prochaine. Ça s'appelle Chou et c'est lancé aujourd'hui par le CROUS, Info Jeunes et la Métropole de Dijon. L'application regroupe en fait toutes les infos dont les étudiants peuvent avoir besoin. S'ils ont par exemple des questions sur le logement, la santé, eh bien Chou y répond. La rentrée universitaire n'est pas pour tout de suite Florence, hein, mais vous pouvez déjà la télécharger dès maintenant.
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3: La météo en Côte d'Or et en Saône-et-Loire, ça donne.
1: Bah écoutez, ça va plutôt vers une amélioration. On a eu pas mal de grisailles aujourd'hui. On est content quand même parce qu'on respire. On a perdu quoi ? Un peu plus de 10 degrés comme ça. Ouais, ça fait un bien fou finalement. Puisque bah là, à cette heure-là, on est à peu près autour des 25 à 29 degrés. 25 degrés pour Saulieu et 29 du côté de Montbard. Et demain, encore du soleil et des températures. Alors là, attention, il va peut-être falloir ressortir un petit gilet ou deux. On sera entre 17, quoi que non, ça c'est le matin. Demain matin, entre 17 et 21 degrés. Donc vous voyez, ça va là, c'est... on respire.
3: Alors, on respire dehors, mais est-ce qu'on respire aussi sur les routes à 17h?
1: Alors, non, pas vraiment. Je vais quand même réactualiser mon bousin, ça sera bien. Non, c'est quand même assez encombré. Alors, sur la Lino, ça va à peu près. Encore que à l'extrême nord de Dijon, on a un petit encombrement à partir du rond-point de la Toison d'Or. Et puis, je vous avoue que sur toute la voie Georges Pompidou, c'est un petit peu compliqué, d'autant qu'on a un accident qui s'est produit visiblement rue de Sully. Donc voilà, j'ai l'impression que c'est assez encombré dans ces coins-là et que ça empêche une circulation fluide sur la voie Georges Pompidou. Donc soyez vigilants si vous passez dans le coin. Évitez le secteur si vous le pouvez, mais je sais que c'est pas toujours facile. Vous revenez à 18h?
3: Tout à fait.
1: Eh ben avec plaisir.
3: À tout à l'heure.
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1: Cette chanson, elle est sortie en 1966. Elle a été chantée par les Supremes. Il y a même eu des reprises en français par Claude François, par Sylvie Vartan. Et elle va revenir sur le devant de la scène en 87 avec Kim Wilde. Et bim, retube. 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

0: You Keep Me Hanging On, c'est Kim Wilde. Tiens, j'en profite pour vous souhaiter une belle journée si vous venez d'arriver et merci de nous accueillir chez vous, ça nous fait très plaisir.
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0: Ravie toujours de passer un petit peu de temps avec vous, peut-être encore quelques semaines de boulot avant les vacances. On pense à vous, en tous les cas, on vous a trouvé un petit marché au bord de l'eau, parce que dans quelques minutes, on va vous emmener du côté du port du canal à Dijon pour faire le plein de bons produits et de producteurs locaux. Et puis vers 17h30, si vous êtes sur le point de partir en vacances, là on aura quelques précieux conseils pour, par exemple, éviter les cambriolages, que ce soit les choses à ne pas laisser dans le jardin, les petites choses pratiques à faire aussi à la maison. Donc restez dans le coin, on vous accompagne en musique avec à peu près tous les titres que vous aimez. Je dis ça parce qu'il est possible qu'il en manque un ou deux, mais ça, vous inquiétez pas, si vous les avez pas aujourd'hui, vous les aurez demain. Ça, c'est une des petites nouveautés qu'on aime bien en ce moment. Elle s'appelle Oria et elle vous invite à une soirée pas comme les autres, une soirée mondaine.

0: soirée mondaine. Elle s'appelle Oria. Ce mercredi 1er juillet, un marché nocturne au port du canal à Dijon. De quoi faire le plein de bonnes choses et de remplir le frigo. Wilfried Secret est l'un des organisateurs de ce marché. C'est aussi le fromager de la boutique aux saveurs.
1: Alors, donc oui, je suis bien donc le fromager du port du canal de Dijon, donc l'entreprise aux saveurs. Et donc, avec les commerçants, on avait décidé de refaire un petit peu un marché nocturne. Et donc, chez nous, bah, vous allez pouvoir vous restaurer avec nos bons commerçants qui sont habituellement tous les mercredis ici. Et vous allez pouvoir manger plein de petites choses un peu partout. Chez chaque commerçant. Et ben donc c'est un petit marché qui se trouve à l'Écluse au port du canal et vous pouvez retrouver donc un fromager, vous allez avoir un traiteur qui fait des propres lasagnes maison, vous allez avoir un traiteur qui fait de la paella, il y aura de la tout ce qui est boisson aussi que vous pouvez retrouver et il y aura aussi d'autres commerçants artisanales comme des bougies, des bijoux, une petite pêche au canard pour les enfants, pour agrémenter vraiment cette soirée, vraiment chill, vraiment tranquille quoi. Alors on l'avait fait il y a 3 ans avec l'association des commerçants du port du canal, mais là c'était vraiment eux qui l'avaient organisé et ça avait bien fonctionné, il y avait eu une belle ambiance, c'était vraiment chaleureux. Et on s'est dit, tiens, allez, pour redynamiser un petit peu cette place qu'ils ont refait il y a quelques années, on s'est dit, tiens, allez, hop, on se lance, nous, pour refaire ce petit marché, pour agrémenter cette place et ce marché, pour donner un peu vie à ça. On est en train d'y réfléchir pour refaire une 3e édition, soit peut-être fin août ou début septembre, à voir totalement, mais oui, c'est en projet, on y réfléchit avec les copains, ouais. Oui, alors la mairie de Dijon s'est mise en relation avec la MJC de Chenôve, qui doit nous mettre à disposition un groupe de musique avec une scène, voilà, et pour pouvoir voilà mettre un peu d'ambiance dans ce petit marché. On aura aussi tout ce qui est table, barnum, mis à disposition par la mairie de Dijon gracieusement. Voilà, pour qu'on soit vraiment bien tranquille, bien.
0: Bon, bah ambiance plutôt sympa. Si vous avez envie de passer un bon moment, si vous voulez aussi acheter de quoi remplir le frigo ou tout simplement aller vous y promener en famille ou entre amis, rendez-vous ce mercredi de 17h à 23h au port du canal à Dijon. Un petit peu fan de Renault. Non, je vous pose la question parce que nous, oui, je vous avoue, on écoute Miss Maggie et juste après, ce sera Damiano David.

0: Ah bah ça, on peut considérer ça comme l'un des tubes du moment. C'est Damiano David avec Next Summer. Dans quelques minutes, on va vous donner quelques petits conseils si vous êtes sur le point de partir en vacances.
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0: Rose Laurence avec Africa.
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0: Tiens, vous êtes sur le point de partir en vacances. Avant de fermer la porte, faites un petit tour au jardin. Évitez de laisser une échelle, des outils, une brouette ou même un barbecue haut de gamme à la vue de tout le monde. Déjà, ces objets peuvent attirer les voleurs ou même leur faciliter l'accès à votre maison. Rangez aussi les vélos, tondeuses, mobilier de valeur dans un garage ou dans un abri fermé. Et puis enfin, pensez aussi à ne pas laisser votre boîte aux lettres déborder. Ça, c'est un indice qui trahit souvent une longue absence. Est-ce que vous saviez tiens qu'en Côte d'Or et en Saône-et-Loire, vous pouvez même demander à la police ou à la gendarmerie de surveiller gratuitement votre maison pendant vos vacances. Ça s'appelle le dispositif Opération Tranquillité Vacances. Une fois inscrit, il y a des patrouilles qui passent régulièrement vers chez vous, de jour comme de nuit. Et en cas d'anomalie, ou vous ou une personne de confiance êtes prévenu. L'inscription se fait en ligne ou directement auprès du commissariat ou de votre brigade de gendarmerie. Et notez que c'est gratuit. Bonnes vacances.
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0: La musique qui vous rappelle votre jeunesse, c'est bien souvent la musique des années 80, celle qui a accompagné votre bac, votre entrée en fac, votre mariage. Nous sommes en 84 avec un Britannique et puis alors c'est du fait maison. Hein. Il a écrit, composé et chanté le morceau lui-même. Vous allez le fredonner vous-même. Wouldn't It Be Good, c'est Nick Kershaw.

0: Wouldn't It Be Good? C'est Nick Kershaw, 1984 pour ce titre. Tiens, ce que vous aimez, vous, en été, c'est de vous faire quelques brocantes, quelques vide-greniers pour les bonnes affaires. Vous savez que c'est aussi l'une des passions de Guillaume Pierre, ça. Mais alors, c'est un peu une pince, il sort avec 3 euros, c'est tout. Et avec cette somme, il espère remplir son cabas. Va-t-il y parvenir? Eh ben, réponse tout de suite.
1: Ah, j'adore cette série sur les brocantes et vide-greniers, et j'aime bien souvent parce que je sens qu'il y a une famille, il y a plusieurs générations. C'est vous la doyenne, je me permets. Bonjour madame.
2: Bonjour monsieur.
1: Quel est votre prénom?
2: Dominique.
1: Bonjour Dominique. Présentez-moi les forces en présence.
2: Ma fille et ma cousine.
1: Ah, c'est la cousine? D'accord. Bonjour, comment c'est le prénom?
3: Annick.
1: Bonjour Annick et...
3: Marie-Justine.
1: Bien, qui gère le stand ici?
2: Marie-Justine.
1: C'est Marie-Justine, d'accord.
3: Ouais.
1: C'est vous la plus jeune, mais c'est vous qui gérez un peu les caisses.
3: Ouais, ouais.
1: Alors comment ça se passe depuis ce matin?
3: Alors, début de journée, il n'y a eu personne.
1: Ah, et là, comme ça, c'est fait.
3: Voilà. Et là, il y a un petit peu de monde.
1: Il y a du monde quand même autour de nous, là.
3: On va vendre un petit peu. Oui.
1: Alors, vous avez énormément de textiles, vêtements, enfants.
3: Oui. Oui, oui.
1: Qui a procréé dans la famille, c'est vous?
3: Oui.
1: Combien d'enfants?
3: Deux. D'accord. Garçon et fille.
1: Donc là, on a quoi, par exemple? T-shirt?
3: Eh bien, garçon de naissance à 4 ans, parce qu'il a 4 ans. Et fille de naissance à 12 mois, parce qu'elle a 15 mois, là.
1: Est-ce que ça vous aussi, les maîtres linéaires, là? Ah, vous avez combien? Vous avez au moins 6 mètres, là?
3: On a 12 mètres.
1: 12 mètres? Ah, oui, j'ai le compas dans l'œil. 12 mètres?
3: Oui, 12 mètres.
1: C'est pour ça que vous êtes 3.
3: Voilà. Et après, Annick, elle a un petit peu de déco et vêtements en femme.
1: Ah, attends, je vais voir Annick. Annick, les affaires depuis ce matin?
4: Calme, aussi.
1: Bon, il faut vendre aujourd'hui, là.
4: Bah oui, ce serait bien. On est venu pour ça, d'ailleurs.
1: Alors, qu'est-ce que vous avez en déco? On avait la pirade, bon, Tefal, on a donné la marque, c'est pas grave. On a oh, c'est joli ça.
4: Des petites coupes à glace, des petits verres de déco, des pots de fleurs, un petit peu, un vide grenier, dirons-nous.
1: Bon, on compte sur vous pour vendre aujourd'hui, Annick.
4: Oui,
1: hein.
4: J'aimerais bien.
1: Ouais, on aimerait bien. Bon, je reviens vers la doyenne. Bon, Dominique. Elle me dit, excusez-moi, j'étais en train de vendre.
2: Oui.
1: Bah, ça a marché les affaires?
2: Oui, ça marche.
1: Bien, j'ai un budget de 3 euros. Un par jour. Qu'est-ce que je peux repartir avec quoi pour 3 euros?
2: Un pantalon, un t-shirt.
1: Oui, mais moi, j'ai plus d'enfants à cet âge-là, moi. Ou des petits-enfants, je suis pas grand-père encore. Trouvez-moi un petit truc pour moi, 3 euros.
4: Pour faire un enfant.
1: Ah, ben là, faire un enfant. Ah non, j'ai déjà donné.
2: Non, là, on n'a pas là, celui-là, on fait que les enfants.
1: Mais non, mais en déco, je peux prendre un truc, non?
2: Ah, mais bien sûr.
1: Qu'est-ce que vous m'offrez? La pirade à 3 euros?
2: La pirade à 3 euros.
1: Ah, faut pas exagérer, d'accord, j'ai essayé.
5: Bon, d'accord.
2: Non, on produit la viande aussi et le gratin en même temps.
1: Non, mais un petit vase là-bas, non, à 3 euros?
2: Petit vase à 3 euros? Ah, c'est 50 centimes, donc...
1: Ah oui, donc je vais pas faire rien à faire, d'accord.
2: Si, vous en prenez 6.
1: Bon, bah, je repars avec mes 6 vases, super. Voilà. Je sais pas si j'ai fait une bonne affaire, mais bon. Merci en tout cas pour votre accueil.
2: Mais je vous en prie.
1: C'est sympa l'esprit quand même des brocantes et vide-greniers.
2: Ah oui, on aime beaucoup. On aime beaucoup, beaucoup.
1: Et avec l'argent, qu'est-ce qu'on fait? On fait une bouffe en famille ou pas, non?
2: Un petit resto, un apéro, réinvestir aussi. Dans les
1: réinvestir?
2: Mais oui.
1: Bien. Ben, merci beaucoup. Merci.
4: Monsieur, merci.
0: Bon, vous avez vu, hein, ça marchande sec. Un cabas qui va se remplir d'ailleurs tout au long de la semaine. Merci Guillaume Pierre, et rendez-vous demain. Tiens, nous aussi, on a des choses à vous offrir pour vous permettre d'avoir un petit colis à vous. On a par exemple le colis des moutardes Fallot, qui contient 3 pots de moutarde. On a un pot de moutarde au basilic, un pot de moutarde à la provençale et un pot de moutarde en grains fabriqué à la meule de pierre. Attention, pour repartir avec ce chouette cadeau gustatif qui va agrémenter peut-être vos barbecues cet été, écoutez bien la question. Lequel de ces 6 chanteurs n'a rien à faire dans cette liste et pourquoi? Lequel de ces 6 chanteurs n'a rien à faire dans cette liste et pourquoi? Delpech, Jonas, Fugain, Dutronc, Sardou et Polnareff. Je répète, Delpech, Jonas, Fugain, Dutronc, Sardou et Polnareff. C'est à vous de jouer, 03 80 42 15 15.
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0: La prière d'Axel Red.
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0: Bonsoir Jean-François.
3: Bonsoir.
0: Comment ça va ?
3: Ça va très bien, chaudement toujours, mais ça va bien.
0: Ah bon, bah alors tant mieux. Jean-François, je vous avais donné une petite liste de 6 chanteurs. Il y en a un qui n'a rien à faire dans cette liste. Est-ce que c'était Delpech, Jonas, Fugain, Dutronc, Sardou ou Polnareff ? Et pourquoi ?
3: Alors, votre liste comprend 5 chanteurs prénommés Michel. Et Jacques Dutronc fait exception à la liste. Donc c'était lui l'intrus de votre liste.
0: Ah ah, vérifions tout de même.
3: Ah bon ?
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0: Ouais, c'est bien la voix de Jacques Dutronc.
3: Ah oui, problème.
0: Ouais, ouais, aucun souci. Bon, bah ça va, vous vous êtes pas fait piéger. Vous repartez avec votre colline moutarde, 3 super pots de moutarde, basilic, provençal et moutarde en grain de chez Fallot. Vous allez vous régaler avec ça. Pour les barbecues, Jean-François, la moutarde ?
3: Par exemple, oui, mais il n'y a pas que.
0: Ah, vous faites partie de ces gens de Côte d'Or qui mettent de la moutarde, par exemple, sur tous les fonds de tarte salée, non ?
3: Les fonds de tarte, et puis pour préparer des petites vinaigrettes, on peut assortir avec des goûts différents.
0: Exactement, vous avez tout à fait raison. Bah, vous en profiterez, puis vous nous en donnerez des nouvelles. Je vous dis à bientôt, Jean-François.
3: Merci beaucoup. Quelle est
0: votre radio locale en Bourgogne ?
3: Eh bien, c'est ici, Bourgogne.
0: Ah, oh, ouf, j'ai failli oublier. Je vous dis à très vite.
3: Au plaisir.
0: Au revoir. On va rejouer tout à l'heure. Tiens, on aura un autre cadeau. Je vous dis pas ce que c'est, ce sera la surprise. Donc si vous avez envie de jouer avec nous, bah soyez vigilants, restez dans les parages. On vous accompagne en musique. On est content de passer un petit peu de temps chez vous, d'autant qu'il fait un petit peu plus frais que ces derniers jours chez vous. Je sais pas comment vous vous êtes débrouillé, vous êtes peut-être aéré tôt ce matin. Ah, on respire hein, franchement. Tiens, si on partait en mer, Sailing, ça vous dit quelque chose ? C'est la musique de Christopher Cross. Nous sommes en 1000.

0: Eh ben, on est bien content parce qu'on a voyagé. C'était Christopher Cross.
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2: À Chalais, dans le Nord Côte d'Or, c'est Laetitia qui est avec nous aujourd'hui. Bonjour Laetitia.
3: Bonjour Cyril, bonjour tout le monde.
4: Vous êtes ici ? Nous aussi.
5: C'était à Chenauve, hein. C'était à Chenauve. On appelait ça encore à l'époque Route de Beaune et c'est devenu Avenue Roland Carras.
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0: rien.
1: Eh ben non, elle y est pour rien.
0: Surtout n'en doute jamais.
1: C'est lui qui est responsable. Enfin non, je sais pas, c'était histoire de trouver un responsable. Famille ou pas famille, il s'appelle Charles Doré. J'espère que tout va bien, que vous passez un bon après-midi. Nous, oui, en tout cas.
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1: Merci de passer du temps avec nous. Il est 18h. Et 18h, c'est l'heure des infos avec vous, Lucas Chelminiac, et les derniers ajustements de la carte scolaire en Côte d'Or.
3: 10 classes seront fermées à la rentrée prochaine dans le département, en plus de celles déjà fermées en février. Les parents d'élèves en lutte depuis plusieurs semaines contre ce projet de carte scolaire sont maintenant fixés sur leur sort. Après un dernier comité social d'administration, l'inspecteur académique a tranché. Aucun geste ne sera fait en leur faveur. L'impression d'avoir mené un combat dans le vide pour Anthony Paul, le papa d'une petite fille à la maternelle maladie à Dijon, concerné par une fermeture de classe en septembre. Les effectifs risquent de dépasser les 30 élèves par classe.
4: Après ces semaines de mobilisation, de réunions, de rencontres avec des institutions, que ce soit le rectorat, la préfecture, etc., au final, on a l'impression qu'en fait, ça n'a servi à rien et que rien n'a été étudié. En fait, il n'y a eu aucune révélation, aucun ajustement, et que tout ce qu'on a pu apporter comme élément factuel, ça sert à rien. On est vraiment sur une question de budget, de chiffres, d'effectifs. Mais en fait, là, ce que nous vend le gouvernement au plus large, l'académie, sur le nombre d'enfants par classe, ça ne tient pas. En fait, on est largement au-dessus. Donc, en fait, cette mesure et les préconisations gouvernementales, on va dire, ne sont pas respectées. Et elles ne respectent pas leurs propres préconisations.
3: En parallèle, 14 ouvertures de classes sont annoncées. Notez quand même que toutes ces ouvertures et ces fermetures sont provisoires. Elles seront rediscutées l'an prochain. Journée justice morte à la cité judiciaire de Dijon. D'un côté, les magistrats qui dénoncent le manque de moyens. Ils expliquent ne pas pouvoir faire correctement leur travail dans ces conditions. Et de l'autre, les avocats. À la mi-journée, ils étaient une vingtaine devant le tribunal judiciaire de Dijon. Eux protestent contre le projet de loi sûre porté par Gérald Darmanin, le ministre de la Justice, qui affaiblit trop les droits de la défense selon eux. Un autre rassemblement est prévu cette fois-ci devant la cité judiciaire dans une heure, celui d'association. Elle réclame une loi intégrale contre les violences faites aux femmes et aux enfants. Depuis l'affaire Liana, cette petite fille de 11 ans violée et assassinée dans le Gers le mois dernier, la justice est sous pression. Le garde des Sceaux, Gérald Darmanin, a demandé à tous les magistrats de France de traiter les dossiers de violences sexuelles en priorité avant le 15 juillet. Chez nous, en Côte d'Or, ça représente 650 dossiers, selon le procureur de la République de Dijon, Olivier Caracoche.
1: Deux personnes, toujours en garde à vue, ce soir, après une bagarre samedi en fin d'après-midi.
3: Les deux hommes de 32 et 29 ans se sont donné rendez-vous place de la République et se sont battus à coups de couteau. D'après une source policière, le premier, gravement blessé à la cuisse et à la main, s'en sort avec 15 jours d'interruption temporaire de travail, le second seulement 2 jours. On ne sait pas de quoi part la dispute, mais seulement que les deux hommes se connaissaient.
1: Des arbres et des branches en plein milieu de la route ce matin en Côte d'Or.
3: Des orages ont traversé le département cette nuit, conséquence de la canicule. Selon le conseil départemental, ses agents sont intervenus 20 fois depuis hier soir. Ça a été le cas par exemple à Châtillon-sur-Seine, dans le Nord Côte d'Or, à Is-sur-Tille ou encore à Saulieu. Tout est rentré dans l'ordre ce soir, selon le conseil départemental. Mais son président, François Sauvadet, demande quand même aux automobilistes de faire attention. Et puis, un mot de handball, l'équipe de France féminine s'impose 29 à 23 face à l'Autriche. Elle dispute en ce moment le deuxième tour des phases de poule au Mondial U20 en Chine. Dans les rangs des Bleus, une Dijonnaise, elle s'appelle Louane Henry. Prochain match de la France demain face à la Serbie à 10h15, heure française.
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3: La météo, Florence, ce soir à 18h.
1: On est encore bien au-dessus de... Enfin, on est bien au-dessus des 20 degrés, mais on est quand même bien en dessous de ce qu'on a connu ces derniers jours. Et je crois que le pire, c'était vraiment ce week-end. Entre 25 et 29 degrés pour... 25, c'est Saulieu, et 29, c'est Montbard. Et puis, demain, on va encore avoir du soleil et de la fraîcheur le matin. Au lever du jour, pas plus de 17 à Semur en Auxois, Châtillon-sur-Saône. Châtillon-sur-Seine, d'ailleurs, c'est pas sur Saône, c'est Chalon-sur-Saône. Justement, Chalon-sur-Saône, on sera plus autour des 21 degrés. Et la même chose pour Beaune. Et puis mercredi, les températures ne bougent plus trop. On ne dépasse pas les 30 degrés et on aura du soleil.
3: Il y a un peu d'air, on respire.
1: Oui, oh là là.
3: Oui. Et sur la route, pardon, je vous coupe sur la route ce soir.
1: Eh bien, c'est comme tout à l'heure. C'est compliqué. Du nord de l'Alino jusqu'en bas, quasiment, de la voie Georges Pompidou, c'est compliqué. C'est-à-dire que dans le sens intérieur, on a des ralentissements, des embouteillages, etc. Ailleurs, ça roule correctement. Je rappelle quand même le numéro. Hein. Vous pouvez nous signaler ce que vous voyez sur les routes. 03 80 42 15 15. Je vous souhaite une belle journée.
3: Et bien, pareil.
1: Et bien, c'est gentil. Merci bien.
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1: Une musique non violente, une voix douce. Vous êtes tranquille à la maison, vous avez réussi à maintenir une fraîcheur, plus que ce week-end en tous les cas. C'est Étienne Dao qui vous accompagne cet après-midi. On écoute Heures Indoues.

0: heure hindoue, je suis en train de faire tomber un truc pendant que je vous parle, c'est intéressant. Heure hindoue avec Étienne Dao.
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0: D'arriver. Vous faites bien, on a plein de trucs pour vous. Dans une poignée de secondes, par exemple, je vais vous emmener à la limite de la Côte d'Or et de Lyon, dans un petit village qui propose une expo tout l'été. Si vous voulez en savoir plus, vous restez dans le coin. Et puis, on aura aussi, avant 18h30, quelques astuces pour prendre soin des oiseaux et des petits animaux qui peuplent votre jardin en été. Ils ont besoin de vous et on vous expliquera ce que vous pouvez faire pour leur donner un petit coup de main. Ça fait mal, c'est ce qu'elle nous dit. Vous écouterez les paroles, hein. C'est Vita qu'on écoute maintenant.

0: Ça fait mal. Vous avez remarqué que ça faisait mal. C'était Vita qu'on écoutait à l'instant. Les idées de sortie, elles sont ici tout l'été parce que vous avez envie de bouger, vous avez envie de sortir, de vous divertir. Nous sommes à Pizy, c'est un petit village de Lyon qui touche presque la Côte d'Or. On est à 7 km des Poisses. Bonjour Evelyne.
1: Bonjour, bonjour Madame Florence.
0: Dans le village, Evelyne, vous êtes un petit peu la Madame Exposition, non ?
1: Ah oui, ça fait la 9e.
0: Ah ouais, quand même, donc ça commence vraiment à faire. Cette année, Pizy, d'hier et d'aujourd'hui, vous avez eu envie de proposer, de faire un tour comme ça sur les années passées, les décennies passées dans ce village. Qu'est-ce que vous avez eu envie de montrer concrètement ?
1: Ben, je voulais montrer aux gens du village qu'ils avaient une histoire commune, parce que c'est pas toujours évident qu'ils s'entendent toujours très très bien, mais ils ont des ancêtres communs, ils ont plein de choses en commun.
0: Mais comment vous avez fait pour réunir tout ça ? Vous avez essayé de chercher des documents ?
1: Oui, ben, 2 ans après ma retraite, je me suis intéressée spécialement à Pizy. Et je suis allée à Dijon, aux archives départementales, à Auxerre, aux archives départementales, plus en mairie où j'ai trouvé beaucoup de documents. Et voilà, ça m'a intéressée. Mais entre-temps, j'ai fait d'autres expositions et j'avais laissé un peu tomber. Mais là, comme je prends un peu d'âge, je me dis qu'il faudrait passer un peu le flambeau.
0: Ouais.
1: Et voilà.
0: D'accord.
1: Donc, je veux que des gens... Pizy, plus jeune, peut-être s'intéresse un peu à cette histoire.
0: Et du coup, pour monter l'expo, en plus des archives et de tout ça, vous avez eu l'occasion de discuter aussi avec certains habitants du village pour recueillir quelques anecdotes, par exemple.
1: Ah oui, des anecdotes, Oui, je sais que Johnny Hallyday est venu pas loin, Serge Gainsbourg est passé à Pizy.
0: Ah bon ?
1: Oui.
0: Mais c'est incroyable ça. Qu'est-ce qu'il est venu faire à Pizy, Serge Gainsbourg?
1: Il avait un copain de Beuvry.
0: Tiens, ça m'étonne de lui.
1: Voilà.
0: D'accord. Ah ben oui, alors ça, franchement, là, on a quand même de l'inédit, visiblement, dans cette expo. Alors, on est sur une commune qui a eu des commerces, ce n'est plus le cas aujourd'hui. Il y a un château qui mérite aussi d'être vu, ou au moins, même si on peut pas forcément rentrer dedans, mis à part lors de certains événements, ça mérite quand même d'être vu. Bref, il y a des choses à voir et il y a des choses à apprendre, visiblement, dans cette expo.
1: Ah, visiblement, oui. Les gens sont surpris parce que j'en ai quelques-uns qui viennent m'aider, qui regardent en même temps au passage les documents. Et il y a des choses intéressantes, oui. Mais des choses insoupçonnées, entre autres un crime, une condamnation à mort sur la place publique.
0: Oh là là, c'est en quelle année, ça ?
1: 1694.
0: Ah oui, ça remonte quand même pas mal, ouais.
1: Oui, les premiers documents, c'est 1525, quelque chose comme ça, quoi.
0: Bon, bah.
1: Mais ils sont très difficiles à lire.
0: Ouais. Bah, en tout cas, j'imagine que vous pouvez apporter des compléments d'explication aux gens qui viendront lors de cette expo. Elle va ouvrir ses portes ce vendredi. Elle va se tenir dans la salle de l'ancienne école jusqu'à la fin du mois d'août. Les vendredis, samedis et dimanches entre 14h et 19h. Merci, Evelyne, de nous avoir accordé un petit peu de temps et on a hâte de voir ça en vrai.
1: D'accord, et grand merci à vous aussi. Hein.
0: Merci, et puis une bonne journée.
1: Au revoir. Bonne soirée, au revoir.
0: Et si vous le souhaitez, vous pouvez retrouver toutes les infos sur cette expo sur ici.fr et sur l'appli ici. Et puis, pour les idées de sortie, vous avez rendez-vous aussi les samedis et dimanches de 8h40 avec Bourgogne-Franche-Comté Tourisme.

0: quelques instants. On va s'intéresser au programme télé pour ce soir. 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Ça arrive dans pas longtemps.
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0: nom du monde, c'était Florent Pagny.
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0: Avec les épisodes de canicule que l'on vient de connaître en Côte d'Or, en Saône-et-Loire, on sait que les oiseaux souffrent eux aussi de la chaleur. Un simple récipient peu profond rempli d'eau peut leur permettre de boire et de se rafraîchir. Une soucoupe de pot de fleurs par exemple ou un petit bassin de baignade peuvent faire l'affaire. Pensez simplement à renouveler l'eau tous les jours pour qu'elle reste propre et à placer ce point d'eau à l'ombre, près d'un arbuste où les oiseaux pourront se réfugier en cas de danger. Je pense aux chats hein, par exemple. En tout cas, dans ces périodes de forte chaleur, les petits habitants du jardin, comme les hérissons, les écureuils ou les lézards, peuvent manquer de nourriture et surtout d'eau. Vous pouvez à eux aussi leur laisser une coupelle d'eau fraîche, mais aussi quelques morceaux de fruits bien mûrs, comme des pommes ou des poires. Évitez en revanche le lait pour les hérissons, parce que ça leur est nocif. Quelques gestes simples qui peuvent aider la petite faune à passer l'été dans de meilleures conditions.
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0: Il a sorti son 8e album l'année dernière, un album que le magazine Rolling Stones a qualifié de rock organique, brut, élégant, où la tension électrique croise l'apesanteur mélodique, rien que ça. C'est un titre des années 90, nous comptons aller chercher. Si vous aimez Axel Bauer, attention, on éteint la lumière.

0: Ici Bourgogne et la musique de One Republic, Runaway. Vous avez envie de vous faire une petite soirée télé ce soir. C'est Patrice Gascoin qui s'immisce dans les coulisses télé. Et aujourd'hui, Patrice, vous nous proposez de fêter les 20 ans d'une série de TF1 parce que cette saison, on regarde avec vous Camping Paradis.
1: Je suis sûr qu'il y a des habitués du camping parmi vous, mais est-ce que vous êtes du genre à savoir repérer ceux qui débutent en mode nuit sous la tente ?
2: Ça sent le nouveau campeur.
3: Cet arbre est sur mon emplacement. Et moi, c'est Christophe Morisot, avec un Z, pas un S.
4: J'ai dû basculer dans la quatrième dimension.
5: Inédit, Camping Paradis, lundi à 21h10 sur TF1 et en streaming sur TF1+.
1: Et quel inédit ce soir, puisque la série Camping Paradis fête ses 20 ans. La première diffusion de cette fiction familiale et populaire, c'est pas un gros mot, hein. C'était le 21 novembre 2006, et cette ambiance ensoleillée, portée par des valeurs de convivialité et de bonne humeur, elle vous plaît toujours. Vous étiez l'an dernier en moyenne 4 millions de téléspectateurs à suivre les aventures de Tom. Tom, c'est le directeur de Camping Paradis. Il est joué par Laurent Ronac. Je ne sais pas si vous vous rappelez, mais le comédien a été découvert par le grand public dans une émission de télé-réalité qui s'appelait Mon incroyable fiancé, un grand bluff où il avait été excellent et qui avait fait une audience canon, plus de 11 millions de téléspectateurs pour le dernier épisode. Et ben c'est à partir de là que TF1 a eu l'idée de lui confier le rôle de Tom dans Camping Paradis. Alors à l'heure de souffler sur les 20 bougies du gâteau d'anniversaire de la série, comment il le vit, Laurent Ronac, ses 20 ans de Camping Paradis ?
6: Et 20 ans de Camping Paradis, ça se vit bien, hein, c'est plutôt facile à vivre. Voilà, parce que c'est une série qui marche, c'est une série populaire, c'est une série qui se tourne au bord de la Méditerranée, au soleil, donc forcément c'est plein de bons moments, c'est plein de beaux souvenirs. Je vois ça avec une certaine nostalgie de tout ce que j'ai pu vivre sur le plateau avec les comédiens, avec les équipes techniques, artistiques, de production. Voilà, c'est forcément plein de souvenirs, voilà, avec les bons et parfois quelques moments un peu plus difficiles à traverser ensemble, mais en tout cas voilà, c'est évidemment un chapitre, ou en tout cas le projet d'une vie qui aura été, même si ça durera encore, j'espère, quelques années, en tout cas une très très belle aventure, une très très belle expérience humaine.
1: La belle émotion de Laurent Ronac qui fête ce soir sur TF1 avec vous, les 20 ans de Camping Paradis, et moi je remets la tente ici, dès demain, pour de nouvelles coulisses télé.
0: Alors, vous faites quoi ce soir ? Télé ou pas télé ? Vous pouvez aussi écouter la radio, hein, si vous préférez. Bon, on a un petit peu de musique musclée pour vous avant de s'intéresser au passeport de l'été. Crying, voici Aerosmith.

0: ça fait quand même du bien par où ça passe. Hein. Crying avec Aerosmith.
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0: 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Mais avant de pouvoir y figurer, ils sont tous passés par la douane, ces lieux. Tenez, la compagnie des bateaux du Saut du Doubs à Villers-le-Lac, dans le Doubs, n'y a pas coupé.
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1: hop. Arnaud Fromage.
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5: Vous ne pensiez pas qu'il puisse y avoir une famille de mariniers en Franche-Comté? Eh bien si. Moi, c'est la compagnie des bateaux du Saut du Doubs à la frontière suisse. Je vous propose une balade sur le Doubs, la rivière. Et le paysage est absolument somptueux.
6: Bien, prenez place. Contrôle les papiers. Qu'est-ce qu'il y a dans votre passeport?
5: Un bateau et le spectacle de la nature. Je vous explique. Ce que je vous propose, c'est d'embarquer avec moi, de découvrir les paysages majestueux des abords du Doubs, les oiseaux, la nature, les falaises, de vous balader littéralement sur la frontière avec la Suisse, et ensuite, quand vous entendrez un grondement, eh bien, il sera temps de continuer la visite à pied.
6: Poursuivez.
5: Parce que ce que vous ne savez pas, c'est qu'au bout du chemin, il y a le Saut du Doubs. Une cascade de 27 mètres de haut, absolument spectaculaire. Bref, le spectacle est grandiose et impressionnant.
6: Mais encore?
5: Tout est aménagé pour la visite. Il y a deux chemins, l'un où il faut grimper un peu et vous pourrez admirer la cascade en hauteur, et l'autre plus simple qui vous mènera au bord du Saut du Doubs, de quoi ressentir à fond la force de la nature. Évidemment, tout ça est balisé, tout ça est barriéré, aucun risque si ce n'est de faire de magnifiques photos.
6: Mais encore?
5: Ce que je peux vous dire, c'est que non seulement vous allez en prendre plein les yeux, mais aussi que vous allez apprendre plein de choses, des légendes, des anecdotes sur le secteur, parce que la balade en bateau qui dure une demi-heure, je vous la commente. Vous saurez tout de l'histoire de la contrebande entre le côté français et le côté suisse, de celle des crues du Doubs, ou encore la légende du rocher du Sphinx, le tout en glissant paisiblement sur l'eau. Ah, et si ça vous tente, je propose aussi des croisières repas si vous voulez en plus goûter aux saveurs locales.
6: Ça suffit, ne m'en dites pas plus. Demande accordée, passeport de l'été.
0: Et demain, notre passeport de l'été nous emmènera à l'écodrome de Dijon, au parc de la Colombière. Tiens, on a des cadeaux pour vous. On a, avec la complicité des éditions Bioviva, on vous offre deux jeux. Vous avez Condor, qui va intéresser les enfants à partir de 8 ans. Vous incarnerez un empereur inca. Vous partirez en exploration pour étendre les frontières de votre empire. Et puis, oh mon Dieu, Olympe, dès 8 ans aussi. C'est un jeu de cartes stratégique et amusant. Et puis, je vous rajoute aussi l'agenda des brocantes 2026. Alors attention, concentrez-vous bien. La chanson de Joe Dassin, Dans les yeux d'Émilie, qui se déroule dans le quartier du Vieux-Québec, au bord d'un fleuve. Mais lequel? Je vous propose d'écouter la chanson. Si vous êtes attentif aux paroles, vous allez le trouver, ce fleuve. 03 80 42 15 15, c'est à vous de jouer.
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0: Dans les yeux d'Émilie, c'était Joe Dassin. Bonjour Anne.
1: Bonjour Florence.
0: Comment ça va à Solongey?
1: Très bien, merci. Et vous?
0: Écoutez, ça va plutôt pas mal. Vous avez réussi à faire descendre la température à la maison de quelques degrés?
1: Oui, un petit peu. Oui, ça a fait du bien depuis ce matin.
0: Ah oui, voilà. Je crois qu'hier c'était le pompon, hein.
1: Ah oui, non mais puis cette nuit, c'était un feu d'artifice aussi, hein.
0: Ah oui, aussi, ouais. Vous avez eu des dégâts à Solongey?
1: Non, on a eu beaucoup de vent, énormément de vent, une bonne pluie, et autrement, non, on n'a pas eu de dégâts. Non,
0: ça a peut-être fait du bien au jardin, je ne sais pas si vous avez un jardin.
1: Oui, un petit coup, oui, on a un petit peu de jardin, puis des fleurs, et ça fait du bien, ça a fait un bon arrosage.
0: Bon, tant mieux si en plus de ça, voilà. Vous avez eu la chance de ne pas avoir de dégâts, parce que c'est vrai que des fois, quand on retrouve ces massifs à moitié écrabouillés, parce qu'il y a eu de la grêle et tout ça, c'est pas rigolo, hein.
1: Mais on avait tout mis de côté, hein. C'était prévu, alors on avait rangé un petit peu certaines choses.
0: Oui, je pense qu'il vaut mieux faire très très attention. Oui, alors, Anne, pour repartir avec les deux jeux et l'agenda des brocantes, parce que là, ça y est, on est en pleine saison des brocantes, donc il s'en passe des belles un petit peu partout en ce moment. Dans cette chanson de Joe Dassin qu'on vient d'écouter, Les yeux d'Émilie, ça se passe dans le quartier du Vieux-Québec, au bord d'un fleuve. Mais alors, quel est donc ce fleuve?
1: Eh bien, je pense que c'est le Saint-Laurent.
0: Mais vous pensez divinement bien, puisque c'est la bonne réponse.
1: Oui.
0: Bon, les jeux, il y a des amateurs dans la famille?
1: Ah oui, il y a des jeunes. Mes enfants aiment bien jouer. Mes enfants et mes petits-enfants.
0: Et vous, jouez avec eux?
1: Oui, de temps en temps. Oui, on aime bien les jeux. Oui.
0: Ah bon, ça va. Alors là, il y a vraiment du choix. Il y a deux jeux sympas. Et puis en plus de ça, l'agenda des brocantes, c'est toujours sympa d'aller dépenser quelques centimes, quelques euros dans les brocantes.
1: Voilà,
0: on aime bien.
1: Voilà, exactement. Oui, tout à fait. Ça fait une petite balade.
0: Exactement. Quelle est votre radio locale en Bourgogne?
1: C'est Bourgogne, je pense.
0: Comment ça, vous pensez? Vous n'en êtes même pas sûr?
1: Si, bien sûr.
0: Ah bon, je préfère.
1: Matin, soir.
0: Ah, c'est bien. Eh bien, continuez comme ça. Je vous souhaite une belle soirée. Je vous dis à très vite.
1: Merci beaucoup, Florence. Bonne soirée à vous également.
0: Au revoir. Merci.
1: Au revoir.
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0: droite.
1: Léa avec Louise Attaque. Dans quelques instants, le 100% années 80 avec Laurent Petit-Guillaume. Et dès 20h, les essentiels de Décibel. On prendra des nouvelles de Gaëtan Roussel.
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1: Merci d'être avec nous, les amis. Il est 19h. L'heure des infos présentée par Marine Logénie. Je vous dis à demain.
3: Ce drame à Beuvrage, près de Valenciennes, avec la mort de deux jumelles de 13 mois, de déshydratation, selon les premiers éléments de l'enquête. Leurs corps sans vie ont été découverts aujourd'hui au domicile familial, Pascal Thiebold.
4: Les secours sont arrivés vers 13h, deux véhicules des pompiers, deux ambulances du SMUR, mais aussi l'hélicoptère du SAMU qui s'est posé sur un terrain tout proche. Un dispositif d'ampleur pour venir en aide à ces deux petites filles, âgées de 13 mois, mais aussi au reste de la fratrie. Il y a en effet trois autres enfants âgés de 4, 5 et 6 ans. De sources policières, les jumelles ont été victimes d'une déshydratation sévère qui a donc conduit à leur décès. Les autres enfants ont été hospitalisés pour la même cause. Dans cette cité HLM, aux petites maisons d'un état, les voisins évoquent des températures de 30 degrés dans les chambres. Les parents des petites victimes ont été placés en garde à vue. La procureure de la République de Valenciennes devrait communiquer dans la soirée.
3: Pascal Thiebold, ici Nord. Quelles leçons tirées de la canicule que nous venons de vivre? C'est la question au cœur d'une cellule de crise qui se tient en ce moment au ministère de l'Intérieur. Sébastien Lecornu a pris la parole juste avant la réunion. Pour le Premier ministre, les EHPAD ont tenu, mais le nombre de morts à domicile, lui, a augmenté.
5: Toute comparaison mécanique avec 2003 serait assez mal à propos. Je le dis prudemment, c'est un peu tôt, mais on le voit bien, le nombre de victimes à domicile est bien plus important que sur tous les épisodes précédents. Et en clair, la surmortalité à domicile, c'est-à-dire quand les forces de secours arrivent, malheureusement, les personnes sont déjà décédées. Et à l'inverse, les EHPAD ont tenu, avec une pression qui est forte, un engagement important évidemment des équipes, enfin aussi beaucoup d'argent qui ont été mis ces dernières années. Hein, le fameux Ségur du médico-social aussi est passé par là, enfin, je le dis comme ancien président de département. On a donc quelque chose qui a bien tenu, mais sur lequel il va falloir y revenir. Et puis évidemment, le point d'attention particulier, c'est l'hôpital.
3: Le Premier ministre annonce également que les climatiseurs pour les hôpitaux justement commenceront à être livrés en fin de semaine, début de semaine prochaine, et qu'une reprise d'un épisode caniculaire est possible. Alors doit-on se préparer à une nouvelle canicule en France dès la fin de la semaine? Sébastien Léas, prévisionniste chez Météo France, nuance. Le scénario d'une vague de chaleur extrême est peu probable, mais il faut s'attendre à voir le mercure remonter en fin de semaine.
6: À partir de vendredi, on va se retrouver avec une situation de grande échelle sur l'Europe de l'Ouest, à nouveau propice à une nouvelle montée des températures. Alors pour l'instant, on parle que de montée des températures. On s'attend pas encore à avoir des chaleurs aussi intenses que la semaine dernière. Mais a priori, à partir de vendredi et une bonne partie de la semaine prochaine, on devrait être sur des températures encore chaudes. Quand on fait de la prévision au-delà de J4, J5, on va utiliser des modèles probabilistes ou des modèles ensemblistes et on va choisir le scénario le plus probable de ces modèles. Donc on n'aura sans doute pas des chaleurs extrêmes, on n'aura sans doute pas des températures proches des normales de saison. En revanche, on est vraiment sur un scénario chaud à partir de vendredi. A priori, une bonne partie du pays, l'Ouest a l'air d'être en premier lieu concerné avec les régions du pourtour méditerranéen. Puisque en fait, c'est des conditions anticycloniques qui se rapprochent et qui vont nous apporter ces nouvelles températures chaudes par l'Atlantique.
3: Attention, dans ce contexte, demain, 6 départements seront en danger très élevé d'incendie. Il s'agit des Pyrénées-Orientales, de l'Aude, de l'Hérault, du Gard, des Bouches-du-Rhône et du Vaucluse. Carte sur ici.fr. Le Conseil d'État valide définitivement la légalité du chantier de la 69, l'autoroute Toulouse-Castres, décriée par les associations environnementales. Il s'agissait de l'une des dernières étapes de l'opposition juridique à ce projet. Pour Thomas Digard, du collectif d'opposants La Voie est libre, c'est incompréhensible encore plus avec la chaleur actuelle.
7: Il faut quand même comprendre que le sujet de la 69, c'est pas qu'une autoroute de 53 km, c'est surtout un projet d'infrastructure qui n'a plus aucun sens dans le monde dans lequel on vit aujourd'hui, qui a été décrié par plus de 2000 scientifiques lors d'une tribune en 2023. Mais bon, je pense que les personnes qui défendent ce projet le défendent, je sais pas s'ils vivent dans leur chair ce qui se passe. Et ça, c'est assez simple à comprendre. Il y a des vidéos qui ont circulé récemment, et puis même les études scientifiques le montrent. Quand vous mesurez la température près d'un arbre ou sur de l'enrobé, par exemple, on est parfois trois fois plus chaud au niveau de l'enrobé. Ça va fondamentalement changer le climat local dans ce secteur.
3: Et selon le ministre des Transports, Philippe Tabarot, la décision du Conseil d'État permettra l'achèvement des travaux de l'autoroute et son ouverture en octobre prochain. Une fusillade en Allemagne, près de Hambourg, aujourd'hui dans la ville de Stade. Des coups de feu ont éclaté dans un centre d'aide pour jeunes. Bilan 5 morts, plusieurs blessés et 2 arrestations, dont le tireur présumé. Au programme de la Coupe du Monde de foot ce soir, la suite des 16e, Brésil-Japon, qui vient de commencer. Puis à 22h30, l'Allemagne affronte le Paraguay. Enfin, Léon Marchand déclare forfait pour la finale du 200 mètres brasse ce soir en championnat de France de natation à Saint-Étienne. Le nageur, athlète le plus décoré des JO de Paris, a senti une gêne à un adducteur.
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1: Demain, c'est une journée ensoleillée qui vous attend, donc il n'y aura rien à signaler, pas de nuages, a priori un soleil qui règne sans partage. Du côté des températures, on attend au lever du jour 17 degrés à Semur-en-Auxois et Châtillon-sur-Seine, 18 pour Montbard, 19 à Dijon, 21 à Beaune et Chalon-sur-Saône. Donc vous voyez que les températures sont plutôt agréables et qu'il ne va pas faire trop chaud, ce sera cette fois-ci respirable.
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0: Bonsoir à tous, je déclare ouverte la version 100% années 80. Spécial été, spécial vacances, peut-être pour certains. En tout cas, spécial bon souvenir et bonne humeur. Et ça commence comme ça.

0: C'était Madonna, Who's That Girl.
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0: Ah, dans les années 80, on était tous fans de Madonna. Et en 87, on l'était même encore plus. La reine de la pop, cette année-là, nous a comblé de bonheur, mais a vidé aussi notre budget loisir. 87, c'est la sortie du film Who's That Girl. On vient d'écouter un extrait de la BO. Le film n'est pas un chef-d'œuvre, mais notre idole jouait le premier rôle. 1987, c'est un album, une tournée qui s'arrêtera à Paris au Parc de Sceaux le 29 août et à Nice le 31. Bref, un bon cru pour les fans. 1980, c'était aussi une belle année pour Bachung, Gabi au Gabi.
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0: raison, François Valéry. N'oubliez pas de dire aux gens que vous aimez, que vous les aimez. Et si c'est dur, bah, faites-le en chantant. Ça lui a réussi à François. Il est resté 25 semaines dans le top 50. Vous écoutez 100% années 80. Notez-le bien, si c'est pas déjà fait, c'est tous les jours. 7 jours sur 7, dès 19h. On va continuer à feuilleter le livre aux souvenirs avec Phil Collins, One More Night, qui arrive juste après ça.
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1: Ça y est, les grandes vacances approchent et avec elles, le coup d'envoi de la saison des festivals en Bourgogne. Si vous cherchez le plan parfait pour lancer votre été dans une ambiance survoltée et ultra conviviale, notez bien ces dates, les vendredis 3 et samedi 4 juillet pour le festival Complètement Barge qui fait son grand retour. Pour situer, cela se passe au cœur du charmant village de Barge, à seulement 15 km au sud de Dijon. Porté par une incroyable équipe de bénévoles passionnés, ce festival à taille humaine défend une culture accessible à tous en milieu rural en faisant la part belle à la proximité et à la bonne humeur. Et pour cette édition de 2026, on peut dire que les organisateurs ont fait un pari très fort sur la programmation. Préparez-vous à deux jours de live intense, oscillant entre musique actuelle, groove et pure énergie festive. Sur la scène unique du festival, vous allez pouvoir vibrer au son des rythmes trans et tribaux de la Petite Fumée, découvrir l'univers envoûtant de Louisa, le show rétro déjanté des Frères Jacquard, sans oublier le Cactus Groove Band et NTTF. En plus des concerts, le cœur du village s'animera également grâce à des performances artistiques et du street art en direct. Les 3 et 4 juillet, direction Barge.
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0: Kate Bush en 1984, c'était Running Up That Hill.
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0: 5 ans plus tard, 1989, c'est le duo norvégien Avalanche qui se retrouve numéro 1 du top 50 en France avec Johnny Johnny Come Home. Alors, petit rappel, tiens, concernant le top 50, le classement des ventes de 45 tours a été initié par le Syndicat National de l'Édition Phonographique en 84, mais la notoriété, elle est arrivée le 4 novembre 84, le jour de la première de l'émission sur Canal+, diffusée en clair. On arrête le petit cours d'histoire et on écoute Avalanche.
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0: Police avec Every Breath You Take. Ah, un clip sublime en noir et blanc, Sting, le visage grave jouant de la contrebasse. Voilà, je suis sûr que vous vous en souvenez vous aussi, c'était en 1983. La suite de votre soirée, c'est dès 20h, Émilie Mazoyer et les Essentiels de Décibel. Mais en attendant, les Rolling Stones arrivent avec Start Me Up, c'est juste après ça. Belle soirée à tous.
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1: Il est 20h sur votre radio locale ici. Merci de nous avoir choisis.
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2: Bonsoir Émilie.
3: Comment ça va ?
2: Ça va très très bien, très très bien. Et je suis ravie de faire la rentrée avec vous.
3: Mais oui, moi aussi. Vraiment flattée, heureuse, en confiance aussi parce que je sais qu'on va passer un bon moment. Celles et ceux qui nous écoutent connaissent évidemment votre parcours absolument incroyable. La dernière fois qu'on s'était vu, c'était lors de la sortie d'un album live incroyable qui faisait qui venait un petit peu célébrer les 30 ans de carrière de Louise Attaque. Mmh. C'était Amour, enregistré à Bercy, et c'était fou.

0: vous êtes à 97,5 depuis. Et en solo, ça ne chôme pas non plus, mon cher Gaëtan, puisque le sixième album arrive. Le premier, c'était il y a 15 ans, et on la chante encore par cœur, celle-là. Hein. C'était en 2010, ce premier album solo qui s'appelait Ginger.
1: Exactement.
0: Et alors, c'est à nouveau le nom d'une épice, d'un condiment.
1: Exactement.
0: Voilà, qui a été choisi pour donner un titre à votre album solo. C'est Marjolaine qui sortira le 14 novembre prochain.
1: Tout à fait.
0: Alors, Marjolaine, il faut m'expliquer. Moi, je pensais que c'était un prénom.
1: Mais c'est un prénom.
0: C'est une herbe.
1: C'est les deux. C'est les deux. Donc le petit clin d'œil à l'herbe, on l'appelle, c'est l'origan des jardins, la marjolaine, donc on en fait des infusions. Donc ça c'est le petit clin d'œil à Ginger, premier album solo. Et Marjolaine, c'est un prénom que je trouve magnifique, tout doux, ouais. Et c'est un prénom qu'on rencontre peu ces temps-ci. Et cette idée qu'on croise peu ce nom et ce prénom, pour moi, fait qu'il est tout à fait propice à l'imaginaire et à la rêverie. Et j'aime bien cette idée-là. Peut-être que vous avez une idée de votre Marjolaine, et j'espère que Marjolaine deviendra votre copine.
0: Ouais.
1: Et j'aime bien cette idée-là. Voilà. Et voilà. Donc c'est pour que Marjolaine soit aux auditrices et aux auditeurs d'ici et à tout le monde, et que eux l'emmènent avec eux en balade et que ça devienne leur copine.
0: La copine Marjolaine arrive au mois de novembre, mais Gaëtan est sympathique et nous présente un premier titre de l'album qui vient de sortir. C'est une chanson qui s'appelle « Je reste là ».
1: Tout à fait, « Je reste là ».
0: Comment faire pour choisir une première chanson pour présenter un nouveau projet ?
1: Jamais très simple de choisir un premier morceau, surtout que l'album, et c'est comme ça qu'on travaille maintenant avec ma Clarisse, j'allais dire, mais c'est ma manageuse qui est aussi mon épouse, Clarisse Fiorgan, et maintenant on décide quand l'album est fini. Et c'est important parce que de temps en temps on décide un peu tôt, ou on s'appuie sur un moment où les brouillons étaient sympathiques, et puis finalement quand on arrive à la fin de l'enregistrement, on s'aperçoit que c'était pas le bon choix. Donc là on choisit à la fin, ça c'est un petit détail de forme. Et puis c'est pas simple, et là il faut faire confiance, et moi je fais confiance à Clarisse sur ce coup-là, et aussi aux équipes avec qui on travaille. Mais Clarisse a vraiment le final cut, comme on dit. Et puis Je reste là, c'est une balade, et moi j'ai souvent mis en extrait des chansons peut-être plus rythmé. Je sais pas, même si des balades j'en ai écrit, peut-être pour d'autres, parce que c'est de la veine, je crois, j'espère, de Je vous trouve un charme fou que j'avais écrit pour Oshi, ou de Ilia que j'avais écrit pour Vanessa Paradis. Donc j'aimais bien cette idée-là d'arriver avec une balade, chose que je n'avais pas faite, et je trouve ça intéressant de pas se répéter. Ça fait, vous l'avez dit tout à l'heure, ça fait une trentaine d'années que je fais de la musique. J'ai
0: c'était
1: la chance
0: pas pour
1: de
0: vous
1: vivre
0: mettre un coup
1: non,
0: de vieux, parce que pour le
1: pas
0: coup,
1: du tout.
0: C'est frais comme au premier jour. Hein.
1: Mais il y a aucun problème. Mais ce que j'allais dire, c'est que à travers le fait de faire de la musique depuis 30 ans, et d'en vivre, et j'ai cette chance-là, je m'en voudrais de m'ennuyer. Donc arriver avec une balade, chose que je n'ai pas fait avant, ben voilà. J'espère que c'est de la fraîcheur, et j'espère que les auditrices, auditeurs le prendront comme tel.
0: Vous allez la découvrir maintenant, cette chanson. Vous en avez envie, ça tombe bien. C'est le moment de l'écouter. Elle a la douceur de la Marjolaine, finalement. Tout se passe comme prévu. Un plan parfait, ce retour en solo de Gaëtan Roussel. Je reste là, donc. Et Gaëtan Roussel est l'invité de Décibels.

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1: C'est tout nouveau et c'est déjà sur votre radio. Ici Gaëtan Roussel, je reste là. Ça fait quoi la journée où on sort une nouvelle chanson? Est-ce que, on parlait tout à l'heure de ses 30 ans de carrière, est-ce que ça fait toujours le même effet, Gaëtan?
2: Oui, ça fait toujours le même effet à savoir, un effet de stress ou d'envie que ça arrive. Et ce qui gagne quand même à chaque fois, c'est l'impatience.
1: Ouais.
2: Et une fois que c'est sorti, on est content, parce que c'est ça qui est important, c'est que les chansons se mettent à vivre. Moi, je fais pas des chansons pour les garder pour moi et ou autre. Je les fais pour qu'elles appartiennent aux autres. Et c'est ça qui m'intéresse. Donc maintenant, je reste là. Et à vous qui écoutez ici et à vous qui écoutez autre chose. Et j'ai hâte que Marjolaine arrive, c'est-à-dire l'album. Et voilà. Donc, mais il y a ce petit côté.
1: Un petit côté premier encart, hein.
2: Oui, il y a un petit côté. Oui, tout à fait. Hein, ouais, c'est vrai. Et ça s'enlève pas, ça part pas. Mais moi, j'aime bien cette idée-là. Je crois qu'à l'intérieur de ce petit moment de doute et de stress et de petite tension, il y a tout ce qu'on a pu y mettre avant, et puis il y a tout ce qu'on va recevoir. Donc, j'aime bien cette idée-là. C'est pas anodin. Voilà. C'est pas grave, mais c'est important pour soi, à ce moment-là. Et j'aime bien cette idée-là. Et puis, on a hâte d'avoir des retours. Enfin, voilà, il y a tout ce qui va avec. Mais premier encart, c'est pas mal.
1: Alors, souvent, pour mettre des chiffres sur des ressentis, histoire de voir si ce qu'on ressent est réel, on compte. Alors, j'ai compté, Gaëtan. Donc, Louise Attaque, 5 albums. Vous, en solo, 6 albums. Vous avez d'autres groupes à différents moments de votre carrière, Tarmac, Les Disseurs. Et puis il y a Les Enfoirés, il y a votre émission de télé, il y a la radio, il y a eu la radio,
2: oui,
1: il y aura peut-être à nouveau de la radio, du cinéma, etc. Et je me demandais ce que cachait ce presque cette boulimie de travail. Déjà, est-ce que c'est du travail?
2: Oui, c'est du travail, parce que ne serait-ce qu'à travers les rencontres humaines et l'aventure humaine qu'il y a dans chacune des exemples, des exemples que vous avez cités, chacune des aventures que vous venez de citer, il y a du travail, parce qu'il faut être à la hauteur, parce qu'il faut avancer, il faut essayer de comprendre pourquoi on est là, il faut essayer de savoir qu'il faut apprendre, pour apprendre, il faut être à l'écoute. Donc oui, après, c'est une passion. Donc c'est là où ça se décale un petit peu, même si c'est un travail, et j'ai cette chance-là de vivre de ma passion. Et pourquoi autant de choses? C'est comme ça aujourd'hui que je vois mon métier. Je le vois traversant. J'aime bien cette idée-là. J'apprends à chaque fois. Je le vois à travers l'idée que les vases sont communicants. Donc, quand je suis en train de faire l'émission de télé, c'est-à-dire que je suis dans un petit camion et que j'accompagne quelqu'un. Moi, je suis au volant et j'ai un ou une invitée. Et c'est le portrait d'un territoire et d'une personne. Et d'ailleurs, on va reprendre. Voilà. Et je pense qu'on va reprendre d'ailleurs pour quelques épisodes. Là, c'est tout autre que quand moi je suis ici avec vous, Émilie Mazoyer, et que je vous réponds. Donc, j'aime bien cette idée-là. Et jamais être au même endroit, c'est important. Et encore une fois, je reviens à ce que je vous disais tout à l'heure, je m'en voudrais de m'ennuyer. Ouais. Et le fait d'être à différents endroits, à chaque fois dans des aventures humaines, fait que je m'ennuie pas. Et j'aime cette idée-là.
1: Ouais. Donc pas envie de s'ennuyer, pas envie d'être blasé non plus, j'ai l'impression, parce que mine de rien, toutes ces aventures, bon, alors c'est formidable pour vous, mais à chaque fois c'est des succès de dingue. On pourrait imaginer qu'au bout d'un moment ça vous fait plus rien, et en fait non, on voit que vous continuez à vous réjouir.
2: Mais bien sûr.
1: Mais c'est pas tout le monde, ça. J'ai l'impression que c'est des artistes peut-être qui ont eu le temps d'avoir envie.
2: Je sais pas. En tout cas, moi, j'essaye de rester alerte par rapport à tout. Moi, je cherche pas à rester jeune. J'avance dans le temps et j'en suis très heureux. Par contre, essayer de comprendre les autres, essayer d'être avec les autres. On vient d'écouter mon dernier single, Je reste là. Je l'ai fait avec un jeune homme qui a un talent fou, qui s'appelle Marceau, qu'on peut croiser aux côtés de Solane, la jeune Solane, par exemple, chanteuse, ou de Pierre Garnier dans un autre registre. Et il a quasiment 25 ans de moins que moi. Et j'adore cette idée. idée-là, voilà. Et moi, j'ai envie de passer du temps avec cette vision-là aussi, d'aujourd'hui et de demain. Moi, ça m'aide à avancer et de continuer à avancer, ni de reculer, enfin, j'espère pas. Et je veux pas retourner en arrière, j'ai aucune nostalgie. Donc, je crois pas être blasé. J'espère, non. En tout cas, c'est que des espoirs à chaque fois, mais j'espère vraiment ne pas l'être.
1: Mais ce qui est beau quand on vous entend parler, Gaëtan Roussel, c'est qu'à aucun moment on ressent une peur du vide. Pas du tout, c'est pas ça. Il y a des gens qui vont multiplier les aventures artistiques ou autres, justement pour avoir peur, pour combler un vide qui pourrait arriver. Chez vous, je sens pas ça du tout.
2: Non, je crois pas, même si évidemment, de temps en temps, on a peur de ce qui peut arriver quand quelque chose s'arrête. Il y a des moments, ne serait-ce au sens R du terme, c'est-à-dire de dépression, c'est-à-dire de choses qui s'arrêtent. Mais cette idée d'avoir toujours, et depuis, je crois, quelques années, l'envie et le fait de pouvoir aller vers les autres régulièrement, fait que j'ai pas cette peur-là. Mais c'est quelque chose que je construis et qu'on construit avec Clarisse depuis des années. Voilà, c'est des années. Le travail de Clarisse, qui est ma manageuse, entre autres, c'est d'avoir une vision de mon travail. Son travail, c'est d'avoir une vision du mien. Et ça fait des années qu'elle propose cette idée-là. Donc, moi, on discute, on échange et on commence à comprendre ce qui est possible. Les premières fois, on m'a proposé émission de radio. Je me suis dit, émission de radio, mais comment faire? Et puis, très vite, j'ai compris, grâce à des discussions avec elle, que oui, évidemment, parce qu'il y a des choses à aller apprendre. Ouais. Voilà. Et on les apprend et on se promène avec après. Et c'est ça qui est sympa. J'aime bien cette idée-là.
1: C'est beau comme tout. Alors, vous parliez de votre équipe, donc ceux avec qui vous avez fabriqué ce nouvel album qui arrive au mois de novembre. Donc, Marceau, on en a parlé. Et alors, peut-être plus étonnamment, enfin, je ne sais pas, d'ailleurs, vous allez me dire, il y a Renaud Rebillot, alors, dont le nom est dans à peu près un remerciement sur deux aux Victoires de la Musique. Oui. Voilà, puisqu'il travaille
2: trois, voilà,
1: avec Gims, avec Vita, avec Slimane, qui sont des artistes que nous, on écoute. Sur cette radio ici, qui viennent régulièrement dans l'émission, qui ont une image peut-être plus variété que la vôtre. J'aimerais savoir pourquoi vous êtes allé le chercher, Renaud Rebillot.
2: Déjà, variété, c'est un super mot. Hein. On est d'accord, moi je trouve.
1: C'est-à-dire quoi,
2: il y a des grandes chansons de variété, j'adore. Et moi, si on me dit que le prochain album, Marjolaine, il est pop, variété, chanson, je suis un homme très heureux.
1: Mais c'est vrai que c'est pas l'étiquette qu'on vous colle naturellement.
2: Oui, oui. Voilà. Et parce que j'ai rencontré d'abord. Je connaissais bien le travail de Renaud Rebillot et j'ai rencontré la personne qui est un homme charmant, plein d'esprit, talentueux, incroyablement. Ouais. Et j'ai travaillé avec lui d'abord sur Éclectique, c'est-à-dire mon album de Dieu précédent. Et justement, mon envie, à travers le fait d'aller à son contact qui avait lui développé peut-être une autre forme de musique ou en tout cas d'autres sons que ceux que moi j'avais pu croiser jusque-là, c'est là où je vous rejoins, ça m'intéressait puisque moi justement je voulais faire de l'éclectisme et je voulais que mon album Éclectique de Duo soit des productions qui de chanson en chanson frottent les unes avec les autres. C'est pour ça que sur cet album précédent de Duo, on y trouve Bertrand Belin, mais soprano, Oshi, Vanessa Paradis, Louane, il y a plein de gens. Et j'aimais cette idée-là. Et j'ai continué l'aventure avec lui sur quelques chansons de cet album Marjolaine, parce que notre aventure n'était pas finie, parce qu'on s'entend bien, et parce que ce monsieur et ce gars a énormément de talent, j'ai déjà dit, je le redis, énormément de talent mélodique, et aussi parce que dans la règle du jeu, pardon, je suis un peu long, il a accepté une règle du jeu qui me, et ça m'a fait plaisir qu'il accepte, comme Marceau d'ailleurs, c'était qu'on travaille ensemble en co-composition, en production première, et qu'après tout ça, je puisse le prendre moi, et que je l'amène à quelqu'un d'autre qui s'appelle Marlon B, qui est le troisième
1: larron, mousquetaire.
2: Voilà. et lui, par contre, Marlon a été l'homme qui traversait en production le travail avec Marceau, le travail avec Renaud Rebillot et le travail que j'avais pu faire de mon côté. Donc, si vous voulez, il y avait, j'espère, une vision du pourquoi, du comment. Donc là, on a affaire à un Renaud Rebillot comme à un Marceau producteur, compositeur. Et j'aime bien cette idée-là. Et moi, je suis parti avec ça. Il y a eu la confiance des deux. Après, je les laisse garder dans la boucle pour qu'ils comprennent. Voilà, donc ça, c'est comment fabriquer des disques. C'est en essayant de savoir un peu où on veut aller. Et là, il faut aller toquer à certaines portes. Hors de question de ne pas travailler avec des gens que je ne connais pas. Marlon était la personne et Marceau étaient les deux que je ne connaissais pas encore.
1: Bah, c'est super intéressant parce que je suis sûre qu'il y a plein de gens là qui nous écoutent et qui ne pouvaient pas imaginer que les chansons passaient dans autant de mains, dans autant de paires d'oreilles avant.
2: C'est pas une obligation. C'est pas une obligation. Ça peut. C'est ce qui m'est arrivé à moi. moi, encore une fois, j'ai cette chance-là. C'était un petit peu le fil que j'avais décidé de suivre. Et voilà, il y a aussi la possibilité, ça m'est déjà arrivé, de créer et d'écrire de mon côté 100% et puis d'avoir un autre producteur. Il y a des gens qui font tout de A à Z. Je crois que ça dépend de ce que vous savez faire, de ce que vous avez envie de vivre. Et moi, je reviens à cette idée dont je vous parlais tout à l'heure. L'aventure, elle est humaine. Et moi, j'ai vécu une aventure humaine sur Marjolaine fantastique. J'espère que ça s'entend. Et on s'est marré pas possible et on a bossé pas possible. Et voilà, et j'espère que ça s'entendra tout ça.
1: Dans toutes ces activités dont j'ai parlé, il y en a une dont j'ai pas encore parlé, parce que pour moi elle est vraiment à part, c'est la musique, les chansons que vous écrivez pour les autres. Vous avez évoqué Vanessa Paradis, évidemment, vous lui avez écrit cette merveille.

0: Et puis je suis obligée de parler de Bachung et Résident de la République.
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0: Oui, vous avez écrit tout un tas de tubes pour vous, pour Louise Attaque, mais aussi pour d'autres artistes. Je citais Vanessa, Paradis, Alain Bachung, mais il y en a eu d'autres. Est-ce que ça c'est complètement à part? Parce que finalement c'est la seule partie de votre travail où là vous n'apparaissez pas. Vous êtes caché.
2: C'est à part.
0: Plein de gens ne savent pas que vous avez écrit ces chansons.
2: C'est à part avec un point commun, c'est que c'est des gens avec qui j'ai travaillé. J'ai travaillé pour eux, mais j'ai travaillé avec eux parce que les deux chansons que vous venez de passer, celle avec Alain Bachung, celle avec Vanessa Paradis, c'est des personnes et des êtres humains que j'ai rencontrés, avec qui on a discuté. J'ai eu la chance de coproduire ces chansons-là. Donc, si vous voulez, c'est une chanson. J'ai vécu aussi avec eux le fait de l'enregistrer et tout ça, donc l'aventure elle est là aussi, c'est pas la même, mais elle est là aussi, et c'est quelque chose que j'adore faire, croiser la route de d'autres chanteuses, de d'autres chanteurs, essayer de leur proposer quelque chose. On a toujours envie que ça leur ressemble, et en même temps, il faut pas proposer quelque chose que la personne a fait la veille ou l'avant-veille, parce que sinon ça n'a pas d'intérêt. Le but c'est de faire en sorte que tout le monde avance. Donc voilà, mais j'aime beaucoup. J'aime beaucoup écrire pour les autres.
0: Bah nous aussi, on aime bien quand vous.
2: Ouais, c'est gentil.
0: Et Gaëtan Roussel, toujours avec nous. Je reste là, c'est la nouvelle chanson.

0: 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Tu restes.
1: Sixième album solo, Gaëtan Roussel. Mais alors, même quand vous êtes en solo, parce qu'on parlait de éclectique, vous n'êtes jamais tout seul, hein, vous êtes avec Oshi.

C'est justement pour marquer l'éclectisme, l'éclectique. Mon cher Gaëtan, Rachid Taha donc. Le duo incroyable, improbable, la chanteuse qu'on ne pensait plus entendre chanter, Isabelle Adjani.

0: voilà, même quand vous êtes en solo, Gaëtan Roussel, vous n'êtes pas tout seul. Vous nous parliez de l'équipe autour de Marjolaine, ce nouvel album. Renaud Rebillot, Marceau, Marlon B, votre Clarisse. Alors, je me demande, est-ce qu'il y a un moment où vous êtes tout seul avec vos chansons?
1: Oui, j'aime bien cette idée-là aussi. Le moment où je peux pas me recroqueviller, parce que c'est un terme que je trouve un petit peu peut-être trop fort, mais aller flâner autrement et tout seul, juste avec ma guitare en bandoulière. Et donc je l'ai fait dans le sud de la France, sur Marjolaine, et puis je suis allé aussi me promener en Islande, tout seul.
0: En Islande?
1: Voilà. J'avais été déjà.
0: Idée. Il fait si froid. Enfin, Gaëtan.
1: Il fait si beau. Il fait si beau. Oui, bien sûr. C'est magnifique. Et puis, j'entendais il n'y a pas longtemps quelqu'un dire quelque chose qui m'a touché et que je trouve très vrai. C'est que voyager, c'est évidemment remettre un coup de pied un peu dans tout ce qu'on pense être acquis ou vrai. Et puis, c'est pas tant changer de lieu, disait-il, c'est changer d'idée aussi. Et j'aime bien ça. Voilà, c'est rencontrer d'autres manières de regarder les choses. Et j'aime bien ça, donc j'ai la chance de pouvoir
0: Islande,
1: le faire.
0: Vous pensez pas de la même manière que quand vous êtes à Paris ou dans le sud de la France.
1: On est ailleurs et on regarde les choses autrement. On rencontre d'autres personnes. Donc les gens font pas comme vous. Donc vous vous demandez pourquoi et les gens, le soleil est pas pareil. Enfin tout, il y a tout qui change. Voilà, et les gens sont. Ont une autre manière d'évoluer dans leur quotidien, dans la manière. Et j'aime bien cette idée-là. Voilà, je veux pas l'intellectualiser à outrance. Je dis juste que cette idée-là, elle est jolie. Donc voilà. Donc ça, c'est mes moments à moi où finalement je me retrouve tout seul avec mon petit ordinateur et ma petite guitare pour faire mes petites chansons de mon côté que je ramène aussi sur un disque comme Marjolaine à Monsieur Marlon B. comme il s'appelle, producteur, comme j'ai amené les chansons que j'ai faites avec Marceau ou avec Renaud. Mais oui, il y a toujours un moment où je me retrouve un petit peu... Mais c'est régulier, ça. Moi, mon quotidien, il est fait d'écrire des chansons. J'aime ça. Je le fais au quotidien, presque. Et donc, je le fais un peu de mon côté, parce que je suis pas toujours avec les collègues ou avec les camarades et avec les copines ou les copains. Donc régulièrement, je suis juste avec ma petite guitare et j'aime bien. J'aime bien, enfin j'aime beaucoup même, j'aime.
0: J'aime, c'est beau. Je le disais tout à l'heure en vous accueillant, Louise Attaque, 1 milliard de streams, c'est le chiffre que vous avez atteint il y a un an, en septembre 2024.
1: Ouais, tout à fait.
0: Quoi ? Waouh !
1: Ouais, waouh, 1 milliard.
0: Trop de zéro. Non, mais trop de zéro. Enfin, je veux dire, est-ce que ça veut dire quelque chose pour vous, l'artiste, l'artisan? Vous nous avez parlé de fabrication, de chansons, etc. Et là, boum, milliard.
1: C'est extraordinaire, surtout que on vient d'une ce disque-là. Enfin, et le groupe Louise Attaque a commencé à une période où il n'y avait pas le stream. Donc c'est génial que ça résonne aujourd'hui. Et pour moi, ce que ça veut dire, c'est ça veut dire que les gens aujourd'hui écoutent. Oui. Et c'est ça qui me plaît le plus, traverser comme ça les générations. C'est l'information que je reçois qui me va et qui va droit au cœur de mes camarades de Louise Attaque et à moi-même. C'est ça qui est formidable. Et c'est aussi, encore une fois, une chance. Donc, merci. Merci.
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3: Sinclair, qui sort des albums depuis 1993. Que justice soit faite. C'était le premier et c'était fou.

0: des musiques de films et des émissions de télé. Bref, une belle carrière. J'en fais le bilan, pas pour dire que c'est fini, mais au contraire, pour dire que vous êtes de retour, ça fait trop plaisir.
1: J'avais l'impression d'écouter la vie d'un autre, c'est assez génial.
0: À ce point-là ?
1: Ouais, ouais. Non, non, mais c'est vrai qu'on oublie tout ce qu'on fait. C'est vrai qu'il y a eu plein de choses, hein. Plein de choses. C'est vrai, c'est vrai. Mais ce qui est pas mal, c'est quand on a fait plein de choses avant, on peut prendre un peu le temps de se reposer un moment.
0: Ouais.
1: Ranger sa chambre, tout cleaner et être prêt pour revenir.
0: Alors ?
1: Ouais.
0: On est né le même jour ?
1: Mais non.
0: 19 juillet ?
1: Mais non, c'est vrai.
0: On est jumeaux astrologiques ?
1: Mais non, j'y crois pas.
0: Et comme
1: sérieux,
0: nous, il y a qui le 19 juillet ?
1: Alors, il y a qui le 19 juillet ? Une fille que je connais qui travaille avec moi qui s'appelle Jamila. Mais okay, personne ne la connaît.
0: Bisous Jamila.
1: Bisous,
0: non, mais
1: Jamila.
0: On est dans le club du 19 juillet. Il y a Karen Cheryl.
1: Arrête.
0: Non, mais on bosse ? On bosse ou pas ?
1: Karen Cheryl, qui jouait de la batterie.
0: Oui, extrêmement bien, 19 juillet. Et Brian May, le guitariste de Queen.
1: Ça, je l'ai toujours senti.
0: Ouais.
1: Voilà. J'ai toujours senti en prenant ma guitare que j'avais un truc avec Brian May.
0: Et alors avec moi, je ne sais pas, mais en tout cas, ça me fait poser cette question. L'astrologie, on y croit ou pas, vu qu'on est tous jumeaux astrologiques ?
1: Ouais, bon, il y a un... ouais, on y croit jusqu'au moment où on s'aperçoit quand même que c'est un truc qu'on lit et qu'on comprend en buvant son café le matin. Tu vois, c'est ça.
0: Ça
1: reste très très simple au café. Un coup, un petit crème et le Parisien, s'il vous plaît. Et puis tu regardes et tu te dis, non, ça va pas aujourd'hui.
0: Sinclair, nous, ça va très bien aujourd'hui. Ravi de passer cette soirée ensemble. On va écouter... Hey, ensemble.
1: Ah ouais.
0: C'est bien produit ou quoi? Version, alors, Edit Remaster 2025, puisque dans ce best-of qui est sorti juste avant les grandes vacances, vous êtes retourné un petit peu trifouiller certaines chansons. Elle n'était pas parfaite ensemble?
1: Elle était parfaite ensemble, mais en fait, c'est l'âge qui nous rend imparfaits. Au bout d'un moment, on a envie de changer un peu les choses. Non, si, si, c'était très bien. Mais il y a eu plein de versions, donc il fallait revisiter, remettre un peu de compression. Alors, je tiens juste à dire que le son à la radio est incroyable. À chaque fois que j'entends mes chansons à la radio, il y a une compression, il y a un truc, mais c'est formidable. Faut que je vienne mixer mes disques ici.
0: Ok.
1: Ouais.
0: Ah bah bienvenue. Hein.
1: Non, franchement, le son là, j'entendais, je me disais, c'est bien.
0: Une petite collab Sinclair Radio France, moi j'aimerais bien. Franchement.
1: Avec plaisir.
0: Il faut venir nous faire un concert aussi, mais il y a déjà la tournée avant, et puis les révisions, donc la base, on chante ensemble, c'est Sinclair.

0: peux demander à Panoramix la recette de la potion magique, mais tant pis, j'essaye. Cette chanson, ce tube qu'on chante partout, tout le temps, tout le monde, chanson de manif.
1: Ça
0: manif,
1: peut, ouais.
0: Manif féministe. Ah, nous, on la chante.
1: Ah ouais, hein, j'adore.
0: Ah, vous êtes entre Clara Luciani, La Grenade.
1: J'adore.
0: Et deux, trois. Non, mais vraiment, c'est une chanson. Voilà. C'est quoi l'ingrédient secret qui la rend ouf? Est-ce que c'est ce clavier incroyable? Est-ce que c'est les paroles? C'est quoi l'ingrédient?
2: Je pense que c'est la façon dont ça a été fait. C'est un morceau qui a été fait en une nuit. Et je devais partir du studio et puis mon frère écoutait un morceau et... Je suis très lié à mon frère, et puis j'entends un morceau, et j'essaie de reproduire la ligne de basse du morceau qu'il écoute, et ça donne forcément autre chose. Et lui entend la ligne de basse que je suis en train de jouer, donc il vient jouer de la batterie. Je dis, attends, on enregistre, et je fais le morceau dans la nuit. Paroles, musique et tout. Le matin, évidemment, très tard, je vais me coucher, on revient, le lendemain, on réécoute le morceau, on dit, putain, c'est bien.
0: Ah ouais?
2: Ouais, c'est bien. Mais en fait, c'est la fraîcheur. J'avais fini mon album, j'avais fini La Bonne Attitude, il était fini l'album. Et je me dis, bon, allez, un dernier pour m'amuser, tout ça. Et bim.
0: Ah là là.
2: Et ouais, c'est ça.
0: Alors, à la fois, c'est génial et magique, et à la fois, ça fout un peu les boules à toutes celles et tous ceux qui disent, hein, mais il faut travailler 172 heures sur un morceau, revenir, machin.
2: Il n'y a pas de formule. Non, il
0: n'y
2: a pas de formule. C'est comme le fameux mec qui fait de la calligraphie japonaise. Il dit, attends, mais c'est dingue, il arrive en un trait à Versailles. Il a bossé 1555 oui. jours avant.
0: Oui, c'est vrai.
2: Alors que là, il y avait justement un album avant, et c'est en fait ce cadeau génial de la vie. On se dit, bon, allez, j'ai fini juste un dernier, et là, ça arrive. Ouais. Il y a ça, et la partie de basse aussi, pour répondre à la question.
0: Oui, oui, oui. Quand même, elle
2: c'est
0: est
2: basse
0: particulièrement...
2: qui tourne en tête, comme ça, voilà.
0: Ok.
2: Ouais, trop bien.
0: On a un début de réponse de la potion magique, mais pas trop.
2: Ouais.
0: Mais c'est bien. Non, mais faut la garder un peu. Ouais, c'est clair.
2: Ouais.
0: Donc, je le disais tout à l'heure, 8 albums depuis 1993.
2: Ouais.
0: Ça nous fait une setlist potentielle de 7 heures de concert.
2: Ouais.
0: Alors, je sais pas si c'est ce qui est prévu pour cette tournée qu'on qualifie de événement, parce que c'est votre retour sur scène. Comment ça s'est passé là, l'été?
2: Franchement. C'était super. Je m'attendais à quelque chose, mais j'avais oublié que c'était aussi génial de faire de la scène.
0: Ça faisait longtemps ?
2: Pas si longtemps, mais longtemps. Pas si longtemps quand on a 55 ans, c'est-à-dire ça faisait 5 ans, mais ça faisait longtemps quand même. 5-6 ans, ouais. Mais c'est incroyable, surtout de retrouver cette sensation avec le public. Je sais pas, je me suis dit, mais pourquoi j'ai attendu si longtemps? C'est comme ça. Il y a des cycles, des saisons, il faut attendre, et puis quand c'est le moment, mais c'était génial. Et là, ça nous a permis, j'ai un groupe super, un groupe du Sud, parce que je suis arlésien maintenant, et j'ai voulu vraiment.
0: Meilleure ville.
2: Ouais, ville géniale.
0: Arles, oh là là.
2: Région géniale, il fait beau. Donc j'ai monté un groupe du Sud avec des gens qui voient le même soleil que moi, qui sentent la même odeur que moi.
0: Et en vrai, ça infuse dans la musique, ça?
2: Complètement.
0: De vivre au soleil?
2: Bien sûr. Mais c'est sûr. Beaucoup moins de stress.
0: C'est pas les Gypsy King non plus, c'est ça que je veux dire.
2: C'est pas les Gypsy King non plus. Non, c'est sûr. Il y a quand même des. Il y a une ambiance particulière. Il y a une façon de penser la musique différente. Ouais, donc je suis très content. Donc les premiers concerts sont. Voilà, c'est super.
0: Il faut dire aussi que Sinclair en live, ça chante. Si vous ne l'avez pas encore vu, vous pouvez simplement écouter dans sa discographie, puisqu'il y a plusieurs albums live. Mmh. Et là, on se rend compte que oui, c'est le kiff, et puis ça chante, quoi.

0: enfants. Voilà comment ça se passe. Non, mais c'est assez fou. C'est pas innocent de le dire, parce qu'il y a plein de gens mais que j'aime bien, que j'embrasse, mais qui n'ont pas cette voix-là et qui montent quand même sur scène.
1: C'est vrai. Après, c'est marrant, on a tous notre place. Moi, c'est vrai que j'ai découvert que je savais chanter. Mon premier album, je ne savais pas chanter. J'ai appris à chanter en faisant des concerts.
0: C'est la scène. Appris à chanter.
1: Complètement.
0: Ah, c'est marrant. Moi, j'imaginais que vous chantiez comme ça, comme un pinson depuis tout petit.
1: Pas du tout. C'était très, très dur. C'était très, très dur au début. Mais il faut y croire. Et puis, bon, il y a forcément un truc physique, un organe qui marche, quoi. On est forcément attiré par des choses qu'on sait faire, qu'on ne sait pas encore. Enfin, elle est dure, cette phrase. Ce que je veux dire, c'est qu'on est attiré par ce qu'on est capable de faire, je pense.
0: Peut potentiellement faire, voilà. si on bosse. Et voilà.
1: Si on y croit à fond et qu'on donne toute l'énergie. Et c'est vrai que là, avec le temps, les concerts, je pensais que ma voix allait être peut-être un peu moins performante. Alors, il y a certaines notes que je ne peux plus faire, et tant mieux. Parce que c'était pénible, c'était très haut. Mais par contre, je chante mieux qu'avant, c'est ça qui est ouf.
0: Parce que vous avez choisi un style de musique, donc il y a un côté funk, et puis c'est toute cette soul quand même qui est dans votre voix, et que voilà, c'est pas facile. Enfin, je pense que c'est plus facile de faire de l'eurodance jusqu'à 80 ans.
1: Je me le demande.
0: Que
1: quand
0: de
1: même.
0: La soul, je sais pas. Je pense Too Unlimited, même à 90 ans, c'est pas grave. Ça l'ordi marche pareil. Mais...
1: Ouais, c'est les jambes après.
0: Ouais, bon, c'est ça, faut avoir les jambes. Mais il faut faire gaffe à cette voix quand même.
1: Ouais, mais ce qui est pas mal, c'est que je l'ai pas trop utilisée ces dernières années. je l'ai choyée, quoi. Je l'ai mise de côté. Je lui dis, tu te calmes, ça va revenir. Tu fais attention à toi.
0: Pour le moment, je suis sûre qu'il a un très bon avocat. Sinclair est notre invité.
1: J'en ai pas besoin, en tout cas.
0: C'est vrai. Vous êtes dans le droit chemin.
1: Ouais, j'ai l'impression, ouais.
0: Franchement,
1: ouais, c'est bien.
0: C'est hyper bien. Mais en vrai, avec les énormes succès à un âge très jeune que vous avez vu, vous auriez pu très mal tourner.
1: C'est vrai.
0: Donc voilà.
1: J'ai essayé, mais j'ai pas réussi.
0: J'ai essayé de mal tourner.
1: J'ai essayé. Ouais.
0: J'adore. Mmh. Alors, si moi je suis la prof cruelle de la rentrée, n'oubliez pas que Sinclair, malgré toutes ses qualités, ses grands yeux bleus, son air sympa, sa voix chaude, a aussi été un terrible juré de la Nouvelle Star. Il en a fait pleurer les candidats et les candidates.
1: On m'appelait le méchant.
0: C'était le méchant, ouais, Sinclair. 2008, 2009, puis 2013 à 2016. Ouais. Ça nous fait quand même de belles années. Vous avez hésité avant de faire ça? Moi, j'étais trop fan.
1: Ouais, j'ai hésité. En même temps, pas longtemps, parce que ça tombe l'année où je décide d'arrêter de faire des concerts parce que j'étais pas bien sur scène. Je dis, j'en ai marre. Voilà, il faut que je fasse une pause.
0: Faire autre chose.
1: Et on me propose ça. Et je fais un rendez-vous super avec eux et je me dis, allez, vas-y, va chercher deux choses là-bas. Va chercher un peu la télé, va chercher un peu de célébrité parce que j'en manquais. J'avais besoin de ça. Et en fait, j'ai trouvé autre chose. J'ai trouvé un truc génial. J'ai trouvé un moyen d'apprendre à mettre des mots sur des ressentis. C'est ça qui était incroyable. Avec la Nouvelle Star, j'ai appris à mettre des mots sur du feeling, du ressenti, sur de l'émotion. Et rapidement. Et puis j'ai compris pourquoi il y a des gens qui font de la musique qui fait rêver pendant 4 minutes et d'autres qui font chier. C'est ça le truc, avec la même chanson. C'est ça qui est incroyable.
0: C'est incroyable et presque injuste, mais on n'y peut rien.
1: On n'y peut rien. Mais on leur dit, c'est pas vraiment de ta faute.
0: Il y a des gamins qui chantent extrêmement juste, ou des vieux d'ailleurs, n'importe qui.
1: Bien sûr.
0: Mais le petit truc n'est pas là.
1: Non, il se passe rien. Mais c'est comme ça dans tout, en fait. C'est ça qui est assez génial. Mais d'être spectateur de ça et en même temps d'être acteur de ce procédé, c'est assez génial. Alors moi, j'avais choisi un peu la posture dure parce que je suis très sensible et j'avais pas envie de pleurer. Donc j'ai fait le dur. On y croit ou pas?
0: Ouais, à fond. Ça vous a plu?
1: Ouais, j'adorais.
0: Ça vous a plu?
1: Ouais, c'est bon.
0: Du coup, j'ai décidé ce soir de rouvrir le jury de la Nouvelle Star.
1: Oh là là.
0: Avec vous, Sinclair, tout seul. Vous mettez un rouge ou un bleu et je vous fais passer au crible quatre éléments de l'actualité musicale.
1: Okay.
0: Alors, rappelez-vous à l'époque, Nouvelle Star, rouge, ça passe pas. Bleu, ça revient la semaine prochaine. Attention, Sinclair, dans l'actualité musicale, rouge ou bleu, le retour enfin de Vanessa Paradis. T'aimerais changer les choses comme on change l'eau des roses. 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Rouge ou bleu?
1: On met bleu pour Vanessa Paradis.
0: Elle, pour le coup, elle a le truc.
1: Ouais, elle a toujours eu le truc. On ne sait pas quoi, mais elle a le truc. C'est ça qui est génial.
0: La grâce, peut-être.
1: Franchement, son album avec Kravitz, mais il est monstrueux, quoi. Monstrueux.
0: Il y a Be My Baby. Ouais,
1: c'est un chef-d'œuvre. Non, mais pour elle, on met bleu.
0: On met bleu, ouais. Bleu pour Vanessa Paradis. On continue. Retour inattendu, et ça faisait plaisir pour celles et ceux qui s'inquiétaient pour sa santé, de Stromae, qui avait dû stopper net sa tournée, et qui là revient avec Paul Kalkbrenner, producteur allemand de musiques électroniques.

0: Rouge ou bleu?
1: On met bleu. Je suis navré.
0: Vous êtes tellement gentil maintenant,
1: mais jurez. Ouais, j'habite le sud.
0: Pas ça à l'époque.
1: J'habite le sud. Je suis amour et soleil. Non, mais Stromae, il est trop bon.
0: Ouais.
1: Il est trop bon, ce mec, il est génial. Donc, oui. Après, j'ai pas tout écouté, mais franchement, à chaque fois que je l'ai vu, je l'ai croisé une ou deux fois. Ce mec est génial. Voilà.
0: Bon, je vais essayer de vous faire dire du mal de quelqu'un.
1: Mais faut vraiment mettre un truc, faut vraiment y aller, quoi.
0: Je sais pas. Non, allez. La reformation d'Oasis.
1: Allez, d'accord, je mets un rouge.
0: Un énorme rouge au Gallagher.
1: Un rouge qui suinte le rouge, qui coule comme dans Shining sur les murs, qu'on fout partout, quoi. Ça va? Ça vous plaît?
0: Non, je veux savoir vraiment ce que vous en pensez, parce que, pour le coup, il y a beaucoup de gens qui disent que c'est super, ça fait plaisir de voir un groupe de rock qui se remet ensemble et qui repart en tournée, puis des frères qui se réconcilient, l'histoire est belle, mais qu'après, les billets de concert à 4000 francs, c'est pas possible, en fait.
1: C'est ça. Bon, tout ça, c'est vrai que tout ça, ça pue, mais les gens sont contents de les voir, et je serais un peu mal placé de parler des mecs qui reviennent après 125 ans d'absence. Donc,
0: vous êtes engueulé avec personne. Vous avez le droit.
1: Ouais, c'est vrai. Avec moi-même, je me suis un peu engueulé, mais on s'est très très vite réconcilié. Après, franchement, Oasis, moi, je suis pas un grand fan. Franchement, je mets rouge pour rigoler, parce qu'en vrai, ils défoncent quand même. Ils ont fait des morceaux. Bravo les gars, quoi. Franchement, je ne peux rien dire. Allez, mais mettez-moi vraiment un truc pourri, quoi.
0: Ah bah non, je termine avec un truc cool. Et en plus, je pense que ça va vous faire plaisir, parce qu'il me semble que vous avez une histoire musicale en commun. C'est le retour de L'Anomalie de M. M, soit il fait des albums de M, soit il fait L'Anomalie, donc projet malien avec plein de musiciens, et notamment l'excellente Fatoumata Diawara. Et en fait, M, c'est vous qui l'avez emmené en tournée, pour sa première tournée de toute sa vie. Il était votre guitariste.
1: Alors c'est fou, cette histoire, ouais. C'est Fixi, avec qui je travaillais, qui me dit, mais on devrait jouer avec Mathieu. Je dis, ouais, on se connaissait. Et puis on est parti en tournée. C'était super, hein. Mais on avait les cheveux de toutes les couleurs. On a fait, c'était le début, quoi. Et franchement, il assure grave. Enfin, quand il fait pas ses morceaux, il fait L'Anomalie. Quand il fait pas ça, il joue avec d'autres trucs. Enfin, c'est un super productif.
0: Donc on lui met un bleu.
1: Ah bah oui, on lui met un super bleu.
0: Bon, mais il n'y a eu que des bleus. Rouge pour Oasis.
1: Un faux rouge pour Oasis, parce que bon, je ne veux quand même pas perdre la face du méchant, quoi.
0: Merci, Sinclair. Heureusement que vous êtes là.
1: Non, franchement.
0: Vrai, ne serait-ce que pour le suspense. Bon. Et je voudrais réparer une injustice en terminant en écoutant votre chanson Liquide.
1: Ça, c'est gentil.
0: Qui me rend dingue, qui est sur l'album So Sorry de 2023.
1: Exactement.
0: Et qui me permet une dernière question aussi autour des chansons qui n'ont pas autant d'aura, de tubes, de diffusion radio que d'autres, mais qui sont des merveilles. Elles ont leur place dans cette tournée, on est d'accord?
1: Exactement. Mais en fait, tout l'intérêt de faire des morceaux qu'on connaît pas sur les listes, c'est de les faire découvrir pendant les concerts. Moi, j'adore ça.
0: Ou dans les très bonnes émissions de radio.
1: Ah, mais ça, c'est sûr. Mais il y a que vous, Émilie. Que vous.
0: Sinclair, merci d'être venu nous voir.
1: Franchement, je reviens quand vous voulez.
0: À bientôt.
1: À bientôt.

0: Mais quel génie, j'adore. Sinclair, Liquide, c'est sur son dernier album en date. Donc So Sorry, sorti en 2023.
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2: Nous partons à la découverte des Maranges, ce petit territoire partagé entre trois villages, Chéilly-les-Maranges, Sampigny-les-Maranges et Dezise-les-Maranges, au lieu de la prochaine Saint-Vincent tournante 2026. Alors, avec Plus belle la vigne, on zoome sur ce territoire viticole caché dans une petite vallée. Ici, les coteaux font partie de la côte de Beaune, mais en Saône-et-Loire. Explication avec Élodie Roy, viticultrice et vice-présidente du comité d'organisation de la Saint-Vincent.
3: La côte de Beaune s'étale d'une même exposition, mais il y a une faille géologique à Santenay et les Maranges, on est une vallée un petit peu à part, je dirais.
2: Alors là, Santenay, c'est dans quelle direction ?
3: Santenay, c'est juste en face. Voilà,
2: là-bas. C'est dans le petit creux là-bas.
3: Là, vous voyez des bâtiments en face. Oui. Là, c'est tout le début de Santenay.
2: D'accord. Voilà. Et donc après, il y a les hauteurs, en fait, il y a les collines.
3: Les coteaux, voilà. Les coteaux. C'est une vallée, en fait. Les Maranges, vous avez la vallée de la Causanne et la vallée de la Deune. Donc la Causanne, c'est une petite rivière qui circule sur Chéilly, sur Sampigny, qui prend sa source en fait à Vauchignon, au bout du monde. Donc c'est un nom qui ça s'invente pas.
2: C'est joli.
3: C'est une petite rivière qui fait 14 km et qui se jette dans la Deune, juste à la sortie de Chéilly. Donc cette rivière, elle passe au milieu là. Le petit village de Sampigny qui est ici, très étriqué, très enclavé, et sur les hauteurs, vous avez Dezise et tout en haut le petit hameau de Borgy. Et la montagne des Trois Croix qui est en face de nous, connue aussi sous le nom de Mont de Seine. Alors, bon, moi je les vois les croix, mais je connais. C'est vraiment juste en face de moi. Je ne sais pas si vous voyez.
2: Non, mais
3: le petit point culminant.
2: D'accord.
3: Oui, là, on est à 521 mètres d'altitude, je crois. Et le vignoble des Maranges est vraiment devant nous.
2: Alors, qu'est-ce qui fait que ça reste tout de même la côte de Beaune? Alors qu'on décroche quand même de cette côte de Beaune.
3: On décroche de cette côte de Beaune, légèrement, hein, c'est quand même pas... Parce qu'après, une fois passé la côte de Beaune, on est sur la côte chalonnaise. Mais la côte chalonnaise, on est sur la plaine de Saône. Nous, on est quand même très éloigné. La côte chalonnaise, elle est vraiment derrière cette colline-là.
2: D'accord.
3: Avec le village de Bouzeron qui commence la côte chalonnaise, Ruilly, Mercurey, etc. On a des terroirs distincts. Là, on a une carte géologique. Vous voyez qu'il y a beaucoup de couleurs différentes en fonction du type de sol.
2: Ah oui, je vois, jurassique, plutonique.
3: Donc ça, ce sont des niveaux géologiques. Donc là, on parle de millions et de millions d'années. Pour faire simple, c'est argilo-calcaire, mais pas que. On est un vignoble assez tardif. On vendange souvent plus tard que les autres appellations de la côte de Beaune.
2: Vous êtes entre la côte de Beaune et les hautes côtes, finalement.
3: Oui, exactement.
2: C'est ça.
3: Les Maranges, ils sont exposés sud-sud-est, on va dire. Les hautes côtes, moi, personnellement, j'ai des parcelles, elles sont exposées vraiment plein sud.
2: Nouvelle confirmation de la définition hyper millimétrée des terroirs bourguignons.
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4: L'Élastique à musique, une association fondée en 1981 qui propose des ateliers et des cours de musique pour tous les niveaux au Mans. L'association vient de faire sa rentrée et bonne nouvelle, il est encore possible de s'y inscrire. Mais comment ça fonctionne? Quels instruments peut-on essayer? Bougez pas, j'ai testé pour vous l'Élastique à musique. Et direction le 14 rue du Père Mersenne, devant un bâtiment blanc et vitré. Comme indice, un panneau avec une grande note de musique, il y est écrit l'Élastique à musique. J'ouvre la porte et rentre à l'intérieur.
5: Bonjour, bienvenue
6: à l'Élastique à musique.
4: Pour m'y accueillir, Nathalie, directrice des lieux, Florence, coordinatrice pédagogique, et Gabriel, professeur de piano et de MAO, musique assistée par ordinateur, des instruments qui figurent parmi la liste des nombreux autres proposés.
7: Oui, il y a une grande variété. On a des cours assez classiques, piano, guitare, basse, batterie, violon, trombone, saxophone, trompette.
4: Et bien d'autres. Cette diversité, c'est une grande force parce que l'équipe pédagogique met en place des projets communs entre tous les élèves. Il y a même des ateliers pour le chant, si vous voulez devenir la prochaine Céline Dion. Au total, 15 professeurs pour des cours soit particuliers, soit collectifs.
7: Oui, donc l'idée quand on fait de la musique, c'est de ne pas s'enfermer tout seul avec soi-même ou qu'avec son professeur, c'est de pouvoir échanger avec d'autres personnes.
4: Et donc une vie associative dans laquelle s'impliquer, avec des différences de niveau, bien sûr, mais qui sont aussi une manière enrichissante d'apprendre. Surtout que Gabriel et les différents professeurs font les choses petit à petit.
8: Donc le premier cours, c'est une rencontre, on fait le point sur le niveau. Généralement, je demande toujours de jouer un petit quelque chose pour ceux qui ont déjà un petit bagage, ça me permet un peu de situer là où l'élève en est.
4: Alors nous aussi, testons notre niveau. On démarre avec le piano. Ok, je rigole, ça c'était plutôt Gabriel. Voici la réalité. Deuxième étape, la batterie. C'est pas mieux, alors le troisième test, le plus dur, la trompette. Désolé pour vos oreilles, clairement il va falloir que je m'inscrive parce que c'est la catastrophe. D'ailleurs, grande nouveauté plutôt pratique pour vos enfants de 7 à 10 ans, il y a la mise en place d'un atelier découverte pour venir justement tester les instruments. Les enfants sont répartis en trois groupes, échangent à chaque trimestre. Le premier groupe, piano-voix, le deuxième, batterie-percussion MAO et le troisième, les cordes, guitare ou encore violon. Ça leur permet de choisir plus facilement l'année suivante et ça évite aux parents d'acheter un instrument pour rien. Ça, c'est plutôt pas mal parce que ça représente malgré tout un budget. L'élastique à musique, c'est testé et approuvé par Issimène.
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0: Mais oui, ces toitures typiques que l'on trouve dans de nombreuses régions de France, et notamment dans le Val de Serre et la Hague. Leur particularité, ce sont des toitures composées de pierres plates de pays en schiste, des toitures très chères à faire réparer. C'est la raison pour laquelle le château de Vauville a besoin de soutien financier. Je vous propose d'aller dans les combles du château avec Éric Pellerin, son propriétaire. On baisse la tête.
9: Attention la tête. La tête, c'est juste une chauve-souris.
0: Ah, où ça y est, une chauve-souris?
9: Il y en a une là, il y en a une qui dormait à l'autre palier aussi.
0: Ah, tu vois qu'on la dérange trop. Ah oui, oui.
9: C'est protégé. Ce qui montre aussi que Vauville, c'est bien un lieu aussi de conservation, parce qu'on a dans le jardin plus de 25 espèces d'oiseaux différentes. Dans les combles du château, on a les chauves-souris qui sont protégées. Et on a beaucoup de petits reptiles. On a la mare de Vauville, donc nous, ici, entre les Landes et le jardin, beaucoup de tritons, beaucoup de grenouilles aussi, et pas mal de salamandres aussi dans le jardin.
0: Là, on va passer une toute petite porte. Il y a des araignées. Ah oui, donc là, effectivement, il y a quelques trous dans la toiture.
9: Donc c'est vrai qu'il faut agir. Tout est humide, hein, tout s'effrite. Les chevilles de bois, elles sont plus du tout à 45 degrés.
0: Oui, c'est-à-dire que là, ça risque de tomber aussi.
9: Ah oui, oui, la prochaine tempête, je pense que ça va encore glisser un petit peu. Ce qu'il faut se dire, et c'est toujours ce qui me sauve un petit peu, c'est que cette maison-là, elle existe depuis presque 900 ans. Oui, il y a des problèmes de toiture. Maintenant, je suis là pour m'en occuper. Il y a les couvreurs qui interviennent génialement pour venir bâcher dès qu'il y a un problème. Et ça, c'est vrai qu'on est en confiance. La lose de schiste, quand on voit travailler les ouvriers et les couvreurs, c'est incroyable parce qu'ils soigneusement enlèvent chacune des tuiles. Pendant 3 semaines, 1 mois au sol, sous des tentes, ils les retaillent, ils les brossent, ils les toquent comme ça pour voir si la pierre est encore résistante et dure. Ils ont réussi à réutiliser 80% des tuiles qui existaient sur la toiture.
0: Mais je crois que ça ne se trouve plus de toute façon, ces tuiles.
9: Et non, et les couvreurs du Cotentin essayent de garder, voire de racheter, quand ils sont sur tout leur chantier, des tuiles pour pouvoir les réutiliser sur des monuments historiques comme Vauville.
0: Comment est-ce qu'on peut expliquer ce que c'est que la lauze pour celles et ceux qui ne connaîtraient pas? Comment on peut parler de ces toitures?
9: Les lauzes de schiste, c'est comme si vous aviez des grosses tranches d'un centimètre de pierre bleue, d'une pierre qui était extraite des carrières de Tour-la-Ville à côté de Cherbourg. Et quand on se promène dans Cherbourg, on peut voir le schiste dans la maçonnerie des maisons. Aussi bien sur la toiture, mais aussi dans les murs. Donc ça, c'est la partie récente refaite cet hiver.
0: Ah oui, effectivement, on voit la différence, hein. Et alors, il n'y a pas de gouttière?
9: Non, au 15e et au 17e, il n'y a pas de gouttière.
0: Le château de Vauville, première pierre posée au 12e siècle, avec son jardin botanique, son environnement exceptionnel, les dunes, la mare et les landes de Vauville. 80% de sa toiture en lauze de schiste est gravement endommagée, mais on devrait pouvoir remplacer cette toiture grâce à la Fondation du patrimoine, et puis tous les soutiens habituels, la commune, la région, le département et l'État.
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1: Bon, tout va bien, Sébastien ?
2: Ouais, tout va bien. Oh, mais moi, je fais une belle balade avec vous. Par contre, il va falloir s'arrêter, Claire, pour faire l'interview.
1: Bon, ben attendez, je m'arrête là. J'attends le plat. Ça y est, c'est bon.
3: Ça fait bizarre. Hein.
2: Bonjour, Claire Gombeau.
1: Bonjour, Sébastien.
2: Vous faites partie de l'association À Vélo Sans Âge à Toulouse. Et d'abord, on va raconter un peu votre... Avant de raconter ce qu'est l'association, on va raconter votre parcours. Vous êtes retraitée, mais qu'est-ce que vous faisiez dans la vie ?
1: Alors, j'étais institutrice au départ, puis chef d'établissement. Donc, pendant plus de 38 ans, je me suis occupée des pitchounes.
2: Et à la retraite, quand arrive l'heure de la retraite, vous vous dites quoi ?
1: Je me dis, oh, chic, je vais me poser. Et... patatras, je lis un article dans un journal qui raconte l'odyssée d'un vélo sans âge. Et je me dis, mais qu'est-ce que c'est que ce truc ? C'est génial. Je les appelle et ils me disent, il n'y a pas d'antenne entre Bordeaux et Nice. Claire, il faut que tu en montes une.
2: C'est quoi ce slogan ?
1: Du vent dans les cheveux et de la lumière dans les yeux. C'est magique.
2: Ouais. Alors, que fait l'association ?
1: On propose aux personnes à mobilité réduite ou personnes âgées, isolées ou en EHPAD, des balades en triporteur. Figurez-vous que vous avez deux personnes devant et un bénévole derrière qui pédale.
2: Et c'est génial parce que, évidemment, vous mettez des étoiles dans les yeux des personnes que vous transportez, notamment des personnes âgées et ce couple qui pourrait en être un. Émile et Gaston, deux copains.
1: Oh, Émile et Gaston, magique. Quand on a ouvert l'antenne, Gaston a inauguré le premier triporteur. Il avait mis la cravate de son mariage, trop fier, en disant « Aujourd'hui, c'est jour de fête ». On est parti place du Capitole, où on a été accueillis par le maire. Gaston était le roi du jour. Tout le monde voulait monter avec lui pour découvrir ce drôle d'engin. À la suite de cette première balade, il ne ratait jamais, jamais une balade avec son copain Émile.
2: Quel âge tous les deux ?
1: Je pense qu'Émile avait déjà 91 ans et Gaston devait en avoir 92. On a emmené des personnes jusqu'à 104 ans.
2: Ah, magnifique. Il y a aussi la petite Élise.
1: Élise, extraordinaire, une jeune autiste qui, quand elle arrive, elle hurle de joie, de je ne sais. Et à partir du moment où elle s'installe sur le triporteur, elle s'arrête net, les yeux pétillent, elle sourit pendant toute la balade et dès qu'on rentre et qu'on remet le pied à terre, elle se remet à hurler. C'est quand même magique.
2: Et vous alors, le bonheur que ça vous procure, vous nous en parlez ?
1: Honnêtement, ce sont les personnes qui nous le transmettent parce que ce sont que des sourires, que du bonheur. Et j'avoue qu'il y a des jours où on se donne un petit coup de pied dans le derrière pour y aller parce qu'on a la flemme. Mais quand on rentre, on se dit, heureusement qu'on y est allé, c'est magique.
2: On repart, Claire ?
1: Allez, on y va, en route !
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4: Une main dans le pop-corn, le ticket dans l'autre, vous entrez dans l'une des salles du Sénéchal. Mais avant d'être le cinéma de Guéret, c'était quoi ?
5: Daniel Domecq, je suis passionné de cinéma. À l'origine, c'était un bâtiment qui était en déshérence depuis un certain nombre d'années et qui était une école. C'était l'école Jean de Sessac, un grand bâtiment qui n'avait plus de fonction et dont il a été décidé de le transformer en cinéma à la demande d'un groupe qui s'appelait le groupe Raymond, qui est plus connu aujourd'hui sous le nom du CGR. Donc il y a des salles un petit peu partout en France et c'est donc cette société-là qui a réalisé les travaux avant 1983 puisque le Sénéchal sur cet endroit ouvre fin décembre 1983. À Guéret, on a du cinéma depuis 1897, première séance 23 mai 1897 et la première salle fixe, puisque avant il a été porté par des itinérants, première salle fixe qui ouvre en 1919 à un endroit qui maintenant est complètement détruit. Je veux parler de ce qu'on appelle l'îlot Carnot et c'est là qu'était le premier cinéma de Guéret. Le Café Continental possédait une salle des fêtes à l'opposé d'un grand jardin. Dans cette salle-là ont eu lieu des séances de cinéma. Et le propriétaire qui a acheté tout ça en 1919 en a fait un cinéma, un grand cinéma de 350 places avec balcon qui va fonctionner de 1919 à 1934. si on a beaucoup d'autres façons de regarder des films, ce qui est tout à fait louable et respectable, je crois vraiment que la dimension lieu de rencontre et de convivialité et la qualité surtout des images projetées et du son que l'on entend sont à mes yeux irremplaçables.
4: Bonjour.
3: Guillaume, je suis directeur du cinéma Le Sénéchal. J'ai grandi avec ce cinéma dès mes 7 ou 8 ans, on va dire.
4: Est-ce que ça fait maintenant d'en être le directeur ?
3: Waouh ! Un choc ! Non, ça fait bizarre et en même temps, il y a une sorte de logique quelque part.
4: Si vous pouviez dire quelque chose au Guillaume qui a 7 ans ?
3: Je pourrais lui dire, tu vas voir, il va y avoir plein de nouvelles choses excitantes dans le cinéma et plein de choses auxquelles tu ne pensais pas encore qui vont arriver et qui vont émerveiller tout le monde.
4: Maintenant, vous ne pourrez plus vous faire de films sur ce qu'était le Sénéchal avant. C'était une école.
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6: Dans Toujours à la page, je vous emmène dans une forêt extraordinaire. Extraordinaire et inquiétante à la fois. Celle de Chimères tropicales, un dernier livre de Corinne Morel d'Arleux, paru chez Dalva. Femme politique repentie, écologiste convaincue, Corinne Morel d'Arleux a d'abord écrit des essais pour transmettre ses convictions, mais depuis quelques années, c'est aussi à travers le roman que cette drômoise a choisi d'exprimer sa fascination pour la nature. Et c'est en Inde du Sud, lors d'une résidence d'écriture, que l'autrice a imaginé cette histoire, l'histoire d'Ariane, infirmière en psychiatrie qui n'a jamais quitté ses montagnes, mais rêve de jungle. Alors le jour où un double accident d'avion improbable se produit dans une forêt tropicale éloignée, Ariane trouve l'occasion de rejoindre cet univers fantasmé. Un univers de moiteurs, de crocs, de mystères, de magie, où elle croisera un homme jaguar, des chamans, des morts inaccomplis et l'inquiétant Cadillac qui la poursuit comme une ombre. Vous l'aurez compris, la place de l'imaginaire dans le livre de Corinne Morel d'Arleux est centrale. Alors je lui ai demandé quelle était pour elle la place de l'imaginaire, son importance dans la vie.
7: Ouais, j'ai l'impression que c'est un sujet d'une actualité brûlante, cette question de la place de l'imaginaire. D'abord parce que j'ai l'impression qu'on est nombreuses et nombreux à avoir de plus en plus besoin de se réfugier dans l'imaginaire pour de temps en temps échapper au réel qui semble de plus en plus dystopique et difficile à affronter. Et ensuite parce que l'imaginaire, c'est aussi ce qui nous permet éventuellement d'imaginer autre chose. Comment le monde pourrait être de manière différente, de cultiver une forme d'empathie aussi, de pouvoir se mettre à la place de l'autre, d'envisager qu'il puisse y avoir des réalités multiples et pas une seule manière d'aborder la vie, d'aborder les événements, les faits. Toute ma question, moi, c'est de savoir comment on nourrit nos imaginaires, qu'est-ce que ça nous permet de produire qui n'est pas encore là, qu'est-ce que ça peut faire advenir dans nos vies.
6: Alors dans ce que vous nous racontez, il y a de l'extraordinaire, il y a du magique, il y a cette jungle qui est presque hantée.
7: Oui, cette forêt tropicale, elle est à l'image de la symbolique de la forêt qui est à la fois dans l'imaginaire collectif, un endroit, un milieu qui attire et en même temps qui a souvent provoqué aussi la peur, la crainte, parce que c'est un lieu mystérieux, étrange, sombre. Parce que finalement, je trouve que c'est beaucoup à l'image de notre époque, de nos vies, d'apprendre à cheminer sur cette ligne de crête entre émerveillement et inquiétude. Et donc, c'est finalement assez logique que ça se soit retrouvé dans mon écriture et dans l'histoire de Chimère tropicale.
6: Chimère tropicale, c'est un objet littéraire étrange, un roman organique qui nous enlace, nous emporte, sans laisser voir ce qui relève de la réalité ou de l'illusion. C'est sûrement pour cela qu'il est présélectionné pour le prix Ouest France Étonnant Voyageur, verdict attendu le 24 mai 2026. En attendant, à vous de vous plonger dans ces Chimères tropicales parues chez Dalva.
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1: Direction la Vendée à Beauvoir-sur-Mer, je suis très heureux de vous emmener à la rencontre d'Anne-Marie. C'est une maraîchine très attachée à la Vendée et à la transmission de ses traditions.
2: J'y suis née et toute ma jeunesse est donc passée là-bas, c'était difficile. Mon père est décédé à 36 ans. Donc on était trois enfants, on est restés tout seuls tous les trois avec notre maman, avec une vache pour vivre et puis un petit jardin. Et puis quand il n'y avait pas trop à manger, ma maman allait pêcher les grenouilles et les anguilles dans les fossés. C'est vraiment mes racines, le marais. Hein. J'y suis accro.
1: Vous êtes une vraie maraîchine ?
2: Ah oui, je suis une maraîchine à 100%. Hein.
1: Elle représente quoi la Vendée pour vous, Anne-Marie ?
2: C'est mon pays, c'est quelque chose qui m'est vraiment cher au cœur. Le marais, je peux pas m'en passer, mais dans le marais, il y a aussi la mer chez nous. Ouais. Et ça, c'est pareil. On a besoin de ça, nous. Je vais voir la mer et je me promène dans le marais.
1: Pourquoi ça vous apporte quoi, vous ?
2: Une détente. Et j'ai un livre particulier aussi.
1: Ah.
2: C'est mon moment zen, moi.
1: Et c'est quoi ce livre que vous emmenez ? Ah, faut pas le dire.
2: C'est
1: votre petit jardin secret.
2: Oui, c'est mon petit jardin secret.
1: Alors, on le laissera dans son petit jardin secret.
2: Et puis, c'est pour ça aussi que je fais du folklore. Il nous faudrait des jeunes, mais les jeunes, maintenant, c'est compliqué. On en a dans le groupe, hein. On en a 5 et qui sont mordus, mais pour combien de temps? Parce qu'ils sont jeunes encore.
1: Alors, qu'est-ce qu'on peut faire pour remédier à ça?
2: Ben, on sait pas trop. Bon, maintenant, il y a beaucoup de balles folk et de choses comme ça.
1: Et pourtant, ces fêtes-là ont un succès assez populaire. Parce qu'on va penser à Chaland autrefois.
2: Oui, Chaland autrefois. Et ouais. Maintenant, ce qu'on fait beaucoup moins, ce sont des kermesses, par exemple. Moi, j'adore les gens, j'adore connaître des gens parce qu'ils m'apporteront quelque chose.
1: C'est essentiel pour vous.
2: Oui.
1: C'est même limite vitale.
2: C'est limite vitale, oui. Après, j'ai fait 10 ans pour la RSB, là. La RSB qui est l'association des retraités sportifs de Beauvoir. Moi, les associations, c'est aussi apporter aux gens des choses, leur faire plaisir d'abord dans ce qu'on leur propose. J'espère vraiment que beaucoup de gens pourront se lancer dans les jeunes, il faut vraiment, mais je comprends bien qu'actuellement la vie est difficile. Les gens de 35 ans maintenant, ils sont tellement pris par autre chose que c'est compliqué.
1: Alors on revient en arrière, vous avez 18 ans, vous vous mariez, Anne-Marie, vous diriez quoi à cette jeune fille ?
2: Je dirais qu'il faut dans l'avenir, à 18 ans on est jeune, il faut penser à pas rester seul dans son coin.
1: On va dire Anne-Marie ce matin que vos petits-enfants nous écoutent là, à la radio, oui. Vous voulez leur dire quoi pour conclure ?
2: Je vais leur dire, essayez de faire un peu comme mamie. Essayez de donner, de partager, d'apprendre, de vouloir connaître... Voilà, plein de choses comme ça.
1: Anne-Marie, la passion de la Vendée, la générosité, la joie de vivre et l'amour des gens.
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3: Je vous emmène dans les locaux d'un transporteur mayennais, ceux de Brégé, entreprise de plus de 1000 collaborateurs. Il y a 12 agences en France, une présence également en Espagne et au Portugal. Le siège est à Saint-Berthevin, où il y a les bureaux, des entrepôts et aussi un garage, un atelier de réparation et d'entretien des véhicules. Je démarre la visite avec Sébastien Bluteau, c'est le chef d'atelier, dans une partie de ce garage que je trouve un peu trop calme.
4: Oui, en effet, là on se situe dans le magasin, donc... Le magasin des pièces détachées dans lesquelles on va retrouver les composants nécessaires soit pour la carrosserie, soit pour les entretiens des véhicules.
3: Bon, moi je veux entendre du bruit et voir du monde. Je pense qu'il faut s'avancer par là.
4: Oui, en effet, en allant par ici, je pense qu'on va trouver plus d'activité.
3: Voilà, on rentre dans l'atelier où il y a plein de pneus. Alors des pneus de camion, évidemment. Là, on est sur du format, du volume XXL.
4: Oui, tout à fait. Donc là, on va retrouver les pneus à la fois pour les remorques et pour les tracteurs, les véhicules moteurs. On travaille tous nos pneumatiques ici en local, sauf bien sûr les véhicules qui crèvent sur la route pour lesquels on fait des dépannages à l'extérieur.
3: Vous êtes combien à travailler dans cet atelier en tout, Sébastien ?
4: Les pneumatiques, c'est 2 personnes. Et si on élargit à l'ensemble de l'atelier des activités de l'atelier, on est en tout 20 personnes. On va inclure dans ces 20 personnes toute la partie aussi administrative qui fait le planning et qui contribue aussi à piloter les activités, qu'elles soient ici en interne ou qu'elles soient en externe.
3: Et justement, on se rapproche de vos mécaniciens. Oh là là, il y a de l'étincelle là devant nous.
4: Ouais, donc là on est sur des opérations de carrosserie. Donc qui vont consister à remettre et maintenir en état les remorques pour que les opérations de chargement puissent se faire en sécurité pour le conducteur et puissent se faire de façon efficace au moment des passages chez les clients.
3: Alors au sein de l'entreprise, un camion va faire jusqu'à 800 000 km. Pendant notre conversation avec Sébastien, nous sommes interrompus par un gros bruit.
4: Donc là, on est sur le démontage de roues sur un véhicule moteur, donc justement pour pouvoir effectuer les opérations sur les pneumatiques.
3: Alors, il y a environ 350 véhicules moteurs, donc les cabines. Pour le nombre de remorques, c'est le double. Alors, il y a des diesels, une partie qui roule au gaz, une nouvelle génération de véhicules électriques. Dans l'atelier, je rejoins Steven, c'est l'un des salariés mécaniciens chez Brégé. Il est en train d'intervenir sur l'un des poids lourds.
5: Mon collègue est en train de démonter la face avant parce qu'il a tapé un sanglier.
3: C'est pas votre collègue qui a tapé, c'est le camion, non, le poids lourd.
5: Oui, oui. Quand même, on fait aussi des entretiens. On va basculer pour voir s'il n'y a pas une fuite. On va faire un peu de tout ça, un peu de préventif.
3: Et vous, apparemment, vous êtes le chef d'équipe, Steven, vous confirmez ?
5: Oui, je gère deux gars avec moi. On est soit de matin, soit d'après-midi. Le garage, il est ouvert de 5h30 à 21h.
3: Et donc là, aujourd'hui, vous êtes de l'équipe du matin, ce qui veut dire que vous êtes réveillé à quelle heure ? Hyper tôt ?
5: Eh bah, bien, 4h30, on est debout pour être là à 5h30.
3: Qu'est-ce qui vous plaît dans votre métier ?
5: On aime bien travailler sur la mécanique, on aime bien avoir un peu les mains sales, un peu toucher à tout.
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6: On veut encore partir à la chasse au trésor.
7: Oui.
6: On va partir à la recherche de pierres vieilles de 700 ans.
7: Exactement. Ces vieilles pierres s'appellent les bornes papales, cher ami. Direction donc Valgréas, au cœur de cette curiosité géographique, on va le dire. Un morceau de Vaucluse posé en plein milieu de la Drôme provençale, on en a déjà parlé. Ça s'appelle l'enclave des...
6: Papes.
7: Oui, bornes. Réponse.
6: Oh !
7: Ouais, j'ai un petit peu bossé. Celle qui donc délimite bien ces bornes papales, celle qui délimite l'enclave, ce sont donc ces bornes papales. Alors à quoi ça ressemble ? Imaginez un grand bloc de pierre taillé, planté verticalement dans le sol, un bon 1m20 à peu près, avec surtout des blasons, en fait, c'est ça qui est beau. Blasons sculptés, des armoiries, des seigneurs locaux. Celle du comte avenessin aussi, forcément, avec deux clés entrecroisées, symbole donc du pouvoir pontifical.
6: Ce sont donc de vraies frontières gravées dans la pierre.
7: Exactement. Ces bornes, elles datent du 14e et 15e siècle. Elles ont été installées lors de plusieurs campagnes de bornage en 1324, 1414, 1457. Ben, c'était simple en fait, hein. Tout simplement, elles étaient là pour dire ici commence la terre des papes en pleine Drôme provençale. Petit rappel historique quand même, quand les papes s'installent à Avignon au début du 14e, ils cherchent en fait à sécuriser et à agrandir leur possession. Il y a un pape qui s'appelle Jean XXII qui achète Valgréas en fait et puis d'autres villages autour. Mais le royaume de France bloque toute extension parce que bien sûr les papes ils voulaient aller encore plus loin. Mais boum, non, la France bloque tout ça et résultat, on a donc une sorte d'enclave figée donc dans les frontières et donc pour matérialiser tout ça on plante donc des bornes solides, visibles et surtout c'est indiscutable quoi.
6: Alors évidemment la question c'est de savoir si on peut encore les voir aujourd'hui ces bornes.
7: C'est ça, c'était au 14e siècle quand même. On en a encore 22 en fait autour de Valgréas en place. Vous en avez déjà une devant l'office de tourisme, c'est la plus facile hein, pour la voir. Ils l'ont mise là pour qu'on puisse voir à quoi ça ressemble, mais ensuite il faudra quand même un peu de perspicacité pour les trouver. On nous dit à l'office de tourisme que c'est un peu compliqué, c'est un peu difficile parce que elles sont un peu cachées en fait dans des chemins, dans des vignes, dans des champs, des bosquets. Heureusement, l'office de tourisme a bossé dessus de Valgréas, qui propose aujourd'hui donc un plan en fait d'un circuit pédestre de randonnée, franchement hyper simple, accessible, qui permet justement d'en découvrir plusieurs à pied autour de 2-3 heures à peu près en famille. Ça peut faire une belle idée de sortie. On marche dans les paysages de la Drôme provençale tout en étant dans le Vaucluse. C'est ça aussi qui est fun. Et ces pierres sont là pour nous rappeler donc cette chasse au trésor grandeur nature autour de l'histoire donc de l'enclave des papes.

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2: Le temps de vous lire en marseillais. Bonjour Médéric.
3: Bonjour Philippe.
2: Notre linguiste marseillais. Donc on va jouer ce matin un peu comme des enfants.
3: Oui, tout à fait. Alors vous savez à quoi jouent les enfants en ce moment? Enfin ces jours-ci, ces temps-ci.
2: Ces temps-ci, avec le smartphone, ouais, un jeu, voilà quoi.
3: Les tablettes, les jeux vidéo, etc. Ouais. On est d'accord. Bon, les tout petits jouent encore avec des voitures, des robots, des trucs Pokémon, etc. Voilà. Alors autrefois, alors non, je vais pas faire celui qui grommelle à mon réguignard.
4: C'était mieux avant.
3: C'est ça. Non, mais je vais vous parler quand même des réguignards. Les Réguignards de Luberon, c'est une association provençale qui, comme son nom l'indique, regroupe des amoureux de la culture de la langue provençale, des gens du Luberon, qui s'appellent avec autodérision donc les Réguignards, en gros les râleurs. Hein. Eh bien, la présidente de cette association est bien connue chez nous, il s'agit de Claudette Ocelli, aussi connue sous le nom de Mamette, dont on a entendu la voix sur notre antenne pour nous apprendre un peu de provençal. Avec ces Réguignards, elle organise jusqu'au 14 mars à Pertuis, à l'espace de Croze, une exposition appelée Joe et Jugué d'antan, qui propose de retrouver des jeux et jouets d'antan et avec leur petit nom en provençal. Alors autrefois, les minots jouaient à Ouda, au dé, au Baoduf, au Toupie ou au Quille. Au Quille, il y avait les osselets aussi. Alors, je me souviens que mon frère jouait, je trouvais ça bizarre, les osselets. Mmh. Mais voilà, ça a disparu, j'ai l'impression.
2: Oui, c'est vrai.
3: Non, voilà, on ne voit plus ça. Jouer aux osselets, c'est Djouga, Djibotrao et Mélisa Ousset. Par contre, les billes, on y joue encore. À mon époque, on prisait les gros galops comme ça, ils ont tiré les soldats Starlux.
2: Ouais,
3: on jouait au pot. Enfin bref, voilà, j'adorais les billes. Dans la cour de récré, je pense qu'on joue encore à la marelle ou à la corde persaouta, je traduis pas. Mais probablement plus aux yeobanda, les yeux bandés, au Colin Maillard, qu'on appelle aussi Kukuruma. On dirait une chanson Kukuruma. En revanche, on fait encore liser Skundai, le jeu de cache-cache, à partir du verbe s'escoudre, se cacher. Et on dit parfois, va t'escoudre, va te cacher. On joue aussi à la poupée, la titeille, dans son ousta ou des titeilles, sa maison de poupée, ou bien avec une poupoune pour Djouga à la mama, là non plus, je traduis pas. Quand j'étais minot, j'adorais jouer avec les taraillettes, la dinette, mais aussi à la marchande. J'avais d'ailleurs un bel établi de marchande et je vendais à ma mère, à ma grand-mère, plein de beaux fruits et légumes en plastique, ou du poulet, ou en plastique, ou du fromage en plastoc, avant la malbouffe, vous voyez, il y avait déjà tout prévu. Tous ces enfants d'hier ou d'avant-hier sont présentés à l'exposition Joe et Jugué d'antan à Pertuis jusqu'au 14 mars pour ce... Et samedi, donc demain, il y aura en plus un grand jeu de piste sur le double thème du parler provençal et des jeux d'enfants dans les rues de Pertuis, mais aussi du Motus. Tout le t-shirt, toute l'après-midi, nous serons sur place avec mon collègue Bla pour vous faire jouer à Motus en mode démo ou initiation. Mais il y aura aussi un Motus en live, en public, avec les meilleurs joueurs de Motus à défier. Alors, de mon temps, on jouait à cache-cache et celui qui comptait, on disait qu'il pégait. On disait, allez, c'est toi qui pègue. Ouais. Et on joue aussi à faire des moulons dans la cour. Et pour signaler un attroupement, on crie moulon. Donc ce samedi, moulon à Pertuis.
2: Allez, moulon.
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5: Ah, quel enfant n'a pas rêvé un jour de devenir pompier. Enfant adolescente, Gaëlle Hérault est adjudante, légende ici.
6: Bonjour, je suis l'adjudante Gaëlle Hérault, je suis pompier professionnel depuis 23 ans et j'occupe le poste de chef de salle opérationnelle adjointe au CODIS de la Sarthe. Mon histoire, j'ai découvert l'univers pompier en classe de 4e lors du stage de découverte et donc j'ai dû intégrer la section des jeunes sapeurs-pompiers donc au centre de la Ferté-Bernard. Par la suite, donc rentrée pompier volontaire. Après le bac, je suis rentrée militaire technicienne de l'air en tant que pompier. Donc le déclic et puis l'ambiance caserne, alliée du sport, travail d'équipe et puis de passer les différentes formations, ça a concrétisé et aujourd'hui voilà, je regrette pas et je continue dans ce métier avec passion. Alors la fameuse question, quand on est femme, est-ce facile de progresser ou d'être pompier? Comme tout métier, lorsqu'on l'exerce avec passion, conviction et beaucoup de sérieux, je pense que tout le monde a sa place. Et la Sarthe représente bien ce corps-là, féminisé au maximum. Chaque pompier se doit de répondre à ses missions. Et là, il n'est plus question de femme ou d'homme. Au moment de partir en intervention, il y a toujours cette phase de gestion du stress, l'adrénaline. On aime cette phase-là, en fait, qui nous porte et puis qui nous galvanise pour la mission à venir. Voilà, au fur et à mesure des années, l'expérience font que ce stress, on le dompte, on le familiarise et puis grâce aux formations, on en fait une clé de réussite en fait. Mmh. Et on a tous besoin de ce stress-là et de cette adrénaline pour continuer à exercer ce métier. Et toujours cette fameuse question, est-ce que la tenue de pompier peut faire fantasmer? Je suis désolée, alors soit parce que je la vois depuis trop longtemps, pour moi elle s'apparente à mon métier, ma passion, et forcément certains la portent tout de même mieux que d'autres, faut être honnête. Mais après voilà, je suis pas du tout dans le mythe de l'uniforme, peut-être parce que ça fait trop d'années que je le porte. Mais c'est valable aussi pour les autres corporations, hein, gendarmes ou autres. Donc voilà, désolé de mon côté, je rentre pas dans le mythe du pompier en tenue.
1: Un pompier doit toujours être prêt à intervenir.
6: Voilà, c'était l'adjudante Gaëlle Hérault. Merci de m'avoir écouté et gardez en tête, toujours réserver un meilleur accueil possible pour les pompiers qui, sachez-le, au téléphone ou en mission, font le maximum pour vous aider.
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3: Il a pour le coup des histoires qui nous restent bien dans la tête, c'est Arnaud Fromage qui est avec nous. Bonjour Arnaud.
4: Bonjour, bonjour à tous.
3: Arnaud, ça faisait longtemps que vous ne nous aviez pas déterré une vieille loi de l'époque révolutionnaire.
4: Oui, mais cette fois j'en ai trouvé une qui sert vraiment à quelque chose. Je dirais même que c'est une loi qui a tout changé. Il s'agit de celle qui, en 1799, a instauré en France le système métrique. Ou plutôt, le système MKPS pour mètre kilogramme poids seconde. Trois unités de base pour les unir toutes et en finir enfin avec les toises, les perches, les pouces, les lieux, les livres et les boisseaux. Il faut dire que chaque région et parfois même chaque ville possédait sa propre unité de mesure. À Besançon, c'était l'Aune, par exemple, qui mesurait un peu plus de 81 cm. Pour éviter les embrouilles, eh bien une tige en métal, une aune étalon, avait été scellée dans la pierre au XVIe siècle à l'extrémité gauche de la façade de l'hôtel de ville. Et elle y est toujours, d'ailleurs, elle est toujours en place. Mais voilà, à la demande des commerçants de l'époque, un système identique était nécessaire et ce fut donc le système métrique.
3: Le système métrique qui a depuis été adopté par presque tous les pays du monde, on peut le dire.
4: Oui, en gros, il n'y a que les États-Unis, le Libéria et la Birmanie qui refusent toujours le système métrique, et c'est vrai que le Royaume-Uni l'utilise en traînant des pieds. Le système métrique, qui a évolué d'ailleurs depuis, il a intégré le système SI, le système international, qui rassemble toutes les unités de mesure de base desquelles on peut calculer toutes les autres. Et elles ne sont que 7. Le kilogramme, la seconde et le mètre donc auxquels s'ajoutent le kelvin pour la température, l'ampère pour l'intensité électrique, la mole pour la quantité de matière et le candela pour l'intensité lumineuse.
3: Et avec ça, on peut tout calculer ?
4: En grande partie, oui, les autres unités se déduisent de ces sept-là, mais il y a malgré tout un monde qui résiste encore et toujours au système métrique et, je dirais même, à la logique humaine, celui des pointures de chaussures. Personne n'y comprend rien, alors j'ai mené des petites recherches. Tout part du point de Paris, inspiré du quart de pouce britannique. La pointure d'une chaussure est calculée en divisant la longueur de l'intérieur de la chaussure en centimètres par le point de Paris. En gros, une pointure 40, ça fait environ un pied de 26 cm de long. Pour les Italiens, c'est le même calcul, mais avec une pointure en moins. Les Américains commencent à compter à partir de la taille 1, qui correspond à notre 31. Les Anglais, c'est pareil, mais eux, ils commencent à 0. Les seuls qui ont un système à peu près compréhensible, ce sont les Japonais. En gros, un pied de 26 cm correspond à la taille 26, et ensuite, on décale, mais toujours en fonction du fameux point de Paris. En résumé, il serait peut-être temps de mettre un bon coup de botte là-dedans, parce que, rayon chaussure, moi, je ne sais plus sur quel pied danser.
3: Ah, c'est le cas de le dire, oui. C'est vrai qu'on a un petit peu perdu avec tout ça. Merci beaucoup, notre cher Arnaud Fromage, avec ses nécessaires minutes comptoises. Et puis à très bientôt.
4: À demain.
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5: Vous avez peut-être du mal à trouver l'amour malgré de nombreuses tentatives, notamment sur les sites de rencontres. Il y a peut-être des raisons à ça.
6: Je m'appelle Hélène Bethams. Je suis fonctionnaire, mais aussi autrice et psychosexologue, hypnothérapeute.
5: Ça fait beaucoup de fonctions. Qu'est-ce que vous avez écrit ?
6: J'ai écrit un livre qui s'intitule « Les sites de rencontres et l'estime de soi, psychologie amoureuse à l'ère du numérique ».
5: Mais comment passe-t-on de fonctionnaire à autrice et psychosexologue ?
6: Je suis d'abord restée en couple pendant 23 ans et je me suis séparée. Au moment de la séparation, j'ai attendu 2 ans avant de m'inscrire sur un site de rencontre. Et là, ce que j'ai découvert, ça m'a paru trop compliqué. Alors, comme tout le monde, j'ai navigué entre des eaux troubles, on va dire. Et puis, j'ai décidé de me former en psychosexologie, puisque la psycho m'intéressait depuis toujours. Et la sexualité aussi. J'avais lu Freud, j'étais très très jeune. Comment rencontrer l'amour quand on a perdu les codes à une époque, en fait, où tout est sur le numérique et où dans la vraie vie, on ne sait pas qui est célibataire ou pas et où on ne va pas aborder quelqu'un en lui disant « Ben voilà, moi je suis seule ». Est-ce que ça te dit de faire connaissance ? Parce que c'est ce qu'on fait sur un site de rencontre. On écrit à quelqu'un et on lui demande en fait s'il a envie de faire connaissance.
5: Comment avez-vous vécu cette expérience particulière sur les sites de rencontre ?
6: Je ressentais des choses un peu complexes qui peuvent s'apparenter à de l'adrénaline quand on fait du cardio, par exemple, une espèce d'excitation dès qu'on a un like, dès qu'on a un crush, un match. Pendant ma formation, je me suis dirigée vers des études et des recherches un peu plus scientifiques. Et ça a plein d'effets, en fait. fait. Les sites de rencontre, on s'en rend pas compte, mais on crée des hormones, de la dopamine, de l'adrénaline. Et en fait, c'est les conditions de l'addiction.
5: Et c'est ce que vous expliquez dans le livre.
6: Je parle aussi de toutes les difficultés d'attachement qu'on peut avoir. Parce que parfois, aimer ou être aimé, ça peut être une grande peur. Je parle aussi de nos schémas. Parce que dans la rencontre amoureuse, on va souvent reproduire les mêmes schémas, on va être attiré par les mêmes personnes. Bah, c'est un petit peu comme dans la vie, tous les jours on prend le même chemin pour aller travailler et rarement on va essayer une nouvelle route. Alors moi c'est ici et aujourd'hui que je vous propose de commencer un travail pour vous aider dans vos rencontres.
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7: On sait qu'on est lorrain parce qu'on prend des obus pour des cèpes.
5: C'est une histoire qu'on m'a raconté.
7: Ça va aller dans les Vosges. Non, du côté d'Amnéville. Non, j'ai croisé Frédéric, le Fred Kuntz. Vous le connaissez?
5: Non.
7: Il est maître d'école à Amnéville.
5: Je ne sais pas.
7: Il m'a raconté ses aventures. Ça va rappeler des souvenirs à tout le monde.
5: Allez-y.
7: Lorsque, adolescent, il partait en vacances en mobylette.
5: Mm-hmm.
7: Trajet à Gondange, Niederbronn-les-Bains, 150 bornes en cyclo. Largement de quoi faire cuire le steak sous la selle, comme Attila le Hun.
5: Mon père faisait Paris, le Jura, en vélo.
7: En vélo?
5: En mobylette?
7: En mobylette. Ah bah oui, on essaye. Qu'est-ce qu'il avait comme mobylette?
5: Ça devait être un 103 à l'époque, ça devait être ces mobylettes-là, je pense.
7: S'ils étaient déjà là, ouais. Ou un Solex. Le Fred.
5: Non, mobylette. Non.
7: Ok, le Fred, il partait avec Bernard, dit Bébert, le Mac, le Bled. Le Bled, c'était son nom, pas la destination de

0: Vestige. Résumé des vacances par le principal intéressé, je cite le Fred, deux points ouvrez les guillemets, on allait chercher des bricoles qu'on ne trouvait jamais. Des chercheurs du trésor au pied de l'arc-en-ciel, en somme.
1: C'est joli, ça.
0: Tente plantée à Sturzelbrunn. Oh la vache, c'est pas facile,
1: c'est pas facile,
0: le matin. Le Beecherland comme terrain de jeu. Les gars vivent la grande vie. Pique-nique tous les jours et peu importe les guêpes qui les taquinent, ils découvriront que le dernier jour que le nid était précisément sous la table du déjeuner. Les gars, ils s'en foutaient. Les grands soirs, ils sortent au casino de Niederbronn. 15 km en brêle à travers les bois. La 103 devant, Mounir loin derrière. Vers la fin du congé, alors qu'ils zonent dans un coin qu'on leur a vendu pour être un coin à champignons, ils se baissent pour ramasser des cèpes. Et là, bingo, tout un tas d'obus et de munitions de la guerre de 14. Pompiers, gendarmes, des mineurs, les ados sont au comble du bonheur. Des vacances 100% Lorraine, plus locales, tu meurs.

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